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auditrices et auditeurs de la Radio Nationale Catholique, bonjour. C'est avec plaisir que, par la magie des ondes, nous allons communier ensemble jusqu'à 3h30 avec le secours de l'Éternel. Alors, content de vous retrouver et à cette bonne position radiophonique, sachez que vous êtes en direct depuis le studio Jean-Paul II de la Radio Nationale Catholique pour la réalisation de notre émission Confidence, votre magazine éducatif qui a lieu tous les vendredis en 15 à partir de 0h30 dorénavant. Sinon avant c'était 0h20, mais maintenant avec l'accord de la direction, nous commençons à 0h30 pour finir à 3h30. Donc pendant 3 heures du temps, nous aurons à communier ensemble. La Bible déclare que lorsque deux personnes s'accordent, Dieu attentif et Dieu exauce. Et nous sommes plus que deux au matin de ce jour. Merci Seigneur pour cette opportunité qui nous est offerte. À la manipulation technique, nous avons M. Lansu Bakayoko et au microphone, votre serviteur, le berger Evrad Broukwasi. Nous repartons en musique et à tout à l'heure pour la suite.

Alors, au cours de cette émission, nous aurons l'occasion de rendre grâce à Dieu. Nous aurons aussi l'occasion de lui présenter nos faiblesses et implorer sa miséricorde. Nous aurons aussi l'occasion de confesser et déclarer ce que nous voulons voir de la part de l'Éternel, en nous appuyant sur sa parole qui déclare que la vie et la mort sont au pouvoir de la langue. Et tout ça, c'est à cheval avec une belle plage musicale. Disposons-nous parce que c'est un rendez-vous divin. Et si nous sommes disposés, si nous savons saisir le bras que Dieu nous tend ce matin, je pense que nous sortirons de ce moment en étant des personnes régénérées, des personnes transformées par la force et la puissance de sa miséricorde.

je voudrais inviter une sœur, je voudrais inviter un frère à commencer par dire merci à Dieu. Aujourd'hui, nous sommes au vendredi 21 août 2026. C'est une grâce. Nous avons commencé l'année avec un certain nombre de personnes qui ne sont plus parmi nous. Des personnes qui ont été rappelées à Dieu et Dieu seul connaît les raisons pour lesquelles elles ont été rappelées à lui. Mais toi et moi, nous avons, pas parce que nous sommes mieux que celles qui sont parties, mais nous avons encore cette grâce d'être encore en vie. Saisissons ce matin l'opportunité et commençons par dire simplement merci à Dieu pour l'air qu'il nous donne de respirer. Peu importe l'état dans lequel est notre foi, peu importe l'état dans lequel est notre corps, peu importe l'épreuve ou la difficulté à laquelle notre foi est confrontée, mais ce matin, comme Paul le dit, rendez grâce à Dieu en toutes choses. Saisissons cette opportunité. Commençons par dire merci à Dieu. Commençons par lui dire merci. Trouve une raison nécessaire. Le simple fait d'être en vie, dis-lui merci. Peu importe la façon dont on te voit, peu importe la façon dont on te traite, mais dis-lui merci ce matin. Dis merci à Dieu, à ton Créateur. Il te connaît à ta juste valeur. Dis-lui merci. La Bible dit que le chien qui vit, il vaut mieux qu'un lion qui est mort. Le lion, il est fort. Il est le roi de la forêt. Mais quand il est mort, il ne sert plus rien. Le chien, il vit. Frère, sœur, on peut le shooter avec le pied. On peut faire de lui ce qu'on veut. Mais il vit. Et quelqu'un dit que tant qu'on vit, tout peut arriver. Donc disons merci à Dieu. Commencement de cette émission avec cette belle mélodie à Possède d'Éden.

tout à l'heure avec le psaume 34, le premier psaume avec lequel on priera, on va dire merci à Dieu. Avec le psaume 34, c'est pour tout à l'heure. Mais déjà, de façon volontaire et personnelle, trouve des mots pour les exprimer à Dieu. Trouve des mots pour les élever vers le trône de Dieu. Oh, des mots de reconnaissance, des mots de gratitude. Parce que Dieu, qu'on le veuille ou pas, il fait beaucoup pour nous, bien-aimés frères et sœurs. On peut le voir, on peut le sentir, comme ne pas le voir, comme ne pas le sentir. Mais Dieu est à l'œuvre et sa miséricorde ne cesse de parler, de travailler pour notre progrès, notre avancée. C'est pourquoi disons merci à Dieu. Tout à l'heure avec le psaume 34, dans cette même optique, cette même lancée, on va lui dire merci. Mais avant.

Père, Seigneur du ciel et de la terre, Dieu d'Abraham, Dieu d'Isaac, Dieu d'Israël, au matin de ce jour, nous élevons la voix rien que pour te dire merci, merci. Au commencement de cette émission, je me joins à mon frère, je me joins à ma sœur à l'écoute. Et les mains levées vers ton trône de grâce, de gloire et de miséricorde, nous te disons merci, infiniment merci. Merci pour ce que nous sommes, merci pour ce que nous valons. Merci pour ce que nous avons traversé jusqu'à ce jour. Merci pour ce dans quoi nous sommes. Merci pour ce qui est à venir. Père, infiniment merci. Merci pour cet instrument radiophonique que tu mets à notre disposition. Merci pour ce canal que tu nous offres. Merci pour toute l'équipe de direction. Merci pour toutes ces personnes qui se relaient, Seigneur, en ce lieu, malgré leurs difficultés, leurs réalités, pour faire vivre la radio. Merci pour ces personnes qui font l'effort, malgré le sommeil, malgré le découragement, Seigneur, de rester scotché à cette bonne position radiophonique. Père, en toi, rien ne fait de façon hasardeuse. La Bible déclare que tu as tout fait pour un but, même le pécheur pour le jour du jugement. Merci, merci pour ceux et celles qu'il t'a plu de convoquer au matin de ce jour. Seigneur, à l'écoute de cette émission, tu ne passeras pas sans nous faire un clin d'œil. Tu ne passeras pas sans nous toucher. C'est pourquoi nous te rendons grâce, nous te disons merci. Tu es aux commandes et tout le reste se passera bien. Merci encore, Papa, au nom de Jésus.

La prière avec le psaume 34, ce sera pour tout à l'heure, mais avant, frères, sœurs, je voudrais nous rassurer. La Bible dit que la fin d'une chose vaut mieux que son commencement. C'est vrai, 8 mois de 2026 sont passés. Mais écoute, il nous reste encore 4 mois. 4 mois, c'est peu pour nous. C'est beaucoup pour nous. Mais pour Dieu, écoute-moi bien. Beaucoup de choses peuvent se passer en un temps record. Parce qu'il est celui qui appelle à l'existence ce qui n'existe pas. Et il est celui qui crée à partir de rien. Pourvu qu'on sache le mettre à sa place. Pourvu qu'on sache l'élever à sa juste valeur. Et s'approcher au maximum de lui. C'est ce que nous ferons au cours de cette émission. On fera l'effort de l'élever. On fera l'effort de nous approcher de lui. En purifiant nos cœurs et nos mains. On fera l'effort de mettre en pratique ce qu'il dit. La vie et la mort sont au pouvoir de notre langue. On va confesser, déclarer vers la fin de cette émission. Ce qu'on veut entendre, ce qu'on veut voir. Et Dieu étant avec nous, et nous étant avec Dieu, quelque chose de bien nous arrivera selon son plan et son programme de vie. À possède.

Trois autres nous inviter et nous aider à lui dire merci. Tu es en fonction, dis-lui merci. Tu as un travail à faire, dis-lui merci. Tu es en quête d'emploi, dis-lui merci. Tu as présenté un concours, ça a marché, dis-lui merci. Tu as présenté un concours, ça n'a pas marché, dis-lui merci. Tu es en bonne santé, dis-lui merci. Frère et sœur, tu es sur un lit d'hôpital, dis-lui merci. Il sait pourquoi il permet toutes choses. Son nom, c'est Dieu. Et en lui, il n'y a pas de hasard. Quelle que soit la situation dans laquelle nous sommes, quel que soit l'état dans lequel nous sommes, disons merci au Dieu de nos pères, Abraham, Isaac et Israël. À tout moment, il peut intervenir. Et le point final qui a été mis par les hommes, par cupidité, méchanceté, peut être transformé en point virgule, afin de donner à notre histoire de se poursuivre. Il est Dieu. Il est Dieu. Et pour nous, frères et sœurs, la Bible dit qu'il a des projets de paix, des projets de bonheur. Saisissons cette opportunité qu'il nous offre. Que quelqu'un qui m'entend ce matin se dise que c'est une invitation à Dieu. Une invitation de la part du Seigneur à lui dire merci, à reconnaître ce qu'il est. Dans l'action de grâce au commencement de cette émission, beaucoup de choses peuvent arriver. Au nombre desquelles ton cœur peut retrouver sa quiétude et sa tranquillité. Au nombre desquelles la tristesse peut quitter ton cœur. Simplement en disant merci à Dieu. Disons encore merci au Seigneur. Merci Seigneur. Pour mon frère qui travaille. Pour ma soeur qui travaille. Merci papa. Pour mon frère, ma soeur qui est en quête d'emploi. Merci papa. Que toute la gloire te revienne.

Alors nous le disions en entame que nous prierons avec le psaume 34 pour rendre grâce à Dieu, pour lui exprimer notre reconnaissance. Nous allons avec la prière du grand roi David, l'homme selon le cœur de Dieu, parler aussi au cœur du Seigneur ce matin avec le psaume 34. On le priera en deux parties. La première partie va comprendre le psaume 2 jusqu'au psaume 11, et puis la seconde partie du psaume 12 jusqu'au psaume 23. Le psaume 2, du moins le psaume 34, verset 2 jusqu'au verset 11, et le verset 12 jusqu'au verset 23. Psaume 34, verset 2 jusqu'au verset 11 pour la première partie. Et juste après, on ira en musique et on reviendra pour terminer avec les psaumes 12 jusqu'au psaume, verset 12 jusqu'au verset 23. Excusez-moi. Alors, nous repartons en musique, monsieur Lanceux.

Dis avec moi, je bénirai l'Éternel en tout temps. Je bénirai l'Éternel en tout temps. Je bénirai Elohim, Dieu créateur, en tout temps. Je bénirai El Shaddai, Dieu tout-puissant, en tout temps. Je bénirai El Lion, Dieu très haut, en tout temps. Je bénirai Adonai, Seigneur et Maître souverain, en tout temps. Je bénirai El Olam, Dieu d'éternité, en tout temps. Je bénirai l'Éternel en tout temps. Sa louange, sa reconnaissance sera toujours dans ma bouche. Que mon âme se glorifie en l'Éternel. Que mon âme se glorifie en Yahweh Rapha, l'Éternel qui guérit. Que mon âme se glorifie en Yahweh Nissi, l'Éternel ma bannière, ma protection. Que mon âme se glorifie en Yahweh Jireh, le Dieu qui pourvoit à mes besoins. Que mon âme se glorifie en l'Éternel, le Dieu de mes pères, Abraham, Isaac et Israël. Que les malheureux écoutent et se réjouissent. Exaltez avec moi l'Éternel, frères, sœurs. Exaltez avec moi l'Éternel. Célébrez tous son nom au matin de ce jour. Car j'ai cherché l'Éternel. J'ai cherché le médecin par excellence. J'ai cherché le bon berger. J'ai cherché Yahweh Tishkenu, le Dieu qui rend justice. J'ai cherché celui qui donne espoir quand tout semble perdu. J'ai cherché celui qui est la lumière dans les ténèbres. J'ai cherché celui qui est capable de donner une bonne odeur à ce qui est décomposé. J'ai cherché l'Éternel. Il n'est pas resté sourd à ma voix, à mes cris, à mon appel. J'ai cherché l'Éternel et il m'a répondu. Il m'a délivré de toutes mes frayeurs, de tout ce qui attristait mon cœur et mon âme, de tout ce qui faisait de moi la risée des autres.

visage ne se couvre pas de tristesse. Quand on tourne vers lui les regards, quand on a sur lui les regards fixés, quand on a sur lui les yeux posés, on est rayonnant de joie et le visage ne se couvre pas de vieillissement précoce. Quand un malheureux crie, quand un homme seul crie, quand une femme seule crie, quand une personne en proie à des dettes crie, quand une personne, en proie, à la quête d'emploi crie, quand un malheureux crie, quand une femme sans enfant crie, quand un père moins respecté crie, quand un malheureux crie, quand une personne hospitalisée crie, quand un homme injustement emprisonné crie, quand un malheureux crie, quand la personne qu'on chiffonne crie, quand un malheureux crie, l'Éternel qui a fait les oreilles entend. Et il le sauve de toutes ses détresses. L'ange de l'Éternel campe autour de ceux qui le craignent. Et il les arrache au danger, visible et invisible. Sentez et voyez combien l'Éternel est bon. Heureux l'homme qui cherche en lui son refuge, comme nous le faisons ce matin par le canal de la Radio Nationale Catholique, la douce voix de Dieu. Heureux l'homme qui cherche en lui son refuge. Craignez l'Éternel, vous ses saints. Craignez l'Éternel, auditrice de la RNC, amie de l'émission Confidence. Craignez l'Éternel, auditeur de la RNC, ami de l'émission Confidence, craignez l'Éternel, vous ses saints, car rien ne manque à ceux qui le craignent. Les lionceaux éprouvent la disette et la faim. Les lionceaux éprouvent la disette et la faim. Mais celle qui cherche l'Éternel, peu importe sa taille, peu importe son teint, peu importe sa forme, peu importe sa situation sociale, mais ceux qui cherchent l'Éternel ne sont privés d'aucun bien. Causa Radabos.

Psaume 34, verset 11. Psaume 34, verset 11. Dis avec moi, frère, avant qu'on ne poursuive, le Saint-Esprit me fait clin d'œil. Dis avec moi, les lionceaux éprouvent la disette et la faim. Les enfants du lion, les enfants de la lionne éprouvent la disette et la faim. Malgré la force du lion, malgré la force de la lionne, les lionceaux éprouvent la disette et la faim. Mais ceux qui cherchent l'Éternel, mais ceux qui cherchent El Olam, Dieu qui libère, qui délivre de toute mort précoce, parce que son nom c'est El Olam, Dieu d'éternité. Mais ceux qui cherchent l'Éternel, le Dieu d'éternité, qui éloigne toute mort précoce, toute mort prématurée. Mais ceux qui cherchent El Olam, le Dieu d'éternité. Mais ceux qui cherchent Jéhovah Jireh, le Dieu qui pourvoit. Le Dieu qui appelle à l'existence ce qui n'existe pas, qui crée à partir de rien. Mais ceux qui cherchent l'Éternel ne sont privés d'aucun bien. Ne sont privés d'aucun bien. Dis avec moi, ne sont privés d'aucun bien. Ma question c'est...

est-ce que tu le cherches comme il se doit? Ah, si tu es dans cette posture, que Dieu soit béni. Mais si tel n'est pas le cas, commençons à le chercher comme il se doit. Parce qu'il se laisse trouver par ceux qui le cherchent. Il y a tellement de moyens, de voies pour le chercher. Il y en a tellement. L'une des voies sûres, c'est la conversion. Se détourner de tout ce qui ne confesse pas Dieu, tout ce qui ne glorifie pas Dieu. Abandonner tout ce dans quoi Dieu n'est pas. Et s'approcher au maximum de lui avec un cœur vrai, un cœur sincère. Pas un cœur que les hommes apprécient, mais un cœur que Dieu apprécie. Mais ceux qui cherchent l'Éternel. Une autre voie, c'est la prière. Mais ceux qui s'approchent de lui par la prière, dans la prière. Mais ceux qui cherchent l'Éternel. Celui qu'on ne voit pas, mais qu'on peut toucher et sentir. Mais ceux qui cherchent l'Éternel, les sont privés de cœur bien. Dis encore avec moi. Les lionceaux éprouvent la disette et la faim. Mais ceux qui cherchent l'Éternel ne sont privés d'aucun bien. Mon âme, Éternel, te bénit au matin de ce jour. Gloire à toi, Seigneur. On reviendra tout à l'heure pour la deuxième partie du psaume 34. Et on priera les versets 12 jusqu'au verset 23.

Pendant qu'on progresse dans le déroulé de notre émission, je nous invite encore à lui dire merci. Je nous invite encore à lui dire merci. Notre ancêtre David est un bel exemple dans cette réalité d'action de grâce à l'Éternel. En toute chose, notre Père, David savait dire merci à Dieu. La preuve, la Bible déclare que son fils était malade. L'enfant qu'il avait eu avec Bathsheba était très malade. Et David était conscient qu'en allant vers Dieu, en cherchant l'Éternel, il allait le trouver. Et Dieu allait lui obtenir gain de cause. C'est ce qui a été d'ailleurs. Il cherche Dieu dans le jeûne et la prière, criant à l'Éternel jour et nuit, lui demandant de ramener en bonne santé l'enfant malade, de guérir l'enfant malade. Et au terme de 7 jours, l'enfant est mort. Et quand l'enfant est mort, les serviteurs de David avaient peur de l'approcher et lui annoncer la nouvelle, selon laquelle l'enfant pour lequel il avait jeûné et prié, l'enfant pour lequel il avait cherché Dieu était mort. La condition de vie de l'enfant s'était dégradée. Frère, la situation était passée de mal en pire. Mais quand David les avait murmurés entre eux, il est allé vers eux et leur a dit, mais qu'est-ce qu'il y a? De quoi discutez-vous? L'enfant, comment va-t-il? Et ils avaient peur. David n'ayez pas peur. Dans quel état est l'enfant? Et ils ont dit à David, malgré eux-mêmes, avec un cœur meurtri, oh, l'enfant est mort. Frères et sœurs, David les a regardés et leur a dit, allez me préparer quelque chose à manger. Moi, je vais me débarbouiller. J'irai me prosterner encore devant Dieu pour lui dire merci et j'irai manger. Ils étaient sidérés parce qu'ils s'attendaient à une autre réaction de la part de David. Je veux dire à quelqu'un, David, c'est notre ancêtre. Sachons apprendre ce qu'il a fait. Ça lui a valu d'être appelé l'homme selon le cœur de Dieu parce qu'il savait dire merci. Ce matin, sachons dire merci. Peu importe ce qu'on a perdu, peu importe la façon dont le monde nous voit, il est important qu'on lui dise merci, frère. Dans cette reconnaissance, Dieu n'est pas insensible. Dans cette reconnaissance, Dieu n'est pas sourd. Il nous reviendra d'une manière ou d'une autre. Et son retour ou son action apportera à notre cœur ce qu'on appelle la joie. L'argent ne peut pas procurer cette joie. L'argent est très important parce qu'il contribue au bonheur de l'homme. Mais l'argent, c'est limite. Celui que nous adorons ce matin, il est éternel, il est omnipotent, omniscient, omniprésent. Lago Ayo.

Nous terminons la prière avec le psaume 34. Venez, mes fils, écoutez-moi. Je vous enseignerai la crainte de l'Éternel. Quel est l'homme qui aime la vie, qui désire la prolonger pour jouir du bonheur? Préserve ta langue du mal et tes lèvres des paroles trompeuses. Éloigne-toi du mal et fais le bien. Recherche et poursuis la paix. Les yeux de l'Éternel sont sur les justes. Et ses oreilles sont attentives à leur cri. L'Éternel tourne sa face contre les méchants pour retrancher de la terre leur souvenir. Quand les justes crient, l'Éternel entend. Quand celui qui a Jésus dans le cœur crie, quand celle qui a Jésus dans le cœur crie, l'Éternel entend. Quand celui qui a le Fils de Marie dans son cœur crie, quand celle qui a dans son cœur le Fils de Marie crie, l'Éternel entend. Quand celui qui fait tout à cause du Seigneur et pour le Seigneur crie, quand celle qui fait tout à cause et pour le Seigneur crie, l'Éternel entend et il les délivre de toute leur détresse. Et il les délivre de toute situation d'humiliation, de toute situation de frustration, de toute situation de défaite et de confusion. Quand les justes crient, l'Éternel entend et il les délivre de toute leur détresse, quel que soit le temps. Il les délivre de toute leur détresse. L'Éternel est près de ceux qui ont le cœur brisé. L'Éternel est près de ceux qui ont le cœur meurtri. L'Éternel est près de ceux qui ont le cœur attristé. L'Éternel est près de ceux qui ont le cœur blessé. L'Éternel est près de ceux qui ont le cœur brisé. Et il sauve ceux qui ont l'esprit dans l'abattement. Il sauve ceux qui sont découragés. Il sauve ceux qui n'ont plus de force. Il sauve ceux qui ne savent plus à quel saint se vouer. Il sauve ceux qui ont l'esprit dans l'abattement. Ceux qui ont l'esprit dans le découragement. Ceux qui ont l'esprit dans le désespoir, ceux qui veulent abandonner, qui n'ont plus de force pour aller de l'avant. Il sauve ceux qui ont l'esprit dans l'abattement. Le malheur atteint souvent le juste, mais l'Éternel l'en délivre toujours. Il garde tous ses os, aucun d'eux n'est brisé. Le malheur tue le méchant, et les ennemis du juste sont châtiés. L'Éternel délivre l'âme de ses serviteurs, ceux qui mettent à sa disposition leur vie, ceux qui mettent à sa disposition leur temps, ceux qui mettent à sa disposition leurs biens. L'Éternel délivre l'âme de ses serviteurs. Et tous ceux qui l'ont pour refuge échappent au châtiment. Je dis à quelqu'un, est-ce que tu l'as pour refuge? Si tu l'as pour refuge, la fin du psaume 34 déclare, tu échapperas au châtiment.

rappelle à tous et toutes celles qui nous prennent en cours qu'à cette bonne position radiophonique, vous êtes sur la Radio Nationale Catholique et depuis le studio Jean-Paul II, nous ne faisons que rendre grâce au Seigneur pour tous ses bienfaits. Confidence, nouvelle version, cette émission qui nous aide à cheval avec de belles mélodies musicales et avec des prières, des psaumes, nous aide à nous approcher de Dieu, nous aide à nous découvrir, nous aide à nous lâcher, nous aide à progresser, à avancer. On a fini avec le psaume 34. On aura prié avec un autre psaume, à savoir le psaume 147. Toujours dans l'intention de dire merci à Dieu. Toujours dans le sens de dire merci à Dieu. Ouais, psaume 147, ça sera pour tout à l'heure. Mais avant de là où tu es, dis merci à Dieu. Nous avons tellement de raisons pour dire merci au Seigneur. Ne cherchons pas loin. Regardons juste à côté de nous. Dieu fait tellement de choses. C'est vrai qu'on attend beaucoup de sa part, mais pour le peu qu'il nous a donné. D'ailleurs, pour l'air qui nous permet de respirer, disons-lui merci. Pour l'état dans lequel on est, disons-lui merci. Il sait pourquoi il permet toutes choses. Merci éternel, que toute la gloire te revienne. La gloire.

0: Merci.
1: Éternel, notre Dieu, notre Père, ton merci ne finira pas. Oh papa, ton merci ne finira pas. Merci pour hier, merci pour aujourd'hui, merci pour demain. Oh, tant de raisons pour te dire merci, merci, merci. Avec le psaume 147, mon frère et ma sœur, d'un commun accord, Père, nous venons te dire merci. Nous venons reconnaître ce que tu es, ce que tu vaux. Et rends grâce pour tout ce que tu n'as cessé de faire pour nous. Mille actions de grâce et même au-delà, papa. Gloire à toi. Dis avec moi, louez l'Éternel. Louez l'Éternel. Louez El Shaddai, Dieu Tout-Puissant. Louez celui qui fend la mer et fait traverser une multitude au nom de sa miséricorde. Louez celui qui retire de la fournaise ardente Abednego, Shadrach et Meshach. Louez celui qui fait sortir de la fosse au lion Daniel. Louez l'Éternel. Louez celui qui fait pleuvoir du ciel la manne et la caille pendant 40 ans afin de donner de la nourriture à son peuple malgré les réalités du désert. Louez celui qui fait sortir de l'eau du rocher. Louez l'Éternel, le Dieu en qui je crois. Le Dieu entre les mains de qui j'ai abandonné toute ma vie, toute mon existence. Louez l'Éternel. Dis avec moi, louez l'Éternel, le Dieu Tout-Puissant, El Shaddai. Louez l'Éternel, qui fait passer de la prison au palais. Joseph en est témoin. Louez l'Éternel, qui fait enfanter la stérile cette fois. Louez l'Éternel, qui donne un nom à Sarah. Louez l'Éternel, qui donne un nom à Anne. Louez l'Éternel, qui donne un nom à Élisabeth. Louez l'Éternel. Elle a changé le statut de femme stérile. Il a fait d'elle des femmes fécondes. Louez l'Éternel. Il est le même hier, aujourd'hui et éternellement. Louez l'Éternel. Dis avec moi, son nom c'est El Shaddai, Dieu Tout-Puissant. Entre ses mains, j'ai abandonné ma vie, mon existence. Louez l'Éternel. Car ce qu'il a fait pour Sarah, ce qu'il a fait pour Anne, ce qu'il a fait pour Élisabeth, il le fera pour moi. Quelque part, je suis stérile. Et Dieu sait comment changer mon nom. Comment faire passer de la stérilité à la fécondité. Ah, louez l'Éternel. Car il est bon de célébrer notre Dieu. Car il est doux et il est bienséant de le louer. L'Éternel rebâtit Jérusalem. L'Éternel rebâtit Jérusalem. L'Éternel rebâtit ma vie. L'Éternel rebâtit mon foyer. L'Éternel rebâtit les fondations et fondements de ma vie. L'Éternel rebâtit les fondements et les fondations de mon existence. L'Éternel rebâtit les fondements, les fondations de l'éducation de mes enfants. L'Éternel rebâtit Jérusalem. L'Éternel rebâtit les fondements, fondations de toutes mes relations fraternelles, amicales, familiales, professionnelles et autres. L'Éternel rebâtit les fondements, les fondations de ma nation. L'Éternel rebâtit ma vie à tous les niveaux. Ah, l'Éternel rebâtit Jérusalem. Il ressemble, il rassemble les exilés d'Israël. Il guérit ceux qui ont le cœur brisé et il panse leurs blessures. Louez l'Éternel. Louez l'Éternel. Il compte le nombre des étoiles et leur donne à toutes des noms. Notre Seigneur est grand. Le Seigneur que nous saluons ce matin est grand. Le Seigneur que nous remercions ce matin est grand. Le Seigneur que nous bénissons ce matin est grand. Le Seigneur que nous acclamons ce matin est grand. Le Seigneur à qui nous rendons grâce ce matin est grand. Il n'est pas petit, il est grand. Notre Seigneur est grand. Notre Seigneur est puissant par sa force. Son intelligence n'a point de limite. L'Éternel soutient les malheureux. L'Éternel soutient l'auditrice de la RNC. L'Éternel soutient l'auditeur de la RNC. Celui et celle qui sont à l'écoute. L'Éternel soutient Evrad. L'Éternel soutient l'ancien Bakayoko. L'Éternel soutient la Côte d'Ivoire. L'Éternel soutient l'Afrique. L'Éternel soutient le corps du Christ. L'Éternel soutient les malheureux. Ceux qui ont perdu un être cher, l'Éternel les soutient. Ceux qui ont perdu un emploi, l'Éternel les soutient. Ceux qui ont échoué à un concours, l'Éternel les soutient. L'Éternel soutient les malheureux. Il abaisse les méchants jusqu'à terre. Chantez à l'Éternel avec action de grâce. Célébrez notre Dieu avec la harpe. Il couvre les cieux de nuages. Il prépare la pluie pour la terre. Il couvre les cieux de nuages. Il prépare la pluie pour la terre. Il prépare l'exaucement pour ma vie. Il prépare le travail pour ma vie. Il prépare la guérison, la santé pour ma vie. Il prépare le mariage pour ma vie. Il prépare le déménagement pour ma vie. Il prépare le voyage pour ma vie. Il prépare la restauration pour ma vie. Il prépare la pluie, l'exaucement, la restauration, le rafraîchissement. Il prépare la joie, il prépare la paix, il prépare la stabilité, il prépare la quiétude pour ma vie. Il prépare la pluie pour la terre, il prépare la nourriture pour ma maison. Il prépare le mariage pour les personnes en quête, il prépare le travail pour les personnes en quête. Il prépare l'enfantement pour les personnes en quête, il prépare la paix pour les nations en quête. Il prépare la prospérité à tous égards pour la terre. Il fait germer l'herbe sur les montagnes. Les choses dites impossibles deviennent réalité avec le Dieu de nos pères. Il fait germer l'herbe sur les montagnes. Il donne la nourriture au bétail, aux petits du corbeau quand il crie. Ce n'est pas dans la vigueur du cheval qu'il se complaît. Ce n'est pas dans les jambes de l'homme qu'il met son plaisir. Ah, béni sois-tu, éternel Dieu de nos pères. L'Éternel aime ceux qui le craignent. L'Éternel aime ceux qui espèrent en sa bonté. Ce matin, en te célébrant, nous te témoignons, Seigneur, que nous espérons ta bonté. Jérusalem, célèbre l'Éternel. Sion, loue ton Dieu, car il a affermi les barres de tes portes. Il bénit tes fils au milieu de toi. Il rend la paix à ton territoire. Il rend la paix
0: merci
1: à ton cœur.
0: Au Dieu infini.
1: Il rend la paix à ta famille.
0: Merci à celui qui
1: il rend la paix à ta maison. Il rend la paix à ton territoire. Il te rassasie du meilleur froment. Merci Seigneur. Nous revenons tout à l'heure à la dernière partie du psaume 147, à savoir verset 15 jusqu'au verset 20. C'est pour tout à l'heure.
0: La royauté, tu es descendu à la croix pour sauver l'humanité. Que mes paroles te soient agréables.

0: soapbox. Toi qui as été enfanté avant que la terre ne soit.
1: Louez l'Éternel, louons l'Éternel, car il envoie ses ordres sur la terre. Il ordonne et la chose existe. Il envoie ses ordres sur la terre. Il envoie ses ordres. Afin de réparer les brèches, il envoie ses ordres. Que quelqu'un dise avec moi, il envoie ses ordres sur la terre. Il envoie ses ordres dans ma vie. Il envoie ses ordres dans ma maison. Il envoie ses ordres dans ma famille. Il envoie ses ordres dans la vie de mes enfants. Il envoie ses ordres dans mon entourage. Il envoie ses ordres. Il impose ses ordres. Oh, il envoie ses ordres sur la terre. Sa parole court avec vitesse. Sa parole court avec rapidité. Et l'objectif est atteint. Pour la gloire de son nom et pour mon épanouissement. Il a vu mes faiblesses. Il a vu mes fautes. Il a vu mes erreurs. Il a envoyé sa parole. Elle court avec vitesse afin d'apporter réparation. Ah, il donne la neige comme de la laine. Il répand la gelée blanche comme de la cendre. Il lance sa glace par morceaux. Qui peut résister devant son froid? Il envoie sa parole et il les fait fondre. Il fait souffler son vent et les eaux coulent. Il révèle sa parole à Jacob. Il révèle sa parole à Evrad. Il révèle sa parole à la RNC. Il révèle sa parole à la Côte d'Ivoire. Il révèle sa parole à l'Afrique. Il révèle sa parole à un frère, à une sœur. Il révèle sa parole. Et quand sa parole est révélée, Goliath ne peut que tomber. Quand sa parole est révélée, la montagne ne peut que s'affaisser. Quand sa parole est révélée, la maladie ne peut que lâcher prise. Quand sa parole est révélée, oh, le chemin ne peut que disparaître. Il révèle sa parole à Jacob. Il apporte la lumière, il apporte la révélation. Et les situations changent. Et les problèmes sont résolus. Oh, il révèle sa parole à Jacob. Ses lois et ses ordonnances à Israël. Il n'a pas agi de même pour toutes les nations. Et elles ne connaissent point ses ordonnances. Louez l'Éternel qui rend justice. Louez l'Éternel qui fait la démarcation. Louez celui qui a dit qu'on saura dans les derniers temps ceux qui servent Dieu et ceux qui ne le servent pas. Louez l'Éternel. Nous te louons ce matin. Au thème du psaume 147, nous te louons. Nous te rendons grâce. David a dit que nous sommes créatures merveilleuses et nous le sommes véritablement, Seigneur. Nous en sommes conscients. Nous le confessons, nous le déclarons. Créatures merveilleuses, nous le sommes. Infiniment merci de nous avoir pensés depuis là-haut. Infiniment merci de nous avoir équipés depuis là-haut. Infiniment merci de nous avoir investis depuis là-haut. Et tu nous as envoyés sur la terre. Tu nous as manifestés dans le commun des mortels. Et tu nous as assigné une mission. Et ta grâce et ta miséricorde nous aideront à accomplir cette mission. Mais nous savons qu'il n'est pas encore tard. Dans l'erreur nous avons été. Mais ta miséricorde ce matin nous rattrape. Dans l'erreur nous avons été. Dans la paresse nous avons été. Dans la négligence nous avons été. Dans l'ignorance nous avons été. Mais ce matin, ta miséricorde parle pour nous. Elle travaille pour nous. Elle fait lumière sur notre intelligence. Et nous savons Seigneur que nous ne sommes pas n'importe qui. Nous avons du prix à tes yeux. C'est pourquoi, depuis le commencement de cette émission, nous ne faisons que te dire merci. Infiniment merci, Papa, que toute la gloire te revienne. Tout à l'heure, on aura l'occasion encore et aussi de te demander pardon parce qu'on sait qu'à ton cœur, on a fait mal. Merci encore, Papa.
0: Merci, Papa. Oh mon Dieu, car tu es grand. Toi qui prêtes secours aux bras sans force. Toi

Merci au Dieu infiniment grand. Merci à celui qui s'enveloppe de lumière comme des manteaux. Merci à celui qui étend les cieux comme un pavillon. Merci à celui qui forme le fait de sa demeure avec

Permets-nous d'implorer ta miséricorde. Permets-nous de te présenter nos besoins parce que Dieu tu es et faible nous sommes. Nous comptons sur toi et toi seul. Avec les psaumes 130 et 6, Père, nous venons implorer ta miséricorde. Nous venons te supplier, t'exposer nos besoins, te solliciter. Tu es notre Père, tu ne gardes pas éternellement rancune et tu ne te fais pas longtemps supplier. Prête une oreille attentive. Seigneur, à notre prière que nous ferons lever vers toi, partant des psaumes 136, sans oublier les prières personnelles, les intentions personnelles qu'on fera monter au matin de ce jour vers ton trône de grâce. La Bible déclare que pour nous, tu renouvelles tes compassions chaque matin. Elles ne sont pas épuisées, tes bontés sont renouvelées pour nous chaque matin. Ô Éternel, manifeste-nous le secours de ta grâce. Dieu d'Abraham, Dieu d'Isaac, Dieu d'Israël. Manifeste le secours de ta grâce à ma sœur à l'écoute. Manifeste le secours de ta grâce à mon frère à l'écoute. Manifeste-moi le secours de ta grâce. Nous avons tant besoin de toi. Miséricorde, Seigneur. Miséricorde. Miséricorde.

Oui, pendant qu'on priera le psaume 130, là où je mentionnerai mon prénom, mentionne ton prénom, et d'un commun accord, on élèvera la voix vers l'Éternel. Il est attentif à la prière de deux, trois personnes. Ce matin, nous allons parler à son cœur, bousculer un peu ce qu'il est, ce qu'il peut faire. Je crois que notre Dieu Père qui n'est pas sourd, il nous a déjà entendus, parce que c'est lui qui a voulu ce moment, que sa grâce dispose de la suite pour sa gloire et pour notre épanouissement. Psaume 130, c'est pour tout à l'heure.

tout à l'heure le psaume 130. Là où tu as mal, tu mettras la main. Et la situation qui te préoccupe tant, tu vas penser sérieusement à elle, pas dans un désespoir, pas dans un manque de foi, mais bien au contraire, en l'abandonnant entre les mains du Seigneur. Et le Seigneur, qui ne se fait pas longtemps supplier,

nous reviendra en grâce et en bénédiction, parce qu'il est fidèle. C'est pour tout à l'heure. Pendant qu'on le fera avec foi, tu mets la main là où tu as mal. Pendant qu'on le fera, le psaume 130, avec foi, tu penses à la situation. Pendant que tu penses à la situation, tu regardes venir à toi l'exaucement parce que Dieu est fidèle. Père, merci pour ta grâce et ton assistance. Gloire à toi, Papa.

La Bible dit que celui qui te parle, Seigneur notre Dieu qui prie en langue, te parle directement. Il ne parle pas aux hommes. Il s'édifie, il se reconstruit. 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Oh rabako salidos. Pense à mon frère, pense à ma soeur. C'est pour lui que je parle à ton cœur ce matin. Dira kobo zalita, en sarouv ol okom, balak doslav an akit, lo en amara kedos. Bien-aimé, dis avec moi, du fond de l'abîme, du fond de l'abîme, je t'invoque, ô Éternel. Dis encore avec moi, du fond de l'abîme, du fond de la maladie, du fond de la détresse, du fond de l'échec, du fond de l'ignorance, du fond de l'amertume, du fond de l'endettement, du fond, ô Seigneur, de l'abîme, je t'invoque ce matin. Du 21 août 2026, je t'invoque. Oui, je t'invoque, Seigneur. Je t'invoque du fond de l'abîme, ô Éternel. Seigneur, écoute ma voix. Seigneur, écoute ma voix. La voix que j'élève à toi, écoute-la. Écoute ma voix. Que tes oreilles soient attentives à la voix de mes supplications. Si tu gardais le souvenir des iniquités, si tu gardais le souvenir des mensonges, si tu gardais le souvenir des médisances, si tu gardais le souvenir des critiques, si tu gardais le souvenir des moqueries, si tu gardais le souvenir des avortements, si tu gardais le souvenir de la paresse, si tu gardais le souvenir de la négligence, si tu gardais le souvenir de la fornication, si tu gardais le souvenir de l'adultère, si tu gardais le souvenir de l'infidélité, si tu gardais le souvenir de la convoitise, si tu gardais le souvenir de la médisance, si tu gardais le souvenir des calomnies, si tu gardais le souvenir des iniquités, Éternel Seigneur, qui pourrait subsister? Mais le pardon se trouve auprès de toi. Le véritable pardon, le vrai pardon, le pardon permanent, le pardon qui efface tout péché, se trouve auprès de toi, afin qu'on te craigne. J'espère en l'Éternel. Moi, Éphrad, j'espère en l'Éternel. J'espère en l'Éternel, en Elohim du Créateur. Il peut créer situation à tout moment. J'espère en l'Éternel. Il peut ramener Lazare à la vie après 4 jours de décomposition, alors que les asticots rongeaient davantage son corps, alors que même Marthe et Marie, ses sœurs, ne croyaient plus en sa résurrection. Selon la loi et la coutume juive. Ouais, l'Éternel est intervenu et Lazare est sorti de son tombeau. J'espère en l'Éternel. J'espère en l'Éternel parce qu'il peut tout. J'espère en l'Éternel parce qu'à tout moment il peut intervenir. J'espère en l'Éternel. Du silence il peut faire entendre un bruit. J'espère en l'Éternel. Ah, j'espère en l'Éternel au matin de ce jour. J'espère en l'Éternel, non seulement pour maintenant, mais aussi pour toute la suite du temps. J'espère en l'Éternel. Ah, j'ai cette boule dans mon être, mais j'espère en l'Éternel. J'ai cette lettre qu'on vient de me remettre, mais j'espère en l'Éternel. J'ai cette menace de mort sur ma vie, mais j'espère en l'Éternel. Oh, j'entends tout ce que ma belle-mère dit de moi. J'espère en l'Éternel. Ah, j'espère en l'Éternel. Le médecin vient de donner son verdict final par rapport à mon état. Mais j'espère en l'Éternel. Mon âme me parle et m'interroge. Mais j'espère en l'Éternel. J'espère en l'Éternel.
La situation semble être compliquée. J'espère en l'Éternel. Ce que je vois a tendance à me faire reculer, à me conduire au suicide. Mais j'espère en l'Éternel. J'espère en l'Éternel. Mon âme espère. Mon corps est fatigué, mais mon âme espère. Mes mains sont fatiguées, mais mon âme espère. Mes genoux sont fatigués, mais mon âme espère. Mes lèvres sont fatiguées, mais mon âme espère. Mes yeux sont fatigués, mais mon âme espère. Mes oreilles sont fatiguées, mais mon âme espère. Espère en l'Éternel. Et lions le Dieu très haut. Celui qu'on ne peut pas corrompre, celui qu'on ne peut pas contrôler de par sa position. Élions le Dieu très haut. Mon âme espère en Élion. Mon âme espère en Adonai, Seigneur et Maître souverain. Ah, Dieu grand, Dieu puissant et fort. Mon âme espère en l'Éternel. Et j'attends sa promesse. Il dit qu'il a pour moi un plan, un programme de vie bien établi. J'attends sa promesse. Il dit qu'il a pour moi des projets de paix et non de malheur. J'attends sa promesse. Il dit qu'il ne m'a pas envoyé comme ça de façon hasardeuse sur la terre des hommes, mais dans le commun des mortels. J'attends sa promesse. Il dit la fin vaut mieux que le commencement. J'attends sa promesse. Il dit sur la terre, il y a un temps pour toutes choses. J'attends sa promesse. Il dit que je ne serai pas déçu. J'attends sa promesse. Il dit qu'il souhaite que je prospère à tous égards, comme prospère l'état de mon âme. J'attends sa promesse. Il s'appelle Dieu. Il n'est pas un homme pour mentir, ni un être humain ou un fils d'homme pour se dédire. J'attends sa promesse. Mon âme compte sur le Seigneur. Mon âme compte sur le Seigneur. Toutes mes forces semblent me lâcher. Mon âme compte sur le Seigneur. Plus que les gardes comptent sur le matin. Que les gardes comptent sur le matin. Israël, Israël, mets ton espoir en l'Éternel. Evrad, mets ton espoir en l'Éternel. Lance, Lima, mettez votre espoir en l'Éternel. RNC, mets ton espoir en l'Éternel. Côte d'Ivoire, Afrique, mets ton espoir en l'Éternel. Auditeur, mets ton espoir en l'Éternel. Auditrice, mets ton espoir en l'Éternel en ce matin, car la miséricorde est auprès de l'Éternel, est auprès de Yahweh, et la rédemption est auprès de lui en abondance, en abondance. C'est lui qui rachètera Israël de toutes ses iniquités. C'est lui qui rachètera Évrad de toutes ses fautes, de toutes ses faiblesses, de tous ses échecs. C'est lui qui nous rachètera de toutes nos lamentations, de toutes nos peurs, de toutes nos inquiétudes, de toutes nos frustrations, de toutes nos dettes, de toutes nos pressions. C'est l'Éternel qui nous rachètera. On a compté sur X, on a compté sur Y, on a essuyé la honte. Mais c'est l'Éternel qui nous rachètera. Au matin de ce jour, c'est l'Éternel qui nous rachètera. Oh, à la fin de ce mois d'août, c'est l'Éternel qui nous rachètera. Pour la suite du temps, c'est l'Éternel qui nous rachètera. Et nous aidera par la force de sa miséricorde à être au bon moment, au bon endroit, afin que son rachat devienne pour nous réalité. C'est lui qui nous rachètera. C'est lui qui rachètera Israël de toutes ses iniquités.

Je dis à quelqu'un que tout espoir n'est pas perdu. Je dis à quelqu'un qu'il n'est pas tard, il n'est pas encore tard. Il s'appelle Dieu. Cette affaire de Dieu n'est pas une fiction, c'est une réalité. Et toutes ces personnes qui se succèdent, qui se relaient ici, parlant de Dieu, ne nous flattent pas, ne vous flattent pas. C'est des expériences personnelles. Ça se vit, ça ne se raconte pas. Écoute-moi, frère. Écoute-moi, sœur. N'abandonne pas parce qu'il n'est pas encore tard. Je pouvais dire que mon Rédempteur se lèvera en dernier. Tout peut se lever. Mais mon Rédempteur, il prend son temps. Il se lèvera en dernier. Il ne laissera pas la situation telle qu'elle est. La situation peut se manifester. Elle peut se prononcer. Elle peut se prolonger selon elle et selon les alimentations qu'elle a. Mais mon Rédempteur se lèvera en dernier. Et en lui, j'ai foi et j'ai garde foi. Je dis à quelqu'un ce matin, il n'est pas encore tard. S'il te plaît. S'il te plaît, détourne ton regard, ton attention de tout ce qui te chiffonne, de tout ce qui a tendance à te mettre au bas de l'échelle et regarde à l'Éternel, regarde à Dieu. À tout moment, du matin au soir, tout peut changer. Père, que la gloire te revienne. Je crois en ta main qui est capable de faire quelque chose ce matin pour quelqu'un qui a tant espéré en toi, quelqu'un qui a beaucoup attendu de toi. Papa, je crois. Je crois. Merci de saisir l'opportunité que toi-même tu nous offres ce matin pour témoigner ta fidélité et démontrer ta puissance. Fais, oh, extirpe du cœur d'un frère, du cœur d'une sœur, la tristesse. Extirpe, Seigneur, de la vie d'un homme, d'une femme, la détresse. Au nom de Jésus-Christ. Merci, Papa. Que la gloire te revienne.

Tu es la force des faibles. Tu es la force des faibles. Tu es la force des faibles. Regarde à toutes ces personnes affaiblies par le poids de la maladie. Regarde à toutes ces personnes affaiblies par le poids de l'échec, le poids du chômage, le poids de la monotonie, le non-avancement. Tu es la force des faibles. D'y rejoindre tout un chacun, selon la nature de son besoin, ô Père, toi qui ne te fais pas longtemps supplier. D'y rejoindre un frère, d'y rejoindre une sœur, où qu'il soit, où qu'elle soit, afin d'apporter en plus à ses attentes. Ah, une transformation, Seigneur, miraculeuse, par rapport à ce qui semble être impossible, selon que tu es Dieu. Tout à l'heure, avec le psaume 6, nous allons continuer à parler à ton cœur et te solliciter. Tu es Dieu et tu es attentif à la prière de deux, trois personnes. Mais ce matin, merci de toucher une situation, apporte la transformation pour ta gloire et pour notre épanouissement.

Et pendant qu'il est temps, présente-lui ta situation. Pendant qu'il est temps, présente-lui ton intention. Pendant qu'il est temps, dis-lui ce que tu veux qu'il fasse pour toi. Il a dit à cette dame, que veux-tu que je fasse pour toi? Que veux-tu? Il a dit à cet homme dans la Bible, que veux-tu que je fasse? Ouais, dis-lui quelque chose ce matin. Ouais, expose-lui ton besoin. Ouais, déclare-lui tes attentes. Seigneur, voici. Sa miséricorde est disponible. Elle veut entrer en scène. N'est-ce pas? Pour la gloire de Dieu et pour notre épanouissement. Seigneur, merci.

Les temps ne sont plus les mêmes. Les personnes ne sont plus les mêmes. Mais les réalités, Seigneur, demeurent. Ah, Joseph a été vendu, papa, par ses propres frères. Et moi, je suis vendu par mes frères. Tu vois ma situation. Que quelqu'un dise avec moi. Tu vois ma situation. Mes frères m'ont vendu. Mes frères m'ont vendu. Mes collègues m'ont vendu. Seigneur, ma belle famille m'a vendu. Ma propre famille m'a vendu. Je me retrouve aujourd'hui dans une situation semblable à celle de Joseph. Je n'ai que toi. Oh, papa, regarde à moi. Voilà mon secours. Seigneur, le temps n'est plus le même. Mais je connais ce qu'on appelle la fournaise. Oh, papa. Je comprends ce qu'Abednego, Sadrach et Meshach ont vécu. Oh, Seigneur. C'est vrai que le niveau de la flamme n'est pas le même. C'est vrai que la température dans la fournaise n'est pas la même. Mais quelque part, je ressens ce qu'ils ont ressenti. Je vis ce qu'ils ont vécu. Je traverse ce qu'ils ont traversé. Et moi, ce matin, je tourne mon regard vers toi. En ce matin, je crie à toi. En ce matin, je t'expose mes besoins, ma situation. Voilà mon secours, Dieu de miséricorde. Toi qui ne gardes pas éternellement rancune. Voilà mon secours, selon que tu le peux.

Père Seigneur du ciel et de la terre, dans la situation que je vis, que je traverse, je comprends ce qu'a ressenti Anne face à Pénina. J'entends les propos de Pénina. Je vois les actions de Pénina, Seigneur. Or, tu n'as pas déçu Anne. Tu ne t'es pas tourné, oh Seigneur, contre Anne, mais tu étais en sa faveur. Et moi, l'image d'Anne, je viens vers toi ce matin, avec mes besoins, mes préoccupations, Seigneur, s'il te plaît. Voilà mon secours. Apporte le changement que tu as entendu, et même au-delà de mes attentes et espérances. Seigneur, agis. Pénina est là. Je veux que Pénina ait honte. Pénina est là. Je veux qu'elle essuie la défaite et la confusion. Pénina est là. Ceux qui comptent sur toi ne sont pas déçus. Seigneur, témoigne. On part tous ensemble au pèlerinage, mais Pénina est là. Avec ses intentions et ses actions, Pénina est là. Je compte sur toi ce matin pour renverser Pénina. Renverser Pénina et concevoir Samuel. Je regarde à toi. Je n'attends que toi. Interviens, Seigneur. Apporte un plus.

Ouais, tout à l'heure, on priera le psaume 6. On va solliciter encore le Dieu de nos pères au travers du psaume 6. C'est un peu la particularité de cette émission. Dieu nous aide et Dieu nous inspire des psaumes avec lesquels nous prions, nous le sollicitons, nous nous rapprochons de lui, nous nous découvrons, nous nous armons pour affronter les réalités de la vie et nous mettre au-dessus de toute difficulté parce que Dieu est Dieu. Que toute la gloire lui revienne. Psaume 6, c'est pour tout à l'heure. Mais avant, tu es tout pour moi.

dédicace à toutes ces personnes qui n'ont que Jésus-Christ, seul et lui seul. Dédicace à toutes ces personnes qui n'ont aucun soutien, ni à gauche, ni à droite, ni devant, ni derrière. Dédicace à toutes ces personnes qui n'ont que Jésus-Christ. Et c'est d'ailleurs le bon soir, Jésus de Nazareth. Bien-aimés frères et sœurs, il est fidèle en tout point de son action, Jésus de Nazareth. Ah, merci pour ta fidélité. Nous t'aimons et nous t'adorons. Je dis à quelqu'un, attrapons le bien. Accrochons-nous davantage à lui parce qu'il est fidèle. Même notre argent, à un moment donné, peut nous lâcher. Les épaules sur lesquelles nous reposons notre tête, à un moment donné, peuvent être affaiblies. Et il s'appelle Jésus, le ressuscité, le Fils de Marie. Il est capable de toutes choses. Ah, tant que sa présence est la garantie, il n'y a rien à faire. L'eau peut être transformée en vin. Mais quand il n'est pas là, c'est compliqué. Assurons-nous de sa présence. Et faisons l'effort d'entretenir cette présence. Parce que quand elle est effective, elle fait beaucoup de choses. Des choses qui dépassent l'entendement humain. Des choses qui apportent de la couleur à la vie. Des choses que des hommes, même les plus puissants, ne peuvent faire. Il s'appelle Jésus. Dédicace à toutes ces personnes qui aiment Jésus et qui veulent davantage l'attraper. Dédicace à toutes ces personnes qui aiment Jésus dans le Saint-Sacrement de l'autel, qui y passent du temps. Dédicace à toutes ces personnes qui aiment Jésus, qui aiment son œuvre et qui apportent ne serait-ce qu'un bien, matériel ou financier, pour soutenir son œuvre. Dédicace. Merci Jésus-Christ. Voilà, dit Pierre, a dit du moins. Il dit, nous avons tout quitté. Parce qu'on sait qui tu es.

prions avec le psaume 6. Et là où je mettrai mon prénom, tu mets ton prénom. Éternel, ne me punis pas dans ta colère. Éternel, ne me punis pas dans ta colère. Ton nom, c'est Yahweh Mekadishken, l'Éternel qui sanctifie. Et moi, ce matin, je m'approche de toi. Ne me punis pas dans ta colère. Et ne me châtie pas dans ta fureur. Aie pitié de moi. Aie pitié de ton serviteur, ton fils Evrad que je suis. Aie pitié de moi. Père, aie pitié de moi. Yahweh Mekadishken, c'est toi, l'Éternel qui sanctifie. Aie pitié de moi. Car je suis sans force. Aie pitié de moi. Car je suis sans argent. Aie pitié de moi. Car je suis sans dignité. Aie pitié de moi. Car je suis sans honneur. Aie pitié de moi. Car je suis devenu la risée, le sujet de moquerie de ceux et celles qui m'entourent. Aie pitié de moi. Je suis sans faim, je suis sans force, je suis si faible. Aie pitié. Ton nom, c'est Yahweh Mekadishken, Éternel qui sanctifie. Aie pitié de moi et ce matin, sanctifie-moi. Aie pitié. Le péché, le mensonge des critiques, les médisances des calomnies, les moqueries, les envies autres ont terni mon image, empêché à ta main d'aller jusqu'au-delà de mes attentes et espérances. Aie pitié de moi. Aie pitié. Éternel, car je suis sans force. Guéris-moi, Éternel, car j'ai été défiguré par les propos des hommes, par la méchanceté des hommes, mais aussi par mes erreurs. Guéris-moi, Éternel. Les fondements et fondations de ma vie ont été fragilisés. Guéris-moi, Éternel. Guéris-moi. Car mes os sont tremblants. Mon âme est toute troublée. Mon âme est toute perturbée. Mon âme est toute inquiète. Mon âme en moi a perdu le repos et la tranquillité. Mon âme est toute troublée par rapport à ce que j'entends. Mon âme est toute troublée par rapport à ce que je vois. Mon âme est toute troublée par rapport à ce que j'ai fait. Mon âme est toute troublée par rapport à ce que mes parents ont fait. Mes ancêtres, mes aïeux ont fait. Mon âme est toute troublée par rapport à tout ce qui se fait et se dit dans ma nation. Mon âme est toute troublée. Je ne sais plus à quel c'est me vouer. Je ne sais plus s'il faut attendre ou vivre encore ou espérer. Mon âme est toute troublée. Et toi, Éternel, jusqu'à quand? Jusqu'à quand, papa? Jusqu'à quand? Toi qui as jeté un regard de compassion sur Anne face à Pénina, jusqu'à quand? Toi qui as jeté un regard de compassion, Seigneur, sur Néhémie, jusqu'à quand? Jusqu'à quand? C'est vrai que Samson a retrouvé ses forces et en même temps perdu sa vie le même jour. Mais tu t'es souvenu de lui. Jusqu'à quand? Reviens, Éternel. Yahweh Mekadishken, c'est toi qui sanctifie. Reviens, Père, ce matin.
reviens. Délivre mon âme. Délivre ma vie. Délivre mon mariage. Délivre mon travail. Délivre ma maison. Délivre mes enfants. Délivre, Seigneur, mes rêves. Délivre tout ce qui est enfoui en moi. Délivre mon potentiel. Délivre-moi, Seigneur. Délivre mon âme. Délivre mon âme. Délivre mon âme. Car elle est toute troublée. Délivre mon âme. Comme l'oiseau qui s'échappe du filet de l'oiseau-leur. Délivre mon âme ce matin. Éternel Yahweh, Mekadishken, toi qui sanctifies, délivre mon âme. Mon âme est en proie à trop de choses. Délivre mon âme. Sauve-moi à cause de ta miséricorde. Je ne parle pas, Seigneur, d'autre chose. Je parle de ta miséricorde, sauve-moi. Que quelqu'un dise après moi, sauve-moi à cause de ta miséricorde. Sauve Evrad à cause de ta miséricorde. Dis le prénom de la personne qui te tient à cœur. Dans la vie de qui tu voudrais que Dieu se manifeste. Dans la vie de qui tu voudrais que Dieu intervienne. À qui tu voudrais que Dieu tende la main. Dis Seigneur, sauve-moi. Sauve Evrad. Dis un nom. Sauve Lima. Sauve Marie-Emmanuel. Sauve Excel. Sauve Onel. Sauve Angéline, dis un nom. Sauve-moi, sauve ma nation. Sauve le corps du Christ. Sauve-moi à cause de ta miséricorde. Seigneur, à cause de ta miséricorde, sauve-nous. Rien qu'à cause de ta miséricorde, sauve-nous. Car celui qui meurt n'a plus ton souvenir. Et loin de nous, par la force de ta miséricorde, tout ce qui est mort précoce, tout ce qui est mort prématuré. Car celui qui meurt n'a plus ton souvenir. Sauve-nous donc pendant qu'il est temps. À cause de ta miséricorde, papa. À cause de ta miséricorde. Ah, sauve-nous. À cause de ta miséricorde. Car celui qui meurt n'a plus ton souvenir. Qui te louera, ô Père, dans le séjour des morts. Et loin de nous, tout ce qui est mort précoce et prématuré. Tout ce qui est vieillissement, tout ce qui est manque de connaissance, afin que maintenant, papa, on ait connaissance de toi, on ait connaissance de nous-mêmes, et qu'on fasse ce qu'on a à faire dans le temps qu'il faut, et selon le modèle, afin d'être productif. Seigneur, rejoins-nous ce matin. Qui te louera dans le séjour des morts? Je m'épuise à force de gémir, et va ton serviteur. Et va ton fils s'épuise à force de gémir. Je dis, tu mettras ton prénom là où je mets le mien. Tu mettras le prénom de celui qui te coûte cher. Celui qui, dans la vie de qui tu attends quelque chose. Et tu diras, il s'épuise, elle s'épuise à force de gémir. Je m'épuise à force de gémir. Nous nous épuisons à force de gémir. Père, pendant que tout le monde dort, nous ne pouvons que gémir. Nous ne faisons que gémir, que pleurer. Je me puise à force de gémir. Chaque nuit, oh papa, ma couche est baignée de mes larmes. Chaque nuit, ma couche est baignée de mes larmes. Mon lit est arrosé de mes pleurs. Pendant qu'on pense que je dors, pendant qu'on pense à côté, pendant que mes enfants pensent à côté, pendant que mon épouse pense à côté, pendant que mon époux pense à côté que je dors, chaque nuit, ma couche est baignée de mes larmes. Pendant que mes collègues, pendant que mes voisins pensent que je dors, que je me repose et que je ronfle, mais chaque nuit, ma couche, ô Père, est baignée de mes larmes. Parce que j'ai fait de mauvais choix, parce que j'ai tenu des propos qui nuisent à mon existence. Parce que j'ai posé des actions qui ont des réclamations contre moi. Je m'épuise à force de gémir. Chaque nuit, ma couche est baignée de mes larmes. Mon lit est arrosé de mes pleurs. J'ai le visage usé par le chagrin. Tous ceux qui me persécutent le font vivre.
suis fatigué. Éloignez-vous de moi, vous tous qui faites le mal, car l'Éternel entend la voix de mes larmes. Ce matin, du 21 août 2026, l'Éternel, Yahweh Mekadishken, le Dieu qui sanctifie, il entend la voix de mes larmes, les larmes de mes yeux de chair, les larmes de mon âme, les larmes de mon cœur. L'Éternel les entend ce matin. La Bible dit, ma parole dit, qu'il a entendu les larmes d'Ézéchias. Il a tourné vers Ézéchias. Il a ramené, renvoyé Isaïe vers Ézéchias. Ce matin, alors que Dieu voit mes larmes, dis avec moi, ce matin, alors que Yahweh Mekadishken, le Dieu, l'Éternel qui sanctifie, alors qu'il voit mes larmes, il ramène vers moi Isaïe. Il ramène vers moi mon Isaïe. Afin d'éloigner de moi toute mort précoce. Afin d'éloigner de moi toute mauvaise nouvelle. Et ce qui me parvient, c'est de bonnes nouvelles ce matin. Parce que l'Éternel a vu mes larmes. Il a vu mes larmes. Mes larmes ont parlé pour moi. Mes larmes parlent pour moi. Mes larmes ont travaillé pour moi.

L'Éternel exauce mes supplications. Brasatantalia. L'Éternel exauce mes supplications, mes demandes et mes prières. Ce matin, il est attentif. Il exauce. L'Éternel accueille ma prière. Il accueille ma prière. Il accueille ma prière. La prière que je lui adresse maintenant, il accueille. La prière qui sort de mon cœur, il accueille. Ah, tous mes ennemis sont confondus. Mes ennemis visibles et invisibles, ils sont venus contre moi. Armés, ils sont venus contre moi. Équipés, ils sont venus contre moi. Si nombreux, mais ce matin, tous mes ennemis sont confondus. Ce matin, tous mes ennemis sont confondus. Ce matin, tous mes ennemis sont confondus. Ce matin, tous mes ennemis sont saisis d'épouvante. Ce matin, ils reculent, soudain, couverts de honte. Fin du psaume 6.

Éloignez-vous de moi, vous tous qui faites le mal. Car l'Éternel entend la voix de Balaam. Psaume 6, verset 9. Car l'Éternel entend, il entend la voix de Balaam. Il entend, il n'est pas sourd, il entend la voix de Balaam. L'Éternel exauce mes supplications. C'est un matin pas comme les autres, parce que l'Éternel exauce mes supplications. Selon qu'il a dit qu'il y a un temps pour tout, un temps pour supplier, un temps pour être exaucé. L'Éternel accueille ma prière et l'accueille ma prière. Par le ministère et le mystère des anges, il accueille ma prière. Au nom de sa miséricorde, il accueille ma prière. Tous mes ennemis, psaume 6 verset 11, tous mes ennemis visibles et invisibles sont confondus. Toutes ces personnes qui dans mon dos travaillent, toutes ces personnes qui dans mon dos conspirent, ce matin, je déclare, je confesse la parole de Dieu. Psaume 6 verset 11, tous mes ennemis sont confondus. Je pense ce que je dis. Je crois en ce que je dis. Mon cœur épouse mes lèvres et mes déclarations sont certaines. Tous mes ennemis sont confondus. Ennemis visibles et invisibles, vous êtes confondus. Ceux qui opèrent la nuit comme ceux qui opèrent le jour, vous êtes confondus. Ce dont j'ai connaissance des actions et des on-dit, ce dont j'ai pas connaissance des actions et des on-dit, tous mes ennemis sont confondus. Saisis d'épouvante. Car mon Rédempteur s'est levé. Yahweh Mekadishke, le Dieu qui sanctifie, m'a

poussé ce matin, m'a sanctifié ce matin, m'a lavé ce matin, et sa faveur est sur moi. Il est de mon côté, et les choses ne sont plus les mêmes. Il recule tous ceux qui se font passer pour mes ennemis. Il recule soudain, couvert de honte. Psaume 6, verset 11.

Alors que notre émission tire à sa fin, puisque à 3h30, Dieu aidant, nous allons conclure l'émission. Je demande à quelqu'un de croire en lui. Je demande à quelqu'un de se faire à nouveau confiance. Dieu, dans son grand amour, nous a manifesté sa miséricorde. Je demande à quelqu'un donc de se faire entièrement confiance et de faire confiance à Dieu. Tout en ne sous-estimant pas son prochain, tout en ne méprisant pas son prochain, je dis à quelqu'un doté de son cœur tout ce qui est manque de pardon, tout ce qui est rancune, parce que Dieu ne collabore pas avec les personnes qui ont le cœur chargé. Et je voudrais inviter un frère, je voudrais inviter une sœur à épouser et pratiquer véritablement ce que c'est que le sacrement de réconciliation. Faisons l'effort, pas au passage, mais au moins une fois par mois, une fois dans le mois, d'aller à la piscine, au sacrement de réconciliation, se confesser. Pour ceux et celles qui ne peuvent pas, faites l'effort d'implorer Dieu au travers du psaume 51. Au besoin, psaume 51, ça nous aidera à nous purifier constamment. Mais quand on peut aller au sacrement de réconciliation, faisons l'effort de le faire. Moi, une fois par mois, c'est d'une importance capitale. Parce que quand nos relations avec Dieu seront parfaites, seront beau fixe, au nom de sa miséricorde, frère, sœur, et les choses qui nous adviendront sans effort, parce que les anges prendront plaisir à travailler, et la nature prendra plaisir à travailler pour nous, parce que Dieu prend plaisir à notre épanouissement et notre bonheur. Que Dieu nous aide. Au terme de cette émission, tout à l'heure, nous allons confesser et déclarer. Et le psaume 23 va nous aider dans ce registre. Mais avant, aveuglement, aveuglement.

détruis tout par celui qui me fortifie. Vous savez, ce verset nous rappelle que même face aux difficultés, Dieu nous donne la force de persévérer, d'avancer et de surmonter les épreuves. De là où tu as dit, Seigneur, fortifie-moi. Aujourd'hui, donne-moi la sagesse, le courage et la paix pour accomplir ce qui est devant moi. Au nom de Jésus, que cette parole t'accompagne de là où tu es. Je compte sur Dieu.

terminé. Ton histoire n'est pas terminée. Il est la personne des personnes qui nous faisons. Et je crois au nom de Jésus que c'est maintenant que ton histoire commence. Oh, de là où tu es, est-ce que tu peux adorer le Seigneur? Est-ce que tu peux parler à ton Dieu? Ah! Aveuglement, je compte sur Dieu.

par celui qui me fortifie. Vous savez, ce verset nous rappelle que même face aux difficultés, Dieu nous donne la force de persévérer, d'avancer et de surmonter les épreuves. De là où tu as dit, Seigneur, fortifie-moi. Aujourd'hui, donne-moi la sagesse, le courage et la paix pour accomplir ce qui est devant moi. Au nom de Jésus, que cette parole t'accompagne de là où tu es. Je compte sur Dieu. Même les yeux fermés, je compte sur Dieu.

Ton histoire n'est pas terminée. Ton histoire n'est pas terminée. Il est la personne des personnes qui nous faisons. Et je crois au nom de Jésus que c'est maintenant que ton histoire commence. Oh, de là où tu es, est-ce que tu peux adorer le Seigneur? Est-ce que tu peux parler à ton Dieu? Les bras des

d'habitants sur la terre en ce monde. Et le Dieu de nos pères s'est assuré, il s'est assuré dans son programme à ce que personne d'autre en dehors de nous n'ait notre empreinte. Notre empreinte est unique, unique, unique. Même les vrais jumeaux ne partagent pas les mêmes empreintes. Non. Et ça, c'est le choix de Dieu. Parce que tu es unique en ton genre. Bien-aimé, la science est d'accord avec Dieu quand il dit que nous sommes uniques. La science est d'accord avec Dieu quand elle dit que nous sommes des personnes spéciales. On ne peut pas nous faire, on ne peut pas. Et Dieu va plus loin en nous disant que nous sommes des champions, des championnes, depuis l'origine. Combien de millions de spermatozoïdes ont été lâchés, libérés, le jour où papa et maman sont allés ensemble. Et sur ces millions de spermatozoïdes, il n'y a qu'un seul qui est allé féconder l'ovule. Je prends plaisir à le dire. Je prends plaisir à le dire, à me répéter et le répéter. C'est d'une importance capitale. Pour t'aider, pour m'aider à comprendre que je ne suis pas n'importe qui. Que tu n'es pas n'importe qui. Ce seul spermatozoïde sur des millions et des millions est allé féconder l'ovule. Et tu es devenu un être humain, je suis devenu un être humain. Nous ne sommes pas nés pour échouer parce que depuis la base, nous sommes des vainqueurs. Et Jésus a fait de nous par sa mort, par son sacrifice, des plus que vainqueurs. Est-ce que je parle à quelqu'un? Regarde à ton Jésus, dis-lui que tu l'aimes. Et tant qu'il sera le pilier de ta vie, quelle que soit l'adversité, tu réussiras, tu iras loin, j'irai loin. Tant qu'il demeure le pilier, le plus important c'est qu'il demeure le pilier. Faisons tout pour qu'il demeure le pilier qui soutient notre vie, notre existence. Il s'appelle Jésus-Christ. Bien-aimés frères et sœurs, la tempête peut accentuer son bruit de sorte à pouvoir permettre à Pierre de détourner son attention et ses regards de Jésus. Mais quand le pilier n'est pas loin, il s'étend la main pour secourir. Il s'appelle Jésus. Quand il le pilier, qu'il demeure dans la barque, il n'y a rien à faire. On n'a pas échoué, on ne va pas échouer. On est passé par des situations difficiles, c'est vrai. Mais je dis à quelqu'un, le Seigneur t'a pesé depuis là-haut. Et dans la balance, il a opté pour toi. Parce que tu t'es lourd, tu t'es lourd. Ce n'est pas une situation sur cette terre qui nous fera échouer parce que Dieu est avec nous. Et dans sa pensée, nous sommes des champions. Nous sommes des champions. Ne donnons pas tort à Dieu. Ne nous disons pas, Seigneur, tu as mal fait de nous envoyer sur la terre parce qu'on est né pour Jésus. Non. Non, il nous a conçus pour aller de l'avant. C'est pourquoi tout à l'heure avec le psaume 23, nous allons proclamer, confesser et déclarer. Pensons ce qu'on dit. Ne disons pas pour dire, mais pensons. Et laissons ces paroles descendre dans notre cœur, s'enraciner dans notre âme. Il est le pilier qui soutient notre vie. Nous allons jusqu'à 3h55. Nous partons de là le 3h30, on va jusqu'à 3h55. De là où tu commences à dire, je ne suis pas n'importe qui. Commence à dire, je ne suis pas n'importe qui. Dis, je suis un homme de valeur. Je suis une femme de valeur. Mon Dieu créateur ne s'est pas trompé en me concevant, en faisant de moi un être humain. Il ne s'est pas trompé. David dit, je suis une créature merveilleuse, unique en son genre. Psaume 139, verset 14. Tu es le pilier qui soutient ma vie. Merci. Nous repartons musique et tout à l'heure quand on revient, c'est pour confesser et déclarer le psaume 23. C'est la particularité de cette émission. Ouais. 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Il n'y a plus d'appel, rien que la prière.
achevant avec de belles mélodies, nous prions avec les psaumes. Il n'y aura pas un moment de l'exhortation, mais on se laisse conduire par l'Esprit. Merci au Père directeur qui nous a donné son aval. Merci à toute l'équipe technique qui nous accompagne. Que la gloire revienne à Dieu. Et merci à vous, auditrices et auditeurs, qui faites fort de rester scotchés à cette bonne position radiophonique. Puisse le Dieu de nos pères permettre à ce que ce temps que vous passez ne soit pas vain, mais qu'il soit investi et que vous puissiez jouir des retombées de ces moments non gaspillés, mais plutôt investis dans le Seigneur. Il est le pilier. Darakatobonzati.

Oui, s'il est le pilier qui soutient ta vie, lève les mains et déclare de là où tu es, déclare que tu n'échoueras pas. Déclare que tu sors de cette situation. Confesse que tu es libéré de toutes ces oppressions. S'il est le pilier qui soutient ta vie, lève les mains et commence à déclarer. Commence à confesser ce que tu veux voir. Commence à dire ce que tu espères entendre. Il s'appelle Jésus-Christ. La Bible déclare que la vie et la mort sont au pouvoir de la langue. Et s'il est le pilier de notre vie, il n'y a rien à faire. La pierre rejetée deviendra la pierre de langue. Parce qu'on est greffé à Jésus-Christ, pierre rejetée, qui est devenue la pierre principale. La principale. S'il est le pilier, frère, sœur, il n'y a rien à faire. Peu importe ce qu'on entend, ce qu'on voit, on l'ira jusqu'au bout. Et honte et confusion dans le camp de l'ennemi. Lève les mains et commence à déclarer. C'est le travail, déclare. C'est l'enfantement, déclare. C'est le travail, déclare. C'est l'enfantement, déclare. C'est l'éducation de tes enfants, déclare. Déclare, déclare, déclare. Gloire à toi, Seigneur. Merci d'être avec nous. Merci de donner du poids à la parole. Merci de donner du tonus à la parole. De nous aider à comprendre la valeur de la parole. Et nous aider à en prendre soin. Pour ta gloire et pour notre avancée. Merci Seigneur. Tu es le pilier de notre vie.

Ouais, nos mains levées vers toi, nous ne pouvons que te dire merci parce que tu as fait de nous, par ton sacrifice, des hommes et des femmes de valeur. Nous qui étions méprisés, nous qui étions sous-estimés, nous qui étions incompris, tu as fait de nous des hommes et des femmes de valeur. Et au terme de cette émission, nous ne pouvons que te rendre grâce et te dire merci. Toute la suite témoignera qu'avec toi nous avons passé du temps. Yeshua. Bien-aimés frères et sœurs, psaume 23, c'est pour tout à l'heure. Et c'est avec cette belle mélodie que nous allons terminer notre émission d'ici 20 minutes tout au plus. Merci Seigneur. À cette belle position radiophonique, tu ne perds pas ton temps, bien au contraire, tu l'investis, parce que tu es avec le plus grand homme de tous les temps, Jésus de Nazareth, le meilleur metteur en scène, l'architecte hors pair. Il pouvait dire Matt, t'en fais pas, tu te préoccupes pour ce qui n'a pas de la valeur. Marie a choisi la bonne part. Je dis à quelqu'un qui a opté pour l'émission que tu as choisi la bonne part. Et ta récompense, elle est certaine, elle est effective. Que Dieu la manifeste. Merci Seigneur.

Oui. Nous prions le psaume 23. Ah, assisté par le nom qui est au-dessus de tout nom. Assisté par le nom qui est au-dessus de tout nom. Nous confessons et nous déclarons. Ah, la Santo Baes. Que Yahvé Roi est notre berger. Nous ne manquerons de rien. L'Éternel est notre berger. Yahvé Roi est notre berger. Nous ne manquerons de rien. Pendant que tu déclares que tu ne manques de rien, élargis ton champ de vision. L'Éternel est notre berger. Nous ne manquerons de rien. Quel est ton besoin? Pense aux besoins et regarde la main de Dieu pour voir aux besoins. L'Éternel est notre berger, nous ne manquerons de rien. Frères et sœurs, ce psaume, il est prophétique et il est vrai. Je parle en connaissance de cause. Et plus d'un l'ont expérimenté. L'Éternel est mon berger, je ne manquerai de rien. Quand je dis mon prénom, tu dis le tien. L'Éternel est le berger d'Evrad. Il ne manquera de rien. Moi, Evrad, l'Éternel est mon berger. Yahvé Roi est mon berger. Je ne manquerai de rien. Il me fait reposer dans de vains pâturages. Il me dirige près des eaux paisibles, des eaux qui donnent du repos à mon esprit, à mon âme et à mon corps. Des eaux qui donnent du repos à mes sens, à mes organes, à mes membres. Des eaux qui donnent du repos à mon foyer. Des eaux qui donnent du repos à mon travail. Des eaux qui donnent du repos à mes enfants, à leur fréquentation. Des eaux qui donnent du repos aux études de mes enfants. L'Éternel est mon berger. Yahvé Roi est mon berger. Je ne manquerai de rien. À tous les niveaux, j'aurai le nécessaire. Et même au-delà. L'Éternel est mon berger. Que quelqu'un dise avec moi, je ne manquerai de rien. Il me fait reposer dans de vains pâturages. Sa providence parlera toujours pour moi, de telle sorte que la nourriture ne me fasse pas défaut. La nourriture dont aura besoin mon esprit. La nourriture dont aura besoin mon âme. La nourriture dont aura besoin mon corps. Mes sens, mes membres, mes organes. Pour mon équilibre. Ah, il me fait reposer dans de vains pâturages. Il me dirige près des eaux paisibles. Il restaure mon âme. Il me conduit dans les sentiers de la justice à cause de son nom. Ce nom qui est au-dessus de tout nom. Ce nom qui fait fléchir tous genoux dans les cieux, sur la terre et sous la terre. Ah, il me conduit dans les sentiers de la justice. À cause de son nom. On peut faire tout ce qu'on veut faire de moi. On peut dire tout ce qu'on veut dire de moi. Mais il me conduit dans les sentiers de la justice. À cause de son nom. Quand je marche, là, ça t'abraïdit. Quand je marche dans la vallée de l'ombre de la mort. Quand je traverse des situations. Oh, qui ne disent pas le nom, mais à tendance ou à caractère de me, de ma tristesse. Quand je marche dans la vallée de l'ombre de la mort, ah, je ne crains aucun mal, car tu es avec moi. Le nom qui est au-dessus de tout nom est avec moi. La personne la plus puissante est avec moi.
La personne la plus haut placée est avec moi. Je ne crains aucun mal. Celui qui a reçu tout pouvoir dans les cieux, sur la terre et sous la terre, il est avec moi. Quand je marche, le jour comme la nuit, dans la vallée de l'ombre de la mort, moi, Evra, je ne crains aucun mal, car tu es avec moi. Quand je dis mon prénom, dis le tien, et on avance ensemble. Je ne crains aucun mal, moi, Evra, car tu es avec moi. Ta houlette et ton bâton me rassurent. Tu dresses devant moi une table. Quel honneur, quel avantage, quel privilège. Tu dresses devant moi une table en face de mes adversaires, visibles et invisibles, en face de mes détracteurs, en face de mes persécuteurs, en face de mes adversaires. Quel que soit leur nature véritable, quel que soit le nombre de leurs origines, mais en face de mes adversaires, tu onduis ma tête. Tu onduis ma tête. Tu répands sur ma tête ton huile. L'huile qui brise le joug de tout ce qui est malédiction familiale héréditaire. L'huile qui brise le joug de tout ce qui est pauvreté, mendicité, endettement et autres. L'huile qui brise le joug de tout ce qui est maladie. L'huile qui brise le joug. Ah, Seigneur. L'huile qui enseigne. L'huile qui protège. Tu répands sur ma tête cette huile. Tu ondules ma tête. Tu ondules ma tête. Tu brises de la sorte la malédiction. Tu ondules ma tête. Tu m'enseignes. Tu me révèles les choses. Afin que je marche dans ta volonté. Tu ondules ma tête et tu me protèges contre toutes les forces du mal, visibles et invisibles. Tu ondules ma tête. J'ai trois dimensions de l'onction. Tu donnes à ma tête de les expérimenter. Tu ondules ma tête et ma coupe déborde. Ma coupe déborde. Elle n'est pas seulement que pleine, mais elle est pleine à craquer. Elle déborde. De sorte à me mettre dans la surabondance et à me rendre utile à mes frères les hommes. Et ma coupe déborde. Oui, oui, oui, je la file. Le bonheur et la grâce m'accompagneront. Ah, là, ça braquille de manse de bas. Je peux être seul, mais le bonheur et la grâce m'accompagneront. Je serai équilibré. Le bonheur et la grâce m'accompagneront tous les jours, tous les jours, tous les jours, sans exception, tous les jours. Le bonheur et la grâce m'accompagneront tous les jours de ma vie, papa, papa, tous les jours de ma vie. Le bonheur qui vient de toi, la grâce qui vient de toi m'accompagneront tous les jours. Ton bonheur ne se fait pas suivre de chagrin. Ta grâce ne se fait pas suivre de chagrin. Ils m'accompagneront tous les jours, sans exception, tous les jours de ma vie. Et j'habiterai dans la maison de l'Éternel.

Auditrices et auditeurs de la Radio Nationale Catholique Amie de l'émission Confidence, je fus d'un très très grand plaisir d'avoir passé ce temps avec vous. À Dieu toute la gloire, à la manipulation technique, Monsieur Lanche Bakayoko. Merci frère. Au microphone, votre serviteur le berger Evrad Brukwasi. Rendez-vous dans 2 semaines, Dieu aidant. Mais restez toutefois scotchés à cette bonne position radiophonique, parce que notre Dieu qui est fidèle s'est inspiré la radio pour élargir notre champ de connaissance, tant au niveau de l'Église que de la société dans laquelle nous sommes. Puisse le Seigneur nous bénir et nous garder dans son amour.

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0: Les mystères de la vie de notre Seigneur à travers le chapelet.
1: Aujourd'hui, nous méditons les mystères douloureux du rosaire.
2: Au nom du Père et du Fils et du Saint-Esprit.
3: Amen.
2: Je crois en Dieu, le Père Tout-Puissant, Créateur du ciel et de la terre. Et en Jésus-Christ, son Fils unique, notre Seigneur, qui a été conçu du Saint-Esprit, est né de la Vierge Marie, a souffert sous Ponce Pilate, a été crucifié, est mort et a été enseveli, est descendu aux enfers, est ressuscité des morts le troisième jour, est monté aux cieux, est assis à la droite de Dieu le Père Tout-Puissant, d'où il viendra juger les vivants et les morts. Je crois en l'Esprit Saint, à la Sainte Église catholique, à la communion des saints, à la rémission des péchés, à la résurrection de la chair, à la vie éternelle. Amen. Amen. Notre Père, qui es aux cieux, que ton nom soit sanctifié, que ton règne vienne, que ta volonté soit faite sur la terre comme au ciel.
4: Donne-nous aujourd'hui notre pain de ce jour, pardonne-nous nos offenses, comme nous pardonnons aussi à ceux qui nous ont offensés, et ne nous laisse pas entrer en tentation, mais délivre-nous du mal. Amen.
2: Je vous salue, Marie, pleine de grâce. Le Seigneur est avec vous. Vous êtes bénie entre toutes les femmes, et Jésus, le fruit de vos entrailles, est béni.
5: Sainte Marie, Mère de Dieu, priez pour nous, pauvres pécheurs, maintenant et à l'heure de notre mort. Amen. Amen.
2: Je vous salue, Marie, pleine de grâce. Le Seigneur est avec vous. Vous êtes bénie entre toutes les femmes, et Jésus, le fruit de vos entrailles, est béni.
5: Sainte Marie, Mère de Dieu, priez pour nous, pauvres pécheurs, maintenant et à l'heure de notre mort. Amen. Amen.
2: Je vous salue, Marie, pleine de grâce. Le Seigneur est avec vous. Vous êtes bénie entre toutes les femmes, et Jésus, le fruit de vos entrailles, est béni.
5: Sainte Marie, Mère de Dieu, priez pour nous, pauvres pécheurs, maintenant et à l'heure de notre mort.
2: Amen. Amen. Gloire au Père, et au Fils, et au Saint-Esprit.
5: Comme il était au commencement, maintenant et toujours, et pour les siècles des siècles.
2: Amen. Amen.

0: Le premier de ces mystères douloureux, c'est Gethsémani. Nous le méditons, l'agonie du Christ à travers l'évangile de Luc. Jésus sortit et se rendit comme de coutume au mont des Oliviers et les disciples aussi le suivirent. Parvenu en ce lieu, il leur dit « Priez pour ne pas entrer en tentation ». Puis il s'éloigna d'eux d'environ un jet de pierre et fléchissant les genoux, il priait en disant « Père, si tu veux, éloigne de moi cette coupe. Cependant que ce ne soit pas ma volonté, mais la tienne qui se fasse. » Alors lui apparut venant du ciel un ange qui le réconfortait. Entré en agonie, il priait de façon plus instante et sa sueur devint comme de grosses gouttes de sang qui tombaient à terre. Se relevant de sa prière, il vint vers les disciples qu'il trouva endormis de tristesse et il leur dit « Qu'avez-vous à dormir? Relevez-vous et priez pour ne pas entrer en tentation. »
1: Notre Père qui es aux cieux, que ton nom soit sanctifié, que ton règne vienne, que ta volonté soit faite sur la terre comme au ciel.
2: Donne-nous aujourd'hui notre pain de ce jour, pardonne-nous nos offenses, comme nous pardonnons aussi à ceux qui nous ont offensés, et ne nous laisse pas entrer en tentation, mais délivre-nous du mal. Amen.
1: Je vous salue Marie, pleine de grâce, le Seigneur est avec vous. Vous êtes bénie entre toutes les femmes, et Jésus, le fruit de vos entrailles, est béni.
3: Sainte Marie, Mère de Dieu, priez pour nous pauvres pécheurs, maintenant et à l'heure de notre mort.
1: Amen. Je vous salue Marie, pleine de grâce, le Seigneur est avec vous. Vous êtes bénie entre toutes les femmes, et Jésus, le fruit de vos entrailles, est béni.
3: Sainte Marie, Mère de Dieu, priez pour nous pauvres pécheurs, maintenant et à l'heure de notre mort.
1: Amen. Je vous salue Marie, pleine de grâce, le Seigneur est avec vous. Vous êtes bénie entre toutes les femmes, et Jésus, le fruit de vos entrailles, est béni.
3: Sainte Marie, Mère de Dieu, priez pour nous pauvres pécheurs, maintenant et à l'heure de notre mort.
1: Amen. Je vous salue Marie, pleine de grâce, le Seigneur est avec vous. Vous êtes bénie entre toutes les femmes, et Jésus, le fruit de vos entrailles, est béni.
3: Sainte Marie, Mère de Dieu, priez pour nous pauvres pécheurs, maintenant et à l'heure de notre mort.
1: Amen. Je vous salue Marie, pleine de grâce, le Seigneur est avec vous. Vous êtes bénie entre toutes les femmes, et Jésus, le fruit de vos entrailles, est béni.
3: Sainte Marie, Mère de Dieu, priez pour nous pauvres pécheurs, maintenant et à l'heure de notre mort.
1: Amen. Je vous salue Marie, pleine de grâce, le Seigneur est avec vous. Vous êtes bénie entre toutes les femmes, et Jésus, le fruit de vos entrailles, est béni.
3: Sainte Marie, Mère de Dieu, priez pour nous pauvres pécheurs, maintenant et à l'heure de notre mort.
1: Amen. Je vous salue Marie, pleine de grâce. Le Seigneur est avec vous. Vous êtes bénie entre toutes les femmes, et Jésus, le fruit de vos entrailles, est béni.
3: Sainte Marie, Mère de Dieu, priez pour nous pauvres pécheurs, maintenant et à l'heure de notre mort.
1: Amen. Je vous salue Marie, pleine de grâce. Le Seigneur est avec vous. Vous êtes bénie entre toutes les femmes, et Jésus, le fruit de vos entrailles, est béni.
3: Sainte Marie, Mère de Dieu, priez pour nous pauvres pécheurs, maintenant et à l'heure de notre mort.
1: Amen. Je vous salue Marie, pleine de grâce. Le Seigneur est avec vous. Vous êtes bénie entre toutes les femmes, et Jésus, le fruit de vos entrailles, est béni.
3: Sainte Marie, Mère de Dieu, priez pour nous pauvres pécheurs, maintenant et à l'heure de notre mort.
1: Amen. Je vous salue Marie, pleine de grâce. Le Seigneur est avec vous. Vous êtes bénie entre toutes les femmes, et Jésus, le fruit de vos entrailles, est béni.
3: Sainte Marie, Mère de Dieu, priez pour nous pauvres pécheurs, maintenant et à l'heure de notre mort.
1: Amen. Gloire au Père, et au Fils, et au Saint-Esprit.
3: Comme il était au commencement, maintenant et toujours, et pour les siècles des siècles. Amen.

0: Deuxième mystère douloureux, la flagellation de Jésus, nous le méditons à travers ce texte d'Isaïe au chapitre 53, le serviteur souffrant. Maltraité, il s'humiliait, il n'ouvrait pas la bouche, comme l'agneau qui se laisse mener à l'abattoir, comme devant les tondeurs, une brebis muette, il n'ouvrait pas la bouche. Par contrainte et jugement, il a été saisi. Parmi ses contemporains, qui s'est inquiété qu'il ait été retranché de la terre des vivants, qu'il ait été frappé pour le crime de son peuple? On lui a donné un sépulcre avec les impies, et sa tombe est avec le riche, bien qu'il n'ait pas commis de violence et qu'il n'y ait pas eu de tromperie dans sa bouche. Yahvé a voulu l'écraser par la souffrance. S'il offre sa vie en sacrifice expiatoire, il verra une postérité, il prolongera ses jours, et par lui, la volonté de Yahvé s'accomplira. À la suite de l'épreuve endurée par son âme, il verra la lumière et sera comblé. Par sa connaissance, le juste, mon serviteur, justifiera les multitudes en s'accablant lui-même de leurs fautes. C'est pourquoi il aura sa part parmi les multitudes, et avec les puissants, il partagera le butin. Parce qu'il s'est livré lui-même à la mort et qu'il a été compté parmi les criminels, alors qu'il portait le péché des multitudes et qu'il intercédait pour les criminels.
1: Notre Père qui es aux cieux, que ton nom soit sanctifié, que ton règne vienne, que ta volonté soit faite sur la terre comme au ciel.
2: Donne-nous aujourd'hui notre pain de ce jour. Pardonne-nous nos offenses, comme nous pardonnons aussi à ceux qui nous ont offensés. Et ne nous laisse pas entrer en tentation, mais délivre-nous du mal. Amen.
1: Je vous salue, Marie, pleine de grâce. Le Seigneur est avec vous. Vous êtes bénie entre toutes les femmes, et Jésus, le fruit de vos entrailles, est béni.
3: Sainte Marie, Mère de Dieu, priez pour nous, pauvres pécheurs, maintenant et à l'heure de notre mort.
1: Amen. Je vous salue, Marie, pleine de grâce. Le Seigneur est avec vous. Vous êtes bénie entre toutes les femmes, et Jésus, le fruit de vos entrailles, est béni.
3: Sainte Marie, Mère de Dieu, priez pour nous, pauvres pécheurs, maintenant et à l'heure de notre mort.
1: Amen. Je vous salue, Marie, pleine de grâce. Le Seigneur est avec vous. Vous êtes bénie entre toutes les femmes, et Jésus, le fruit de vos entrailles, est béni.
3: Sainte Marie, Mère de Dieu, priez pour nous, pauvres pécheurs, maintenant et à l'heure de notre mort.
1: Amen. Je vous salue, Marie, pleine de grâce. Le Seigneur est avec vous. Vous êtes bénie entre toutes les femmes, et Jésus, le fruit de vos entrailles, est béni.
3: Sainte Marie, Mère de Dieu, priez pour nous, pauvres pécheurs, maintenant et à l'heure de notre mort.
1: Amen. Je vous salue, Marie, pleine de grâce. Le Seigneur est avec vous. Vous êtes bénie entre toutes les femmes, et Jésus, le fruit de vos entrailles, est béni.
3: Sainte Marie, Mère de Dieu, priez pour nous, pauvres pécheurs, maintenant et à l'heure de notre mort.
1: Amen. Je vous salue, Marie, pleine de grâce. Le Seigneur est avec vous. Vous êtes bénie entre toutes les femmes, et Jésus, le fruit de vos entrailles, est béni.
3: Sainte Marie, Mère de Dieu, priez pour nous, pauvres pécheurs, maintenant et à l'heure de notre mort.
1: Amen. Je vous salue, Marie, pleine de grâce. Le Seigneur est avec vous. Vous êtes bénie entre toutes les femmes, et Jésus, le fruit de vos entrailles, est béni.
3: Sainte Marie, Mère de Dieu, priez pour nous, pauvres pécheurs, maintenant et à l'heure de notre mort.
1: Amen. Je vous salue, Marie, pleine de grâce. Le Seigneur est avec vous. Vous êtes bénie entre toutes les femmes, et Jésus, le fruit de vos entrailles, est béni.
3: Sainte Marie, Mère de Dieu, priez pour nous pauvres pécheurs, maintenant et à l'heure de notre mort.
1: Amen. Je vous salue, Marie, pleine de grâce. Le Seigneur est avec vous. Vous êtes bénie entre toutes les femmes, et Jésus, le fruit de vos entrailles, est béni.
3: Sainte Marie, Mère de Dieu, priez pour nous pauvres pécheurs, maintenant et à l'heure de notre mort.
1: Amen. Je vous salue, Marie, pleine de grâce. Le Seigneur est avec vous. Vous êtes bénie entre toutes les femmes, et Jésus, le fruit de vos entrailles, est béni.
3: Sainte Marie, Mère de Dieu, priez pour nous, pauvres pécheurs, maintenant et à l'heure de notre mort.
1: Amen. Gloire au Père, et au Fils, et au Saint-Esprit.
3: Comme il était au commencement, maintenant et toujours, et pour les siècles des siècles.
1: Amen.

Troisième mystère douloureux, le couronnement d'épines. Nous le méditons à travers le chapitre 27 de l'évangile de Matthieu. Alors les soldats du gouverneur prirent avec eux Jésus dans le prétoire et ameutèrent sur lui toute la cohorte. L'ayant dévêtu, ils lui mirent une chlamide écarlate, puis ayant tressé une couronne avec des épines, ils la placèrent sur sa tête avec un roseau dans sa main droite. En s'agenouillant devant lui, ils se moquèrent de lui et disaient « Salut, roi des Juifs !» Et crachant sur lui, il prenait le roseau et frappait sa tête. Puis, quand ils se furent moqués de lui, ils lui ôtèrent le linge, lui remirent ses vêtements et l'emmenèrent pour le crucifier. »

0: Notre Père qui es aux cieux, que ton nom soit sanctifié, que ton règne vienne, que ta volonté soit faite sur la terre comme au ciel.
1: Donne-nous aujourd'hui notre pain de ce jour, pardonne-nous nos offenses, comme nous pardonnons aussi à ceux qui nous ont offensés, et ne nous laisse pas entrer en tentation, mais délivre-nous du mal. Amen.
0: Je vous salue Marie, pleine de grâce, le Seigneur est avec vous. Vous êtes bénie entre toutes les femmes, et Jésus, le fruit de vos entrailles, est béni.
2: Sainte Marie, Mère de Dieu, priez pour nous pauvres pécheurs, maintenant et à l'heure de notre mort. Amen.
0: Je vous salue Marie, pleine de grâce, le Seigneur est avec vous. Vous êtes bénie entre toutes les femmes, et Jésus, le fruit de vos entrailles, est béni.
2: Sainte Marie, Mère de Dieu, priez pour nous pauvres pécheurs, maintenant et à l'heure de notre mort. Amen.
0: Je vous salue Marie, pleine de grâce, le Seigneur est avec vous. Vous êtes bénie entre toutes les femmes, et Jésus, le fruit de vos entrailles, est béni.
2: Sainte Marie, Mère de Dieu, priez pour nous pauvres pécheurs, maintenant et à l'heure de notre mort. Amen.
0: Je vous salue Marie, pleine de grâce. Le Seigneur est avec vous. Vous êtes bénie entre toutes les femmes, et Jésus, le fruit de vos entrailles, est béni.
2: Sainte Marie, Mère de Dieu, priez pour nous pauvres pécheurs, maintenant et à l'heure de notre mort. Amen.
0: Je vous salue Marie, pleine de grâce. Le Seigneur est avec vous. Vous êtes bénie entre toutes les femmes, et Jésus, le fruit de vos entrailles, est béni.
2: Sainte Marie, Mère de Dieu, priez pour nous pauvres pécheurs, maintenant et à l'heure de notre mort. Amen.
0: Je vous salue Marie, pleine de grâce, le Seigneur est avec vous. Vous êtes bénie entre toutes les femmes, et Jésus, le fruit de vos entrailles, est béni.
2: Sainte Marie, Mère de Dieu, priez pour nous pauvres pécheurs, maintenant et à l'heure de notre mort. Amen.
0: Je vous salue Marie, pleine de grâce. Le Seigneur est avec vous. Vous êtes bénie entre toutes les femmes, et Jésus, le fruit de vos entrailles, est béni.
2: Sainte Marie, Mère de Dieu, priez pour nous pauvres pécheurs, maintenant et à l'heure de notre mort. Amen.
0: Je vous salue Marie, pleine de grâce. Le Seigneur est avec vous. Vous êtes bénie entre toutes les femmes, et Jésus, le fruit de vos entrailles, est béni.
2: Sainte Marie, Mère de Dieu, priez pour nous pauvres pécheurs, maintenant et à l'heure de notre mort. Amen.
0: Je vous salue Marie, pleine de grâce. Le Seigneur est avec vous. Vous êtes bénie entre toutes les femmes, et Jésus, le fruit de vos entrailles, est béni.
2: Sainte Marie, Mère de Dieu, priez pour nous pauvres pécheurs, maintenant et à l'heure de notre mort. Amen.
0: Je vous salue Marie, pleine de grâce. Le Seigneur est avec vous. Vous êtes bénie entre toutes les femmes, et Jésus, le fruit de vos entrailles, est béni.
2: Sainte Marie, Mère de Dieu, priez pour nous pauvres pécheurs, maintenant et à l'heure de notre mort. Amen. Amen.
0: Gloire au Père, et au Fils, et au Saint-Esprit.
2: Comme il était au commencement, maintenant et toujours, et pour les siècles des siècles. Amen. Amen.

0: quatrième mystère douloureux, c'est Jésus qui porte sa croix. Nous le méditons au chapitre 23 de l'Évangile selon saint Luc. Quand ils emmenèrent Jésus, ils mirent la main sur un certain Simon de Cyrène qui revenait des champs, et ils le chargèrent de la croix pour la porter derrière Jésus. Une grande masse du peuple le suivait, ainsi que des femmes qui se frappaient la poitrine et se lamentaient sur lui. Mais se retournant vers elles, Jésus dit, « Filles de Jérusalem, ne pleurez pas sur moi, pleurez plutôt sur vous-même et sur vos enfants. Car voici venir des jours où l'on dira, « Heureuses les femmes stériles, les entrailles qui n'ont pas enfanté et les seins qui n'ont pas nourri. Alors on se mettra à dire aux montagnes, « Tombez sur nous !» et aux collines, couvrez-nous, car si l'on traite ainsi le bois vert, qu'adviendra-t-il du bois sec ? On emmenait encore deux malfaiteurs pour être exécutés avec lui.
1: Notre Père qui es aux cieux, que ton nom soit sanctifié, que ton règne vienne, que ta volonté soit faite sur la terre comme au ciel.
2: Donne-nous aujourd'hui notre pain de ce jour. Pardonne-nous nos offenses, comme nous pardonnons aussi à ceux qui nous ont offensés. Et ne nous laisse pas entrer en tentation, mais délivre-nous du mal. Amen.
1: Je vous salue, Marie, pleine de grâce. Le Seigneur est avec vous. Vous êtes bénie entre toutes les femmes, et Jésus, le fruit de vos entrailles, est béni.
3: Sainte Marie, Mère de Dieu, priez pour nous, pauvres pécheurs, maintenant et à l'heure de notre mort.
1: Amen. Je vous salue, Marie, pleine de grâce. Le Seigneur est avec vous. Vous êtes bénie entre toutes les femmes, et Jésus, le fruit de vos entrailles, est béni.
3: Sainte Marie, Mère de Dieu, priez pour nous, pauvres pécheurs, maintenant et à l'heure de notre mort.
1: Amen. Je vous salue, Marie, pleine de grâce. Le Seigneur est avec vous. Vous êtes bénie entre toutes les femmes, et Jésus, le fruit de vos entrailles, est béni.
3: Sainte Marie, Mère de Dieu, priez pour nous, pauvres pécheurs, maintenant et à l'heure de notre mort.
1: Amen. Je vous salue, Marie, pleine de grâce. Le Seigneur est avec vous. Vous êtes bénie entre toutes les femmes, et Jésus, le fruit de vos entrailles, est béni.
3: Sainte Marie, Mère de Dieu, priez pour nous, pauvres pécheurs, maintenant et à l'heure de notre mort.
1: Amen. Je vous salue, Marie, pleine de grâce. Le Seigneur est avec vous. Vous êtes bénie entre toutes les femmes, et Jésus, le fruit de vos entrailles, est béni.
3: Sainte Marie, Mère de Dieu, priez pour nous, pauvres pécheurs, maintenant et à l'heure de notre mort. Amen.
1: Amen. Je vous salue, Marie, pleine de grâce. Le Seigneur est avec vous. Vous êtes bénie entre toutes les femmes, et Jésus, le fruit de vos entrailles, est béni.
3: Sainte Marie, Mère de Dieu, priez pour nous, pauvres pécheurs, maintenant et à l'heure de notre mort. Amen.
1: Amen. Je vous salue, Marie, pleine de grâce. Le Seigneur est avec vous. Vous êtes bénie entre toutes les femmes, et Jésus, le fruit de vos entrailles, est béni.
3: Sainte Marie, Mère de Dieu, priez pour nous, pauvres pécheurs, maintenant et à l'heure de notre mort. Amen.
1: Amen. Je vous salue, Marie, pleine de grâce. Le Seigneur est avec vous. Vous êtes bénie entre toutes les femmes, et Jésus, le fruit de vos entrailles, est béni.
3: Sainte Marie, Mère de Dieu, priez pour nous pauvres pécheurs, maintenant et à l'heure de notre mort. Amen.
1: Amen. Je vous salue, Marie, pleine de grâce. Le Seigneur est avec vous. Vous êtes bénie entre toutes les femmes, et Jésus, le fruit de vos entrailles, est béni.
3: Sainte Marie, Mère de Dieu, priez pour nous pauvres pécheurs, maintenant et à l'heure de notre mort. Amen.
1: Amen. Je vous salue, Marie, pleine de grâce. Le Seigneur est avec vous. Vous êtes bénie entre toutes les femmes, et Jésus, le fruit de vos entrailles, est béni.
3: Sainte Marie, Mère de Dieu, priez pour nous, pauvres pécheurs, maintenant et à l'heure de notre mort.
1: Amen. Amen. Gloire au Père, et au Fils, et au Saint-Esprit,
3: comme il était au commencement, maintenant et toujours, et pour les siècles des siècles.
1: Amen. Amen.

0: Cinquième mystère douloureux, la mort de Jésus en croix. Nous le méditons à travers l'évangile de Jean, c'est au chapitre 19. Après quoi, sachant que désormais tout était achevé pour que l'écriture fût parfaitement accomplie, Jésus dit « J'ai soif ». Un vase était là rempli de vinaigre. On mit autour d'une branche d'hysope une éponge imbibée de vinaigre et on l'approcha de sa bouche. Quand il eut pris le vinaigre, Jésus dit « C'est achevé » et inclinant la tête, il rendit l'esprit. Comme c'était la préparation, les Juifs, pour éviter que les corps restent sur la croix durant le sabbat, car ce sabbat était un grand jour, demandèrent à Pilate qu'on leur brisât les jambes et qu'on les enlevât. Les soldats vinrent donc et brisèrent les jambes du premier, puis de l'autre qui avait été crucifié avec lui. Venus à Jésus, quand ils virent qu'il était déjà mort, ils ne lui brisèrent pas les jambes. Mais l'un des soldats de sa lance lui perça le côté et il sortit aussitôt du sang et de l'eau. Celui qui a vu rend témoignage, son témoignage est véritable, et celui-là sait qu'il dit vrai pour que vous aussi vous croyez. Car cela est arrivé afin que l'écriture fût accomplie, pas un de ses os ne sera brisé. Et l'Écriture dit encore, ils contempleront celui qu'ils ont transpercé.
1: Notre Père qui es aux cieux, que ton nom soit sanctifié, que ton règne vienne, que ta volonté soit faite sur la terre comme au ciel.
2: Donne-nous aujourd'hui notre pain de ce jour. Pardonne-nous nos offenses, comme nous pardonnons aussi à ceux qui nous ont offensés. Et ne nous laisse pas entrer en tentation, mais délivre-nous du mal. Amen.
1: Je vous salue, Marie, pleine de grâce. Le Seigneur est avec vous. Vous êtes bénie entre toutes les femmes, et Jésus, le fruit de vos entrailles, est béni.
3: Sainte Marie, Mère de Dieu, priez pour nous, pauvres pécheurs, maintenant et à l'heure de notre mort.
1: Amen. Amen. Je vous salue, Marie, pleine de grâce. Le Seigneur est avec vous. Vous êtes bénie entre toutes les femmes, et Jésus, le fruit de vos entrailles, est béni.
3: Sainte Marie, Mère de Dieu, priez pour nous, pauvres pécheurs, maintenant et à l'heure de notre mort.
1: Amen. Amen. Je vous salue, Marie, pleine de grâce. Le Seigneur est avec vous. Vous êtes bénie entre toutes les femmes, et Jésus, le fruit de vos entrailles, est béni.
3: Sainte Marie, Mère de Dieu, priez pour nous, pauvres pécheurs, maintenant et à l'heure de notre mort.
1: Amen. Amen. Je vous salue, Marie, pleine de grâce. Le Seigneur est avec vous. Vous êtes bénie entre toutes les femmes, et Jésus, le fruit de vos entrailles, est béni.
3: Sainte Marie, Mère de Dieu, priez pour nous, pauvres pécheurs, maintenant et à l'heure de notre mort.
1: Amen. Amen. Je vous salue, Marie, pleine de grâce. Le Seigneur est avec vous. Vous êtes bénie entre toutes les femmes, et Jésus, le fruit de vos entrailles, est béni.
3: Sainte Marie, Mère de Dieu, priez pour nous, pauvres pécheurs, maintenant et à l'heure de notre mort.
1: Amen. Amen. Je vous salue, Marie, pleine de grâce. Le Seigneur est avec vous. Vous êtes bénie entre toutes les femmes, et Jésus, le fruit de vos entrailles, est béni.
3: Sainte Marie, Mère de Dieu, priez pour nous, pauvres pécheurs, maintenant et à l'heure de notre mort.
1: Amen. Amen. Je vous salue, Marie, pleine de grâce. Le Seigneur est avec vous. Vous êtes bénie entre toutes les femmes, et Jésus, le fruit de vos entrailles, est béni.
3: Sainte Marie, Mère de Dieu, priez pour nous, pauvres pécheurs, maintenant et à l'heure de notre mort.
1: Amen. Amen. Je vous salue, Marie, pleine de grâce. Le Seigneur est avec vous. Vous êtes bénie entre toutes les femmes, et Jésus, le fruit de vos entrailles, est béni.
3: Sainte Marie, Mère de Dieu, priez pour nous, pauvres pécheurs, maintenant et à l'heure de notre mort.
1: Amen. Amen. Je vous salue, Marie, pleine de grâce. Le Seigneur est avec vous. Vous êtes bénie entre toutes les femmes, et Jésus, le fruit de vos entrailles, est béni.
3: Sainte Marie, Mère de Dieu, priez pour nous, pauvres pécheurs, maintenant et à l'heure de notre mort.
1: Amen. Amen. Je vous salue, Marie, pleine de grâce. Le Seigneur est avec vous. Vous êtes bénie entre toutes les femmes, et Jésus, le fruit de vos entrailles, est béni.
3: Sainte Marie, Mère de Dieu, priez pour nous, pauvres pécheurs, maintenant et à l'heure de notre mort.
1: Amen. Amen. Gloire au Père, et au Fils, et au Saint-Esprit.
3: Comme il était au commencement, maintenant et toujours, et pour les siècles des siècles.
1: Amen. Amen.

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1: Mettre les béatitudes en pratique aujourd'hui. Du latin « beatitudo », heureux, bienheureux, comblé de tous les biens, riche. Le mot béatitude signifie à la fois la félicité dont jouissent les élus au paradis et le bonheur parfait ou encore la satisfaction. Dans les évangiles selon Saint Matthieu, Matthieu 5, 1 à 12 et Saint Luc, Luc 6, 20 à 23, un discours de Jésus est appelé les béatitudes. Quel est le contenu fondamental de ce discours? À quoi Jésus veut-il faire allusion en parlant des béatitudes? Que nous disent les béatitudes et comment les pratiquer aujourd'hui? En un mot, béatitude. Pourquoi et pourquoi faire? Pour répondre à ces questions, nous utiliserons les méthodes descriptives et analytiques. Avant toute chose, relisons les béatitudes selon Saint Matthieu. Voyant les foules, Jésus gravit la montagne. Il s'assit et ses disciples s'approchèrent de lui. Alors, ouvrant la bouche, il les enseignait, il disait « Heureux les pauvres de cœur, car le royaume des cieux est à eux. Heureux ceux qui pleurent, car ils seront consolés. Heureux les doux, car ils recevront la terre en héritage. Heureux ceux qui ont faim et soif de la justice, car ils seront rassasiés. Heureux les miséricordieux, car ils obtiendront miséricorde. Heureux les cœurs purs, car ils verront Dieu. Heureux les artisans de paix, car ils seront appelés fils de Dieu. Heureux ceux qui sont persécutés pour la justice, car le royaume des cieux est à eux. Heureux êtes-vous si l'on vous insulte, si l'on vous persécute et si l'on dit faussement toutes sortes de mal contre vous à cause de moi. Réjouissez-vous, soyez dans l'allégresse, car votre récompense est grande dans les cieux. C'est ainsi qu'on a persécuté les prophètes qui vous ont précédés. » Dans un premier temps, voyons à la lumière du Maître. Dans le troisième chapitre de son exhortation apostolique « Gaudete et exultate » du 19 mars 2018, le pape François menait cette réflexion. Jésus a expliqué avec grande simplicité ce que veut dire être saint. Et il a fait quand il nous a enseigné les béatitudes. Elles sont comme la carte d'identité du chrétien. Donc, si quelqu'un d'entre nous se pose cette question, comment fait-on pour parvenir à être un bon chrétien? La réponse est simple. Il faut mettre en œuvre, chacun à sa manière, ce que Jésus déclare dans le serment des béatitudes. À travers celle-ci, se dessine le visage du Maître que nous sommes appelés à révéler dans le quotidien de nos vies. Le mot « heureux » ou « bienheureux » devient synonyme de saint parce qu'il exprime le fait que la personne qui est fidèle à Dieu et qui vit sa parole atteint dans le don de soi le vrai bonheur. Fin de citation. Nous comprenons donc parfaitement que l'objet des béatitudes est le bonheur, la vie parfaite, la joie éternelle. Ainsi, tout homme et toute femme qui désire connaître le véritable bonheur, un chemin lui est indiqué, le chemin des béatitudes. Cet état de fait nous rappelle un récit de l'Évangile dans lequel il est question d'un jeune homme riche, Marc 10, 17 à 22. Cet homme avait demandé à Jésus, « Bon maître, que dois-je faire pour avoir la vie éternelle en héritage ?» Après que Jésus remarquait la qualité de vie morale et religieuse de cet homme, il lui dit, « Une seule chose te manque, va, vends ce que tu as et donne-le aux pauvres. Alors tu auras un trésor au ciel, puis viens, suis-moi. » Ici, Jésus s'est proposé comme chemin de direction orientation de vie éternelle. De cette même manière, Jésus dans les béatitudes dévoile le chemin du bonheur. Deuxième point, le bonheur est-il possible et à quel prix? Blaise Pascal disait, le bonheur n'est ni hors de nous, ni

créature trop vaine et trop aveugle, nos seules forces ne sont pas suffisantes. Le bonheur est en Dieu. C'est Dieu qui donne suffisamment de sens à nos vies pour les rendre heureuses. Fin de citation. Avec Blaise Pascal, nous disons que le bonheur est possible au prix de la mise en application de la parole que le Christ nous adresse dans les Béatitudes. Approchons-les avec le pape François. Heureux les pauvres en esprit, car le royaume des cieux est à eux. L'Évangile nous invite à reconnaître la vérité de notre cœur, pour savoir où nous plaçons la sécurité de notre vie. En général, le riche se sent en sécurité avec ses richesses, et il croit que lorsqu'elles sont menacées, tout le sens de sa vie sur terre s'effondre. Les richesses ne te garantissent rien. C'est pourquoi Jésus déclare heureux les pauvres en esprit, ceux qui ont le cœur pauvre, où le Seigneur peut entrer avec sa nouveauté constante. Heureux les doux, car ils posséderont la terre. C'est une expression forte dans ce monde qui, depuis le commencement, est un lieu d'inimitié, où l'on se dispute partout, où de tous côtés il y a de la haine, où constamment nous classons les autres en fonction de leurs idées et de leurs mœurs, voire de leur manière de parler ou de s'habiller. En définitive, c'est le règne de l'orgueil et de la vanité, où chacun croit avoir le droit de s'élever au-dessus des autres. Néanmoins, bien que cela semble impossible, Jésus propose un autre style, la douceur. C'est ce qu'il pratiquait avec ses propres disciples et c'est ce que nous voyons au moment de son entrée à Jérusalem. Voici que ton roi vient à toi modeste, il monte sur une ânesse. Heureux les affligés, car ils seront consolés. Le monde nous propose le contraire, le divertissement, la jouissance, le loisir, la diversion. Et il nous dit que c'est cela qui fait la bonne vie. L'homme mondain ignore, détourne le regard quand il y a des problèmes de maladie ou de souffrance dans sa famille ou autour de lui. La personne qui voit les choses comme elles sont réellement se laisse transpercer par la douleur et pleure dans son cœur. Elle est capable de toucher les profondeurs de la vie et d'être authentiquement heureuse. Cette personne est consolée, mais par le réconfort de Jésus et non par celui du monde. Elle peut ainsi avoir le courage de partager la souffrance des autres et elle cesse de fuir les situations douloureuses. Heureux les affamés, les assoiffés de la justice, car ils seront rassasiés. Avoir faim et soif sont des expériences très intenses parce qu'elles répondent à des besoins vitaux et sont liées à l'instinct de survie. Il y a des gens qui, avec cette même intensité, aspirent à la justice et la recherchent avec un désir vraiment ardent. Jésus dit qu'ils seront rassasiés, puisque tôt ou tard, la justice devient réalité. Et nous pouvons contribuer à ce que soit possible, même si nous ne voyons pas toujours les résultats de cet engagement. Heureux les miséricordieux, car ils obtiendront miséricorde. La miséricorde a deux aspects. Elle consiste à donner, à aider, à servir les autres, et aussi à pardonner, à comprendre. Matthieu le résume dans une règle d'or. Ainsi, tout ce que vous voulez que les hommes fassent pour vous, faites-le vous-même pour eux. Le catéchisme nous rappelle que cette loi doit être appliquée dans tous les cas, spécialement quand quelqu'un est quelquefois affronté à des situations qui rendent le jugement moral moins assuré et la décision difficile. Donner et pardonner, c'est essayer de reproduire dans nos vies un petit reflet de la perfection de Dieu qui donne et pardonne en surabondance. Heureux les cœurs purs, car ils verront Dieu. Cette béatitude concerne les personnes qui ont un cœur simple, pur, sans souillure, car un cœur qui sait aimer ne laisse pas entrer dans sa vie ce qui porte atteinte à cet amour, ce qui le fragilise ou ce qui le met en danger. Dans la Bible, le cœur, ce sont nos intentions véritables, ce que nous cherchons vraiment et que nous désirons, au-delà de tout ce que nous laissons paraître. Heureux les artisans de paix, car ils seront appelés fils de Dieu. Les pacifiques sont source de paix. Ils bâtissent la paix et l'amitié sociale. À ceux qui s'efforcent de semer la paix en tout lieu, Jésus a fait une merveilleuse promesse. Ils seront appelés fils de Dieu. Il a demandé à ses disciples de dire en entrant dans une maison, paix à cette maison. La parole de Dieu exhorte chaque croyant à rechercher la paix en union avec tous. Car un fruit de justice est semé dans la paix pour ceux qui produisent la paix. Et si parfois dans notre communauté nous avons des doutes
quant à

0: ce que nous devons faire. Poursuivons donc ce qui favorise la paix, parce que l'unité est supérieure au conflit. Heureux les persécutés pour la justice, car le royaume des cieux est à eux. Jésus lui-même souligne que ce chemin va à contre-courant, au point de nous transformer en sujets qui interpellent la société par leur vie, en personnes qui dérangent. Jésus rappelle combien de personnes sont persécutées et ont été persécutées, simplement pour avoir lutté pour la justice, pour avoir vécu leur engagement envers Dieu et envers les autres. Si nous ne voulons pas sombrer dans une obscure médiocrité, ne recherchons pas une vie confortable, car qui veut sauver sa vie la perdra. La croix en particulier, les peines et les souffrances que nous supportons pour suivre le commandement de l'amour et le chemin de la justice, est une source de maturation et de sanctification. En troisième point, voyons le bonheur et la croix. À l'écoute des béatitudes, nous constatons que des défis s'offrent aux chrétiens du 21e siècle pour qu'ils glorifient Dieu par toute leur vie. Le bonheur que nous promet le Christ passe par des sacrifices, voire par la croix, qui est renoncement et sacrifice. Voyons ensemble quelques défis de notre siècle. La vérité. Quand tout nous pousse à mentir, la seule issue pour nous, c'est la voie de la liberté, car en Jésus, nous sommes vraiment libres. Vous connaîtrez la vérité, et la vérité vous rendra libre. La pudeur. Combien de nos comportements aujourd'hui sont impudiques? Nos paroles, nos gestes, nos pensées, nos vêtements sont parfois révélateurs de nos offenses à la dignité humaine, à la pureté. Le courage, la persévérance. Tout est à portée de main et on ne voudrait plus souffrir. Mais ce qu'on oublie, c'est qu'à vaincre péril, on triomphe sans gloire. Jésus n'a pas choisi la facilité, mais la souffrance de la croix par laquelle nous sommes sauvés. Le pardon. Ah Seigneur, qu'il m'est difficile de pardonner. Devant l'offense et la blessure de cette offense, il y a l'exemple du serviteur impitoyable qui nous est donné en Matthieu 18, 23 à 35. Si le Seigneur nous pardonne, pourquoi ne devons-nous pas aussi pardonner? L'humilité. Dieu s'oppose aux orgueilleux, aux humbles, il accorde sa grâce. Jacques 4, verset 6. C'est un bonheur que de se laisser remplir par Dieu et son esprit, plutôt que par des sentiments de supériorité et de domination. Toutes ces choses ont de la valeur et constituent des sentiers de bonheur et de sainteté. Apprendre à les redécouvrir, c'est traduire en acte ce que les béatitudes nous enseignent. Si quelqu'un veut marcher à ma suite, qu'il renonce à lui-même, qu'il prenne sa croix et qu'il me suive, dirons-nous en définitive. Ou encore, venez à moi, vous tous qui peinez sous le poids du fardeau, et moi je vous donnerai le repos. Matthieu 11, 28. C'est aujourd'hui qu'il nous faut être heureux, car hier est passé et demain ne nous appartient pas. Déciderons-nous à accueillir ce bonheur comme un don de Dieu, ou allons-nous chercher nos propres chemins de bonheur? Les béatitudes nous aideront dans notre discernement afin de connaître la vraie joie et la félicité céleste.
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1: Au nom du Père, et du Fils, et du Saint-Esprit. Amen. Mon Seigneur et mon Dieu, je crois fermement que tu es ici, que tu me vois, que tu m'entends. Je t'adore avec profonde révérence. Je te demande le pardon de mes péchés et la grâce de faire avec profit ce moment de prière. Marie, ma Mère Immaculée, Saint Joseph et mon ange gardien, intercédez pour moi. En ce lundi d'été, certains reprennent peut-être le travail après le 15 août et le dimanche. D'autres profitent encore des vacances. Dans quelques diocèses de France, surtout Paris, Lourdes et Metz, les équipes sont à l'œuvre pour préparer la venue de Léon XIV à partir du 25 septembre, dans un peu plus d'un mois. Metz, une ville que n'est pas connue sur d'autres continents, c'est une ville de l'Est de la France, où le pape se rendra pour porter un message de paix au cœur de l'Europe, dit le site du Vatican. La région de Metz étant liée à la figure de Robert Schuman, un des fondateurs de l'Union européenne. Léon XIV célébrera là-bas une messe pour la paix dans la cathédrale Saint-Étienne. D'autres pays ont eu déjà la chance de recevoir le pape, notamment l'Espagne assez récemment, et nous savons bien, Seigneur, que la venue du pape porte toujours du fruit, qu'elle réveille des enthousiasmes, comme on a pu le voir à la ruée sur les inscriptions en ligne pour la visite en France. Nous demandons, Jésus, que la venue du successeur de Pierre se passe bien, et qu'elle marque un nouveau départ dans l'histoire de l'Église, à cet endroit, et ailleurs aussi. Un jour, Jésus, dans la région de Césarée de Philippe, avait déclaré à Pierre, le premier pape, « Tu es Pierre, et sur cette pierre je bâtirai mon église, et la puissance de la mort ne l'emportera pas sur elle. » Ce n'est pas une déclaration anodine ou légère. « Sur cette pierre je bâtirai mon église. » Voulais-tu, Seigneur, bâtir l'église universelle, l'église des siècles, sur un seul homme, le pauvre Pierre, capable de trahir et même de s'opposer à tes projets? Non, Jésus, tu n'as pas pu vouloir ça. Le catéchisme de l'Église catholique vient à notre secours, hein, comme souvent. Le catéchisme de l'Église catholique, j'espère que tu l'as et que tu en fais un bon usage, parce que c'est là qu'il faut chercher les réponses. On y trouve au point 552 l'affirmation que le Christ est pierre vivante et qu'il assure à son Église bâtie sur pierre la victoire sur les puissances de la mort. Donc c'est le Christ qui est la pierre vivante. C'est le Christ qui est d'ailleurs la pierre rejetée par les bâtisseurs, qui est devenue la pierre d'angle. Et pierre est fondement par la grâce de Jésus. Et puis Jésus peut s'appuyer sur lui en raison de sa foi. Il a dit « Tu es le Christ, le Fils du Dieu vivant ». Donc Jésus ne s'appuie pas avant tout sur la personnalité de Pierre ou sur ses qualités, mais sur sa foi. Et tous les papes ont la charge de veiller sur le dépôt de la foi et d'être le principe de l'unité. Alors bravo Pierre, puisque il y a 2000 ans, tu as dit « Tu es le Christ, le Fils du Dieu vivant », c'était la réponse parfaite. Et Jésus avait beaucoup aimé cette réponse, une réponse très juste, mais aussi pleine de confiance. Et on voit combien, Jésus, tu aimes la foi, combien tu aimes qu'on te fasse confiance. Et donc tu as dit à Pierre « Tu es Pierre, et je bâtirai sur cette pierre mon Église ». On voit d'ailleurs aussi à cette phrase de Jésus combien l'Église est un mystère. C'est complexe l'Église, c'est à la fois humain et divin, c'est à la fois saint par sa tête qui est le Christ, et constitué de pécheurs que nous sommes, c'est à la fois apparemment fragile, et pourtant d'une solidité à toute épreuve, la puissance de la mort ne l'emportera pas sur elle. C'est pas une petite promesse, ça, celle de Jésus. Saint José Maria disait « L'Église est un grand et profond mystère, nous ne pourrons pas l'appréhender pleinement en cette vie ». Si on essaye de l'expliquer, par la raison seule, on ne verrait que la réunion de personnes qui accomplit certains préceptes et qui pensent de façon semblable. Mais cela, ce ne serait pas la Sainte Église. L'Église, c'est beaucoup plus que ça, c'est le corps du Christ, c'est le temple de l'Esprit Saint. Alors nous prions pendant ces 10 minutes pour le pape, pour l'Église, et pour ce pape, puisque le pape Léon XIV, c'est celui que nous aimons maintenant, qui nous a été donné le 8 mai 2025, il y a un peu plus d'un an, qui était cardinal, né à Chicago, aux États-Unis, qui fut élu donc le 8 mai 2025, 267e pape de l'Église catholique. Et peut-être tu te souviendras des premières images où il est apparu assez ému, un peu agité, et son prédécesseur, hein, François, avait dit « Je peux imaginer que tous les papes, au début de leur pontificat, ont eu ce sentiment de peur, de vertige, de celui qui sait qu'il va être jugé sévèrement. Car le Seigneur va nous demander, à nous, de rendre des comptes sérieusement. » Alors disait François, « S'il vous plaît, je vous demande de prier, afin que le pape, quel qu'il soit, reçoive l'aide de l'Esprit-Saint, et qu'il soit docile à cette aide. » À bien volontiers, nous prions pour que Léon XIV reçoive l'aide de l'Esprit-Saint, ça ne fait aucun doute, et qu'il y soit docile. Parce que ce ne doit pas être tous les jours facile d'agir uniquement en fonction de l'Esprit-Saint et du bien de l'Église. Ce ne doit pas être facile non plus de savoir par où commencer quand on assume une responsabilité mondiale et éternelle et universelle dans toute l'Église. Alors heureusement, Léon XIV est un homme de foi, comme Pierre, un homme de confiance en Dieu. Une des premières choses qu'il avait dit, c'est « Dieu nous aime ». Dieu vous aime tous, c'était probablement des mots improvisés, c'est pas de la littérature. Et le mal ne prévaudra pas, disait le pape, le 9 mai. Nous sommes tous entre les mains de Dieu, c'est pourquoi sans crainte, une main dans la main avec Dieu et avec les autres, allons de l'avant. Nous sommes les disciples du Christ, le Christ nous précède, le monde a besoin de sa lumière, l'humanité a besoin de lui comme pont vers Dieu et son amour. Donc pas de crainte, pas de peur, au contraire. Beaucoup d'espérance, car le monde a besoin de Dieu. Léon XIV, nous l'aimons sans doute beaucoup déjà, n'a pas caché au début que pour lui, ce qui était le plus nouveau, c'était le rôle sur la scène internationale. Évidemment, jamais fait ça. On voit qu'il s'y est mis et qu'il y arrive. Et puis, en fait, c'est pas son rôle le plus important, mais ça fait partie du job. Et il a aussi apporté une idée qui mûrissait depuis des années, apparemment, c'est d'insister sur la doctrine sociale de l'Église, concrètement en matière numérique. Un domaine qui est très nécessaire et sur lequel ses prédécesseurs n'ont pas beaucoup parlé. Et dans Magnificat Humanitas, j'espère que nous l'avons lu, le pape propose des réflexions que personne n'avait fait jusqu'ici. Même dans le monde de la tech, même dans le monde de l'économie, où on peut trouver des gens très intelligents et innovants, mais qui n'ont pas toujours ou ne prennent pas beaucoup de temps pour réfléchir à ce qu'ils font. Le pape, lui, a réfléchi. Alors de quoi va-t-il parler à Paris, Lourdes et Metz? Eh bien, lui le sait, probablement les discours sont déjà écrits, je ne sais pas. Et le pape va parler de paix, oui, c'est sûr, en Lorraine. À Lourdes, il y aura la Vierge Marie, immanquablement, peut-être aussi des malades. Et à Paris, le pape parlera de ce qu'il voudra. Nous l'attendons avec impatience pour au moins une messe avec les jeunes, une veillée avec les jeunes, et la mésayante sur la place de la Concorde et des Champs-Élysées. Un grand poids repose sur les épaules du pape. Les principaux rôles du pape sont veiller sur l'unité et veiller sur le dépôt de la foi. Et l'unité, c'est pas chose facile. On vient de le voir dans la persévérance de la fraternité Saint-Pédis, ça restait en dehors de l'Église. L'unité est pourtant un trésor. Elle n'est pas à acquérir à tout prix. On peut pas vendre la vérité pour faire l'unité. Mais l'unité est un motif d'adhésion à l'Église catholique. Le fameux Scott Hahn, qui fut pasteur d'une église presbytérienne, raconte dans un livre célèbre son chemin de conversion et se dit que, à la fin, après tout un trajet intellectuel, il a pensé à ses enfants. Et il s'est dit, à cette époque, j'étais pasteur d'une église presbytérienne qui s'était séparée d'un groupe, lui-même issu d'une scission, l'Église presbytérienne orthodoxe, laquelle s'était à son tour séparée d'une autre division, la Presbyterian Church of the USA, tout cela au cours d'un seul siècle. Depuis la réforme, plus de 25 000 dénominations protestantes ont vu le jour. Alors il s'est demandé, mais à quelle église appartiendront mon fils, puis ses enfants et ses petits-enfants? Alors nous, Seigneur, par ta grâce, par aussi le rôle du pape, nous avons la chance d'être une seule église. Et comment préparer une visite papale, je ne sais pas si ça te concerne, cher auditeur ou auditrice, mais bon, prions en tout cas pour le pape et ses intentions. Inscrivons-nous au voyage du pape si nous pouvons. Proposons à d'autres personnes de venir le voir, c'est très possible. même des personnes qui ne sont pas si proches de l'Église, et prions notamment la Vierge Marie. Je te remercie, mon Dieu, des bonnes résolutions, des actes d'amour et des inspirations que tu m'as communiquées dans cette méditation. Je te demande de m'aider à les mettre en pratique. Ma Mère Immaculée, Saint Joseph et mon ange gardien, intercédez pour moi.
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0: quelques instants, nous rendons les honneurs à notre Mère du Ciel, la très sainte Vierge Marie, à travers l'Angélus.
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2: Il est 6 heures.
3: L'ange du Seigneur apporta l'annonce à Marie.
4: Et elle conçut du Saint-Esprit.
5: Je vous salue, Marie, pleine de grâce, le Seigneur est avec vous. Vous êtes bénie entre toutes les femmes, et Jésus, le fruit de vos entrailles, est béni.
6: Sainte Marie, Mère de Dieu, priez pour nous, pauvres pécheurs, maintenant et à l'heure de notre mort. Amen.
3: Voici la servante du Seigneur.
4: Qu'il me soit fait selon votre parole.
5: Je vous salue, Marie, pleine de grâce, le Seigneur est avec vous. Vous êtes bénie entre toutes les femmes, et Jésus, le fruit de vos entrailles, est béni.
6: Sainte Marie, Mère de Dieu, priez pour nous, pauvres pécheurs, maintenant et à l'heure de notre mort. Amen.
3: Et le Verbe s'est fait chair,
4: et il a habité parmi nous.
5: Je vous salue, Marie, pleine de grâce, le Seigneur est avec vous. Vous êtes bénie entre toutes les femmes, et Jésus, le fruit de vos entrailles, est béni.
6: Sainte Marie, Mère de Dieu, priez pour nous, pauvres pécheurs, maintenant et à l'heure de notre mort. Amen.
3: Priez pour nous, Sainte Mère de Dieu,
4: afin que nous soyons rendus dignes des promesses du Christ.
3: Daigne, Seigneur, répandre ta grâce dans nos âmes, afin qu'ayant connu par le message de l'ange l'incarnation du Christ, ton Fils, nous arrivions par sa passion et par sa croix à la gloire de sa résurrection. Par le Christ, notre Seigneur.

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0: nom du Père et du Fils et du Saint-Esprit.
1: Amen.
0: Le Seigneur soit avec vous.
1: Et avec votre esprit.
0: Aujourd'hui, 21 août, l'Église nous donne de faire mémoire de Saint Pie X. Il était pape et il a marqué par sa simplicité et sa vigueur. Rappelons-nous aussi que le vendredi, dans la tradition de l'Église, est le jour du grand pardon. Cherchons à demander pardon à Dieu et devenons les relais de la miséricorde là où nous rentrerons en ce jour. Je confesse à Dieu Tout-Puissant.
1: Je reconnais devant vous, frères et sœurs, que j'ai péché en pensée, en parole, par action et par omission. Oui, j'ai vraiment péché. C'est pourquoi je supplie la bienheureuse Vierge Marie, les anges et tous les saints, et vous aussi, frères et sœurs, de prier pour moi le Seigneur notre Dieu.
0: Que Dieu Tout-Puissant nous fasse miséricorde, qu'il nous pardonne nos péchés et nous conduise à la vie éternelle.
1: Amen.
0: Seigneur, prends pitié.
1: Seigneur, prends pitié.
0: Ô Christ, prends pitié.
1: Ô Christ, prends pitié.
0: Seigneur, prends pitié.
1: Seigneur, prends pitié.
0: Prions. Seigneur Dieu, pour veiller sur la foi catholique et récapituler toutes choses dans le Christ, tu as comblé le pape Saint Pie X de sagesse divine et de courage apostolique. Accorde-nous de suivre ses instructions et ses exemples pour obtenir l'éternelle récompense. Par Jésus-Christ, ton Fils, notre Seigneur et notre Dieu, qui vit et règne avec toi dans l'unité du Saint-Esprit, Dieu pour les siècles des siècles.
1: Amen.
2: Lecture du livre du prophète Ézéchiel. En ces jours-là, la main du Seigneur se posa sur moi. Par son esprit, il m'emporta et me déposa au milieu d'une vallée. Elle était pleine de semences. Il me fit circuler parmi eux. Le sol de la vallée en était couvert, et ils étaient tout à fait desséchés. Alors le Seigneur me dit, « Fils d'homme, ces ossements peuvent-ils revivre ?» Je lui répondis, « Seigneur Dieu, c'est toi qui le sais. » Il me dit alors, prophétise sur ces ossements. Tu leur diras, ossements desséchés, écoutez la parole du Seigneur. Ainsi parle le Seigneur Dieu à ces ossements. Je vais faire entrer en vous l'esprit et vous vivrez. Je vais mettre sur vous des nerfs, vous couvrir de chair et vous revêtir de peau. Je vous donnerai l'esprit et vous vivrez. Alors vous saurez que je suis le Seigneur. Je prophétisais comme j'en avais reçu l'ordre. Pendant que je prophétisais, il y eut un bruit, puis une violente secousse, et les ossements se rapprochèrent les uns des autres. Je vis qu'ils se couvraient de nerfs, la chair repoussait, la peau les recouvrait, mais il n'y avait pas d'esprit en eux. Le Seigneur me dit alors, adresse une prophétie à l'esprit, prophétise, fils d'homme. Dis à l'esprit, ainsi parle le Seigneur Dieu, viens des quatre vents, esprit, souffle sur mort et qu'il vive. Je prophétisais comme il m'en avait donné l'ordre, et l'esprit entra en eux. Ils revinrent à la vie et se dressèrent sur leurs pieds. C'était une armée immense. Puis le Seigneur me dit, fils d'homme, ces ossements, c'est toute la maison d'Israël, car ils disent, nos ossements sont desséchés, notre espérance est détruite, nous sommes perdus. C'est pourquoi prophétise. Tu leur diras, ainsi parle le Seigneur Dieu, je vais ouvrir vos tombeaux et je vous en ferai remonter, ô mon peuple, et je vous ramènerai sur la terre d'Israël. Vous saurez que je suis le Seigneur quand j'ouvrirai vos tombeaux et je vous en ferai remonter, ô mon peuple. Je mettrai en vous mon esprit et vous vivrez. Je vous donnerai le repos sur votre terre. Alors vous saurez que je suis le Seigneur, j'ai parlé et je le ferai. Oracle du Seigneur, parole du Seigneur.
1: Rendons grâce à Dieu.
2: Rendez grâce au Seigneur, il est bon, éternel est son amour.
1: Rendez grâce au Seigneur, il est bon, éternel est son amour.
2: Ils le diront les rachetés du Seigneur, qu'il rachètera de la main de l'oppresseur, qu'il rassemblera de tous les pays, du nord et du midi, du levant et du couchant.
1: Rendez grâce au Seigneur, il est bon, éternel est son amour.
2: Certains erraient dans le désert sur des chemins perdus, sans trouver de ville où s'établir. Ils souffraient la faim et la soif, ils sentaient leurs âmes défaillir.
1: Rendez grâce au Seigneur, il est bon, éternel est son amour.
2: Dans leur angoisse, ils ont crié vers le Seigneur, et lui les a tirés de la détresse. Il les a conduits sur le bon chemin, les mène vers une ville où s'établir.
1: Rendez grâce au Seigneur, il est bon, éternel est son amour.
2: Qu'il rende grâce au Seigneur de son amour, de ses merveilles pour les hommes, car il étanche leur soif, il comble de bien les affamés.
1: Rendez grâce au Seigneur, il est bon, éternel est son amour.

0: Le Seigneur soit avec vous.
1: Et avec votre esprit.
0: Évangile de Jésus-Christ selon saint Matthieu.
2: Gloire à toi, Seigneur.
0: En ce temps-là, les pharisiens, apprenant que Jésus avait fermé la bouche aux Sadducéens, se réunirent. Et l'un d'entre eux, un docteur de la loi, posa une question à Jésus pour le mettre à l'épreuve. « Maître, dans la loi, quel est le plus grand commandement ?» Jésus lui répondit, « Tu aimeras le Seigneur ton Dieu de tout ton cœur, de toute ton âme et de tout ton esprit. Voilà le grand, le premier commandement. Et le second lui est semblable. Tu aimeras ton prochain comme toi-même. De ces deux commandements dépend toute la loi ainsi que les prophètes. »

Frères et sœurs, ce vendredi, nous pouvons méditer ensemble avec le psaume 118. Je pense qu'il résume les deux textes du jour. Et il dit ceci. Mieux vaut chercher un refuge en l'Éternel que de se confier à l'homme et aux forces de ce monde. Ce psaume, frères et sœurs, a pour vocation de conforter dans la foi les fidèles qui ont choisi véritablement de suivre le Christ et dans le même temps de conseiller ceux et celles qui ont le cœur partagé entre faire la volonté de Dieu ou miser sur les promesses matérielles, sociales que leur proposent insidieusement les forces de ce monde. Mais alors, pourquoi tout miser sur Dieu? Parce que le Seigneur est la lumière qui ne s'éteint jamais. Et la première lecture le dira autrement. La première lecture dira ceci, il fait revivre les ossements. Il donne l'esprit qui fait vivre. Il est donc cette assurance vie, et même cette assurance après vie. Avec lui, nous restons toujours sereins. Tu aimeras donc le Seigneur ton Dieu de toutes tes forces, de tout ton esprit, de toute ton âme, ajoute l'Évangile. Autrement dit, le Seigneur sera ton premier choix, ton deuxième choix et ton énième choix. Oui, frères et sœurs, ce jour, comme un courrier confidentiel qu'il fait à notre cœur, le Seigneur nous dit ceci. C'est moi qui t'ai donné la vie et appelé. Suis-moi. Et si tu crois, tu verras la gloire de Dieu. Mieux vaut chercher un refuge en l'Éternel que de se confier à l'homme et aux forces de ce monde. Amen.

0: Prions ensemble au moment d'offrir le sacrifice de toute l'Église.
1: Pour la gloire de Dieu et le salut du monde.
0: En ta bonté, Seigneur, tu accueilles nos offrandes. Donne-nous de suivre les enseignements du pape Saint Pie X, afin de célébrer avec respect ces mystères divins et d'y communier avec foi, par Jésus, le Christ, notre Seigneur.
1: Amen.
0: Le Seigneur soit avec vous.
1: Et avec votre esprit.
0: Élevons notre cœur.
1: Nous le tournons vers le Seigneur.
0: Rendons grâce au Seigneur, notre Dieu.
1: Cela est juste et bon.
0: Vraiment. Il est juste et bon pour ta gloire et notre salut de t'offrir notre action de grâce, toujours et en tout lieu. Seigneur, Père très saint, Dieu éternel et tout-puissant, par le Christ notre Seigneur. Tu donnes à ton Église de se réjouir en la fête de Saint Pie X. Par l'exemple qu'il a donné, tu nous encourages. Par son enseignement, tu nous éclaires. À sa prière, tu veilles sur chacun de nous. C'est pourquoi, avec la multitude des anges et des saints, nous chantons l'hymne de ta gloire et sans fin nous proclamons Saint,
1: Saint,

Toi qui es vraiment saint, toi qui es la source de toute sainteté, Seigneur, nous te prions. Sanctifie ces offrandes en répandant sur elles ton esprit, qu'elles deviennent pour nous le corps et le sang de Jésus le Christ notre Seigneur. Au moment d'être livré et d'entrer librement dans sa passion, il prit le pain, il rendit grâce, il le rompit et le donna à ses disciples en disant, « Prenez et mangez-en tous, ceci est mon corps livré pour vous. »

De même, après le repas, il prit la coupe. De nouveau, il rendit grâce et la donna à ses disciples en disant, « Prenez et buvez-en tous, car ceci est la coupe de mon sang, le sang de l'alliance nouvelle et éternelle qui sera versé pour vous et pour la multitude en rémission des péchés. Vous ferez cela en mémoire de moi. »

0: Il est grand, le mystère de la foi. Nous annonçons
1: ta mort, Seigneur Jésus. Nous proclamons ta résurrection. Nous attendons ta venue dans la gloire.
0: En faisant ainsi mémoire de la mort et de la résurrection de ton Fils, nous t'offrons, Seigneur, le pain de la vie et la coupe du salut, et nous te rendons grâce, car tu nous as estimés dignes de nous tenir devant toi pour te servir. Humblement, nous te demandons qu'en ayant part au corps et au sang du Christ, nous soyons rassemblés par l'Esprit Saint en un seul corps.
2: Souviens-toi, Seigneur, de ton Église répandue à travers le monde. Fais-la grandir dans ta charité, en union avec notre pape Léon, notre évêque Ignace, et tous les évêques, les prêtres et les diacres. Souviens-toi aussi de nos frères et sœurs qui se sont endormis dans l'espérance de la résurrection. Souviens-toi de Marie-Esther Neubatier. Souviens-toi des défunts membres de nos familles respectives. Et souviens-toi dans ta miséricorde de tous les défunts. Accueille-les dans la lumière de ton visage. Sur nous tous, enfin, nous implorons ta bonté. Nous implorons ta bonté sur tous nos paroissiens paroissiennes ici présentes. Accorde à tous et à chacun les grâces qu'ils te demandent pour leur vie, pour leur salut. Nous implorons ta bonté sur tous ceux qui se recommandent à nos prières. Accorde-leur les faveurs dont ils ont besoin. Permets qu'avec la Vierge Marie, la bienheureuse Mère de Dieu, avec Saint Joseph, son époux, les apôtres et tous les saints qui ont fait ta joie au long des âges, nous ayons part à la vie éternelle et que nous chantions ta louange et ta gloire par ton Fils Jésus le Christ.
0: Par lui, avec lui et en lui, à toi Dieu le Père Tout-Puissant, dans l'unité du Saint-Esprit, tout honneur et toute gloire pour les siècles des siècles.
1: Amen.
0: Avec confiance, frères et sœurs, nous pouvons dire:
1: Notre Père, qui es aux cieux, que ton nom soit sanctifié, que ton règne vienne.

0: Délivre-nous de tout mal, Seigneur, et donne la paix à notre temps. Donne, Seigneur, ta paix à tous les cœurs perturbés. Soutenus par ta miséricorde, nous serons libérés de tout péché, à l'abri de toute épreuve. Nous qui attendons que se réalise cette bienheureuse espérance, l'avènement de Jésus-Christ, notre Sauveur. Car c'est à toi qu'appartiennent
1: le règne, la puissance et la gloire pour les siècles des siècles.
0: Seigneur Jésus-Christ, tu as dit à tes apôtres, « Je vous laisse la paix, je vous donne ma paix. Ne regarde pas nos péchés, mais la foi de ton Église. Pour que ta volonté s'accomplisse, donne-lui toujours cette paix et conduis-la vers l'unité parfaite, toi qui vis et règnes pour les siècles des siècles.
1: Amen.
0: Que la paix du Seigneur soit toujours avec vous.
1: Et avec votre esprit.
0: Dans la charité du Christ, frères et sœurs, échangeons un signe de paix. »

0: Voici l'agneau de Dieu, voici celui qui enlève les péchés du monde, heureux, les invités au repas des noces de l'agneau.
1: Seigneur, je ne suis pas digne de te recevoir, mais dis seulement une parole et je serai guéri.
0: Que le corps et le sang du Christ nous gardent pour la vie éternelle.
1: Amen.

0: achevons notre prière. En célébrant la mémoire du pape Saint Pie X, nous te prions, Seigneur notre Dieu, que notre participation à la table du ciel nous fortifie, qu'elle nous rende fermes dans la foi et unis à ton amour. Par Jésus le Christ, notre Seigneur.
1: Amen.
0: Et à présent, nous bénissons l'eau et les objets de piété. Notre secours est dans le nom du Seigneur.
1: Qui a fait le ciel et la terre.
0: Dieu, toi qui fais descendre sur les hommes ta bénédiction, toi vers qui monte toute prière, en ta bonté, daigne bénir l'eau et ces objets de piété que tes fidèles te présentent. Qui les aide à bien te prier, à obtenir de toi toutes les faveurs dont ils ont besoin et à vivre sous ta constante protection. Par Jésus, le Christ, notre Seigneur.
1: Amen.
0: Nous prions à présent pour ceux et celles qui célèbrent ce jour un anniversaire ou une action de grâce. Père Tout-Puissant, toi qui ne cesses de prodiguer tous les biens, nous te rendons grâce pour tous les bienfaits reçus de toi et nous te prions pour tes enfants à l'occasion de leur anniversaire de naissance ou de cette joie qu'ils partagent. Protège-les et garde-les toujours à l'ombre de tes ailes. Par Jésus, le Christ, notre Seigneur.
1: Amen.
0: Et maintenant, nous recevons tous la bénédiction. Le Seigneur soit avec vous.
1: Et avec votre esprit.
0: Que Dieu Tout-Puissant, dans son amour, nous bénisse, le Père, le Fils et le Saint-Esprit.
1: Amen.
0: Allons dans la paix du Christ.
1: Nous
0: disons un grand merci au Père Désiré qui a concélébré cette Eucharistie. Il vient du diocèse d'Odienné. Bon week-end à tous et belle journée.

0: Vous venez de suivre la messe en direct depuis la paroisse Notre-Dame de la Tendresse de la Riviera Golf dans l'archidiocèse d'Abidjan. Bonne suite de programme sur la voie de l'Évangile.
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0: Heureux les miséricordieux, car ils obtiendront miséricorde.
1: 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Il est 7 heures.

0: Au sommaire de cette édition, Mourir d'espérance, l'édition 2026 de cette prière annuelle organisée par la communauté de Saint-Égide du Haut-de-Côte d'Ivoire, s'est tenue mercredi en sa maison communautaire à Abidjan-Trècheville. Monseigneur Jean-Pierre Tchemélé, président de la commission épiscopale pour la pastorale sociale, a invité les jeunes et gouvernants à une véritable prise de conscience sur l'immigration irrégulière ou clandestine. L'orpaillage illégal au centre des préoccupations des Ivoiriens, les fortes turbidités des eaux suite aux produits toxiques utilisés dans l'exploitation clandestine de l'or font craindre le pire. Et puis à l'international, contempler le don de la vie et chérir la terre qui la soutient. Le message du pape pour la prochaine journée mondiale de prière pour la sauvegarde de la création, dévoilé hier jeudi. Le pape Léon XIV revient dans ce message sur les racines des conflits et de l'exploitation de la création, un obstacle à la paix. Voilà pour l'essentiel de l'actualité. Merci de nous suivre et bienvenue.
1: Georges Cablan.
0: Mesdames, Messieurs, bonjour. En collaboration avec des institutions catholiques chaque année, la communauté Saint-Égide de Côte d'Ivoire organise une prière pour commémorer les migrants morts ou disparus lors de leur périple vers l'Europe à travers les déserts et les mers. Dénommée Mourir d'espérance, l'édition 2026 de cette prière s'est tenue mercredi en sa maison communautaire à Abidjan-Trècheville. Elle a vu la présence de plusieurs autorités politiques, administratives, ecclésiastiques et de nombreux membres de la communauté organisatrice. Discours et prières ont rythmé ce temps de commémoration. Vu la persistance de ce phénomène et les questions qu'il soulève, l'intérêt de cette activité s'avère nécessaire. Selon Georges Adam, responsable national de la communauté Saint-Égidium, elle a pour but d'objecter les consciences. On l'écoute.
2: Nous mettons l'accent d'abord avant tout parce que après plusieurs rencontres, nous avons constaté que nos frères migrants, surtout de l'Afrique subsaharienne, qui meurent dans la mer, personne ne pense à eux. Vous savez, à Lampedusa, nous avons lancé une invitation à tous les chefs d'État il y a 5 ans et notre appel est resté sans retour. Comme une chef d'État africain qui vont à Lampedusa pour pleurer, je dirais, leurs enfants qui sont enterrés dans la Méditerranée. Combien de chefs d'État africains qui aujourd'hui vont dans le désert, dans un recueillement, pensent à tous ces fils qui meurent. Et donc, nous avons pensé qu'il serait peut-être injuste de mettre une croix sur ce grand silence, c'est-à-dire c'est disparu dans la mer, c'est disparu dans le désert. Alors, nous avons voulu réveiller les consciences. Nous interpellons la jeunesse pour dire qu'ils peuvent construire leur vie là où ils sont. Parce que la vie a une grande valeur pour eux, mais pour aussi leurs parents. Et de deux, c'est pour interpeller aussi les chefs d'État africains. Donner tous les moyens dans leurs États, dans leur pays, pour donner un futur aux jeunes.
0: Voilà, Georges Adam, responsable national de la communauté Saint-Égide de Côte d'Ivoire. Cette édition 2026 de Mourir d'espérance a été présidée par Mgr Jean-Pierre Tchemélé, évêque d'Abengourou, président de la commission épiscopale pour la pastorale sociale et du service du développement humain intégral. Au cours de cette cérémonie, le prélat a insisté sur une action plus collégiale pour enrayer ce phénomène en Afrique, invitant jeunes et gouvernants à la responsabilité.
3: Aux jeunes, c'est vrai. Parfois, on s'efforce à travers nos entourages, à travers les personnes que nous rencontrons, à travers les clichés que nous avons de l'extérieur, que tout se trouve à l'extérieur. Et pourtant, ici, dans nos pays, sur notre continent, si nous réfléchissons sérieusement, nous avons la possibilité de nous affranchir aussi ici. La famille, c'est le socle. Les enfants qui prennent la route pour l'Europe émanent des familles. Donc, c'est au cœur des familles, les parents qui doivent être ces personnes-là capables d'éduquer au mieux ces enfants-là. Et donc, si au sein des familles, il y a vraiment, je dirais, cette éducation qui est de mise, cela peut aussi freiner cette immigration irrégulière. Maintenant, comme vous l'avez dit, le rôle aussi des gouvernants, c'est vrai, nous pouvons condamner tant soit peu, peut-être sur les jeux, mais aussi les responsabilités sont partagées. Au niveau des gouvernants aussi, j'ai fait mention de l'injustice sociale. Et notre monde, parfois, est confronté à ce fléau. L'injustice sociale qui a pour point d'appui la mauvaise répartition des richesses. Vous le savez mieux que moi, les réalités que nous vivons dans nos pays d'Afrique, où parfois il y a cette injustice criarde qui s'opère, mais malheureusement, nous fermons parfois les yeux sur certains fléaux. Mais après, ce sont nos enfants qui en pâtissent. Et donc, Il y a cette vertu capitale qui est la vérité, cette justice-là, qu'il faut mettre en exergue. Ne pas rester indifférent aux maux, à la souffrance auxquels nous sommes confrontés.
0: Voilà, Mgr Jean-Pierre Tchimili, évêque d'Abengourou, président de la Commission épiscopale pour la pastorale sociale et du service du développement humain intégral. Les actions menées par les institutions catholiques auprès des migrants sont diverses. Accroître la sensibilisation afin d'éclairer la conscience des éventuels candidats à l'immigration irrégulière sur les dangers auxquels ils pourraient être confrontés, mais aussi permettre à ceux ayant fait cette expérience malheureuse de la migration de retourner dans leur pays à travers des couloirs humanitaires. Père Joseph Aka Amon, secrétaire exécutif national de l'apostolat de la mer, des migrants, des réfugiés, du tourisme et des personnes en déplacement.
1: C'est d'abord l'accueil. Il faut les accueillir quand ils reviennent. Parce que même s'ils reviennent chez eux, ils sont un peu perdus, dépourvus. Et le fait que nous les accueillons et que nous les accompagnons et que nous les écoutons nous permet tout simplement de les aider à retrouver leur dignité. Et surtout à le mettre en confiance quant à une certaine réintégration dans

0: parce qu'il y a beaucoup de potentiel. Cette année, nous avons accompagné autour de 120 personnes au thème d'un projet que nous avons initié avec un de nos partenaires ICMC. Il y avait le suivi psychologique, il y avait l'activité génératrice de revenus et il y avait aussi l'accompagnement à travers des fonds que par une structure de la place, nous avons mis à la disposition de certains migrants.
1: Il est bon de noter que plus de 1668 décès ou disparitions de personnes migrantes ont été recensés rien qu'en mer Méditerranée au cours de la première moitié de l'année 2026, marquant un début d'année de record et l'un des pires de ces dernières années selon l'OIM, l'Organisation internationale pour les migrations.
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1: Dans le reste de l'actualité, l'orpaillage illégal prend une ampleur préoccupante en Côte d'Ivoire. Plus de 1600 sites clandestins sont désormais recensés dans 29 des 31 régions du pays. Face à cette expansion, les autorités ont intensifié la lutte avec plus de 1100 sites démantelés entre janvier et juillet 2026. Une situation qui suscite l'inquiétude des populations, notamment face aux risques environnementaux et sanitaires. Marcel Ariston-Blé.
3: Le phénomène alimente désormais les préoccupations et les débats au sein de l'opinion publique. Les populations redoutent particulièrement la pollution des cours d'eau et les effets des produits toxiques utilisés dans l'exploitation clandestine de l'or.
4: Chez moi à Beauville, mes parents ne peuvent plus consommer l'eau de Sodeci. C'est vraiment difficile parce que il y a la présence des substances telles que le mercure et le cyanure qui sont des substances, je peux dire, très dangereuses pour la santé. Et nous sommes vraiment tous en danger parce que dans 10 ans ou dans 15 ans, les générations peut-être à venir seront vraiment dans des difficultés. Donc vraiment, c'est une activité vraiment très dangereuse pour la santé et pour toute la Côte d'Ivoire.
3: Pour de nombreux Ivoiriens, l'État doit davantage renforcer la vigilance afin d'éradiquer ce fléau qui menace l'environnement et la santé publique.
5: C'est la vie des citoyens qui sera menacée et l'État doit impérativement agir, sévir, vraiment sévir. Certes, il est illégal, mais n'est pas clandestin, parce que les acteurs sont connus. L'État doit prendre vraiment ses responsabilités.
3: Les autorités, elles, assurent poursuivre la traque des orpailleurs clandestins. Selon le Conseil national de sécurité, plus de 8500 sites ont été démantelés depuis 2021, tandis que plusieurs milliers de personnes ont été interpellées et déférées devant la justice. Mais pour certains Ivoiriens, l'État doit redoubler d'efforts.
6: L'État a décidé maintenant de prendre le taureau par les cornes. Mais on est beaucoup plus sur la théorie. Il y a trop de problèmes avec ce problème d'empaillage clandestin. Pourquoi on soit encore dans la théorie? Des actes concrets peuvent être posés et permettent de pouvoir endiguer réellement le mal. Et c'est possible.
3: L'enjeu est également économique. Le manque à gagner pour l'économie ivoirienne serait estimé à près de 3 000 milliards de francs CFA par an.
1: En international, le message pour la prochaine journée mondiale de prière pour la sauvegarde de la création publiée hier jeudi, une journée dont la 11e édition sera célébrée le 1er septembre 2026. Dans ce texte dont le thème est « Ils briseront leurs épées pour en faire des socles et leurs lances pour en faire des serpes », tiré du livre d'Isaïe, le pape Léon XIV revient en particulier sur les causes profondes des conflits et de l'exploitation de la création. Myriam Sandonou de Radio Vatican pour des précisions.
7: Oui, pour le pape, elle trouve leur origine dans une crise éthique et culturelle qui se caractérise notamment par la perte du sens des limites, le désir de domination, la recherche du profit immédiat et l'incapacité à reconnaître la dignité donnée par Dieu à chaque personne humaine. La vie étant sacrée, Léon XIV invite à contempler ce don et à chérir la terre qui la soutient. Ce sont là des moyens concrets de rendre gloire à notre Créateur, explique-t-il. Le pape déplore dans son message toutes ces guerres qui laissent des blessures, font des victimes, déchirent les familles et contraint des millions de personnes à fuir leur foyer, aggravant ainsi la peur, l'injustice et la division. Léon XIV insiste donc sur le respect de la vie.
1: Et autre aspect évoqué dans ce message par le pape, c'est bien l'interaction entre les conflits armés et la dégradation de l'environnement.
7: Oui, en effet, cela crée souvent un cercle vicieux, détruisant les écosystèmes, contamine également les ressources essentielles telles que l'air et l'eau et sape la sécurité alimentaire, favorise la pauvreté, les inégalités et de nouvelles tensions sociales susceptibles de contribuer à l'émergence de nouveaux conflits, met en garde Léon XIV. L'évêque de Rome appelle à un sens de responsabilité et à construire une société pacifique. Les véritables outils pour

0: reconstruire. La paix ne sont pas les armes de destruction, soutient le pape, mais plutôt la vérité, le dialogue, la patience, la justice et l'amour. Les blessures de la guerre et la dégradation de la terre sont donc profondément liées à l'état du cœur humain, estime le pape, qui exhorte à une conversion du cœur, car sans la transformation intérieure, la paix restera fragile et éphémère.
1: Voilà un message du pape Léon XIV qui résonne avec ce nouveau drame en République centrafricaine, celui de l'effondrement mardi d'une mine d'or illégale dans l'ouest du pays, non loin de la frontière avec le Cameroun. On dénombre pour l'heure plus de 100 morts et de dizaines de personnes disparues. Vicaire général du diocèse de Bouar, non loin du site du drame, le père Marcel Bartholomé, missionnaire carme dans le pays, pointe du doigt le manque de sécurité et de prévention sur ce site.
2: On savait déjà à l'avance que c'était un lieu où il n'y avait aucune sécurité, aucune prévention. Ce sont des lieux qui sont exploités par des entreprises étrangères comme les Chinois ou les Burkinabés qui ont peut-être reçu une permission de l'État mais qui n'ont aucune garantie pour ceux qui travaillent là-bas. Et alors cela c'est inévitable, il y a eu déjà d'autres cas. Ces entreprises reçoivent peut-être une permission de l'État, mais ils n'assurent pas donc la sécurité de tous ceux qui travaillent. Ce sont des sociétés qui donc accueillent ces milliers de personnes. La plupart sont là pour la recherche de l'or, d'autres qui sont même embauchés par ces entreprises. Et en plus, il y a des personnes qui viennent pour faire du commerce, profiter et donc implanter des petites boutiques, des choses pareilles pour faire vivre aussi les personnes qui se trouvent dans cet endroit.
1: Et voilà, c'est ici que se referme cette première session d'information. Merci de l'avoir suivi. Excellente journée de vendredi à tous et à toutes à l'écoute de nos programmes.

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1: Aimables auditeurs, à présent, nos annonces communautaires. Vous venez de suivre nos annonces communautaires. Bonne soirée.

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4: Bienheureuse victoire. Razoa Manarivo naît à Madagascar dans un contexte de persécution contre les chrétiens. Les missionnaires sont expulsés et la première Bible imprimée en malgache est brûlée. Razoa Manarivo découvre la foi catholique à 13 ans quand le roi permet aux jésuites d'ouvrir une école à Antananarivo. En entendant pour la première fois le récit de la passion de Jésus, Razoa Manarivo pleure à chaudes larmes. Puis, elle entre dans une église par curiosité tout en mangeant un fruit. Mes yeux se sont fixés sur le tabernacle et je me suis rendu compte que quelqu'un me regardait. J'ai eu honte et j'ai jeté le fruit. Je me suis agenouillée et j'ai prié. Elle décide de recevoir le baptême. « Maman, annonce-t-elle à sa mère, je serai fille de Dieu parce que je recevrai le baptême et mon nom sera Victoire. » Baptisée à 15 ans, elle est donnée à 16 ans en mariage à Radriaka, le fils du premier ministre. C'est un militaire de valeur, mais il est buveur, débauché et tyrannique. Quand le père du garçon s'en aperçoit, il vient trouver Victoire. Nous sommes au courant de la souffrance que tu supportes silencieusement. Nous pouvons faire rompre ton mariage avec Radriaka, mon fils. La jeune femme le réconforte. Pourquoi vous tracassez inutilement? Ne savez-vous pas que Dieu nous a unis pour toujours? Je ne divorcerai pas. Après 24 ans de vie conjugale faite d'humiliation et de violence, Radriaka tombe gravement malade et Victoire le soigne avec tendresse. Il est alors touché et demande le baptême. En guerre contre la France, Madagascar a de nouveau expulsé les missionnaires en 1883. C'est donc Victoire qui baptise son mari. Au retour des missionnaires en 1886, quelle surprise! La communauté chrétienne est plus vivante que jamais. Victoire a entretenu la foi avec un frère malgache nommé Raphaël. Après avoir consacré sa vie aux malades, notamment aux lépreux, Victoire meurt en récitant son chapelet. Victoire, tu nous enseignes la patience et l'espérance.
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Les textes de ce jour, fidèles auditeurs, nous rappellent que Dieu, par son esprit, relève nos vies desséchées afin qu'à guérir dans le Christ, nous devenions capables d'aimer Dieu et notre prochain. Ézéchiel est conduit dans une vallée d'ossements desséchés. Israël, exilé, n'envisage plus aucun avenir. Mais Dieu lui promet son souffle et une restauration intégrale. Cette sécheresse ne se limite pas à l'exil. Elle traduit aussi la condition de tout homme qui, sans la grâce divine, finit par s'épuiser à compter sur ses propres forces. Cette promesse rejoint l'évangile où Jésus révèle que toute la loi trouve son accomplissement dans l'amour inséparable de Dieu et du prochain. Le même esprit qui recrée le peuple d'Israël embrase aujourd'hui nos cœurs pour que ce double commandement devienne une réalité vécue. En faisant mémoire de Saint Pie X, nous contemplons un pasteur soucieux de tout restaurer dans le Christ, spécialement en encourageant la communion eucharistique fréquente. Nous sommes invités, très chers auditeurs, à confier au Seigneur nos sécheresses intérieures. Demandons par l'intercession de Saint Pie X la grâce d'un cœur nourri du pain de vie pour aimer et servir. Vous suivez la matinale dans l'air des vacances sur la 102.5 FM, la voix de l'évangile, votre radio, avec Lance Bakayoko à la cabine technique. Je suis moi-même Annie Zega à ce micro. Nous démarrons en musique, comme à notre habitude, avec la harpe de David. Le titre, c'est Seigneur.

0: Oui, fidèles auditeurs de la Voix de l'Évangile, nous poursuivons notre matinale avec la première rubrique du jour dénommée le petit-déj spirituel. Cette rubrique, fidèles auditeurs, nous permet de réécouter, de nous remémorer des enseignements qui nous ont marqués. Voilà, et depuis hier, nous écoutons l'enseignement « Le couple et la belle famille » de la sœur Mona Angèle. Nous sommes aujourd'hui à la deuxième partie.
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2: Dieu nous demande de quitter père et mère, de nous attacher à notre femme et ensuite de faire une seule chair. L'adversaire nous incite à faire le contraire, à marcher à l'inverse. D'abord, on fait une seule chair. Ensuite, on quitte père et mère et éventuellement, on se marie. C'est ce que notre société enseigne et pratique. S'attacher à sa femme, ça prend du temps. Cela implique un amour sans cesse renouvelé. C'est une relation dynamique et active. Et la Bible dit qu'ils deviendront une seule chair. Dans le thème, ils deviendront une seule chair. Une seule chair est le mot « ea » qui signifie un autre, quelqu'un en hébreu. C'est vraiment un miracle. Chacun va se donner à l'autre. Il y a un échange de talents. On devient un. Dans plusieurs domaines, quelle chose extraordinaire. La parole de Dieu donne ici la référence de l'unité de Dieu. Nombre 6, verset 4. Pendant tout le temps de son naziréat, il ne mangera rien de ce qui provient de la vigne, depuis les pépins jusqu'à la peau du raisin. Dieu est un, pourtant il y a le Père, le Fils et le Saint-Esprit. De même, le couple devient un, pourtant il y a l'homme et la femme. Un être nouveau est créé, le couple. Si l'un est jaune et l'autre est bleu, on peut avoir tendance à devenir zébré l'un de l'autre en prenant ce qui nous intéresse de l'autre. Mais l'idéal est que chacun devienne vert, mélange parfait du jaune et du bleu. Que signifie aussi quittera et s'attachera, comme la parole le dit? Je reviens sur cet état de fait parce que cela est très important. Que signifie quittera et s'attachera? C'est pourquoi l'homme quittera son père et sa mère et s'attachera à sa femme et ils ne feront qu'un. Genèse 2, verset 24. D'autres versions traduisent par l'homme quittera son père et sa mère et s'unira à sa femme, sera uni à sa femme ou s'accrochera fermement à sa femme. Que signifie exactement quitter son père et sa mère et s'attacher à sa femme? Genèse 2 nous rappelle que Dieu a d'abord créé Adam puis Ève et qu'il a lui-même amené Ève à Adam et décrété qu'ils seraient unis par les liens sacrés du mariage et que les deux ne feraient qu'un. C'est une image de l'intimité matrimoniale, de l'aide d'amour qui ne doit désormais impliquer personne d'autre. Le thème « s'attacher à » signifie « adhérer à », « coller à », « se joindre à ». C'est la fusion unique de deux personnes en une seule entité qui implique de ne pas se quitter quand les choses vont mal, mais d'en parler, de prier, de se montrer patient tout en faisant confiance à Dieu pour agir dans vos cœurs à tous les deux, d'être prêt à reconnaître cet tort et à demander pardon, comme de chercher régulièrement la volonté de Dieu dans sa parole. Si l'un des conjoints ne parvient pas à quitter et à s'attacher, cela provoquera des problèmes dans le mariage. Si les époux refusent de quitter régulièrement leurs parents, des conflits et des tensions s'ensuivront. Quitter les parents ne veut pas dire les ignorer ou ne plus passer du temps avec eux, mais reconnaître que notre mariage est l'acte de création d'une nouvelle famille qui doit prévaloir sur notre ancienne famille. Si les époux négligent de s'attacher l'un à l'autre, ils manqueront d'intimité et d'unité. S'attacher à son conjoint ne signifie pas être toujours avec lui ou ne pas avoir d'autres relations amicales, mais reconnaître que vous êtes attachés, collés l'un à l'autre. Cet attachement est la clé pour construire un mariage qui résistera aux tempêtes de la vie et deviendra cette merveilleuse relation prévue par Dieu. Quittera et s'attachera dans le mariage est aussi une image de l'union que Dieu veut que nous ayons avec lui. C'est l'Éternel, votre Dieu, que vous suivez et c'est lui que vous craindrez. Ce sont ses commandements que vous respecterez. C'est à lui que vous obéirez. C'est lui qui vous servira et c'est à lui que vous vous attacherez. Deutéronome 13, verset 4. Cela veut dire que nous devons nous dépouiller de tous nos autres objets d'adoration, autre que soit la forme qu'ils prennent, et nous attacher à Dieu seul comme à notre Dieu. Nous nous attachons à lui en lisant sa parole et en nous soumettant à son autorité. Ainsi, si nous demeurons proches de lui, nous comprendrons qu'il nous demande de quitter notre père et notre mère pour nous attacher à notre conjoint afin de découvrir l'engagement et la sécurité qu'il a prévu pour nous. Dieu prend son plan pour le mariage très au sérieux. Il veut que ceux qui se marient quittent leurs parents pour s'attacher à leur conjoint. Si nous entrons dans son projet, nous ne serons pas déçus. Nous ne serons pas déçus. Et nous verrons que notre couple prendra le chemin de la réussite. Pour que les relations entre un couple et les parents se passent bien, il faut d'abord avoir pris son indépendance et être devenu adulte. Il faut couper le cordon. Il faut aussi savoir et pouvoir couper le cordon avec ses parents. Mais ceci ne sous-entend pas couper les ponts. Couper le cordon est différent de couper les ponts. Donc trouver la bonne distance géographique et dans le temps pour pouvoir vivre librement son histoire sans que les parents ne se voient, ne viennent vous asphyxier. Il ne s'agit pas de se désintéresser, de s'exclure de sa famille d'origine, mais d'essayer de se mettre à la bonne distance. Le couple devra donc gérer intelligemment son indépendance affective et relationnelle vis-à-vis de ses beaux-parents et vis-à-vis de ses parents. Nous constaterons malheureusement que certaines femmes n'arrivent pas à couper le cordon avec leur mère et se retrouvent régulièrement ensemble. Elles perdent totalement l'intimité avec leur mari. Le conjoint devra donc expliquer à son épouse qu'il est marié à elle et non à sa mère ou aux deux à la fois. Et inversement, certains hommes, surtout lorsqu'ils travaillent dans des structures familiales, sont souvent accompagnés par leurs parents. Ils aillent à la banque ensemble, aller à l'église, aller visiter des clients, aller sur un chantier, voyager pour contacter des fournisseurs, etc. deviennent des activités quotidiennes accomplies dans la fusion. Ce qui peut être étouffant pour l'épouse qui ne saurait parler à son conjoint sans la présence de son père ou de sa mère. Certains jeunes hommes n'ont jamais coupé le cordon de leur mère trop attachante et ils retrouveront toujours dans leur vie impliqués dans toutes les grandes prises de décision. C'est le cas des mères très autoritaires qui vont tout faire pour choisir la belle fille qui leur plaît et elles le choisiront sans tenir compte de l'agissement même de leur fils. Les conjoints qui rejettent leur partenaire devant leur famille. Je n'oublierai jamais cette scène que j'ai vue. Un jour où j'étais allée rendre visite à l'improviste à une tante, elle pleurait toutes les larmes de son corps à cause de sa belle famille qui la tourmentait dans sa propre maison avec l'accord de son mari. C'est vraiment inadmissible qu'un homme qui est censé aimer et protéger son épouse la livre en pâture à sa famille. C'est grave de permettre à qui que ce soit de railler son partenaire, de la dénigrer, de la maltraiter. C'est terrible. Un homme qui se range du côté de sa femme, une femme qui se range du côté de son mari, au point où son épouse ou son époux se retrouve comme une étrangère, seule contre tous dans sa propre maison. Ça s'appelle sacrifier son couple. C'est la preuve qu'un tel homme n'a jamais quitté sa famille. D'une manière générale dans la vie, chaque violation de l'ordre établi par Dieu est une porte ouverte à l'adversaire. Beaucoup ignorent les codes et principes de Dieu concernant le mariage et sont ensuite étonnés de voir le diable sévit dans leur couple. Si Dieu dit que vous devez vous séparer de vos parents, Genèse 2 verset 24, et que vous continuez à les laisser influencer, déterminer, voire contrôler votre couple, c'est une désobéissance qui conduit Satan à opportuner et à attaquer votre foyer. Contrairement à ce qu'on croit souvent, les principes de Dieu n'ont pas d'autre but que celui de nous faciliter la vie. Pour ceux qui ne savent pas, selon l'ordre établi par Dieu, votre femme passe avant. Parce que la Bible dit que désormais, vous formez une seule et même chair. Marc 10, verset 8. Votre épouse n'a donc pas à se soumettre à votre famille, surtout dans sa propre maison.
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0: Les semaines à venir, fidèles auditeurs, nous poursuivons sur cet enseignement car, vu son importance, nous allons le suivre jusqu'à la fin de l'enseignement. Alors, nous passons à la rubrique « La bonne action du jour ».
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0: (07 59 55 54 24 05 55 03 46 60) et le 01 42 85 87 06. Appelez-nous pour participer à la bonne action du jour.

0: Allô, bonjour.
1: Oui, bonjour, ma soeur.
0: Monsieur Zou Gervais, comment est-ce que vous allez?
1: Mais super bien, c'est un plaisir quand même de vous écouter.
0: C'est gentil.
1: Et d'échanger avec vous à cette rubrique. Et toi, comment tu vas en studio?
0: Je vais très bien, merci.
1: D'accord.
0: Vous choisissez quel...
1: Le numéro 1.
0: Le numéro 1, on vous demande de prier pour les bébés avortés. Priez pour les bébés avortés.
1: D'accord, il n'y a pas de souci.
0: Merci.
1: Merci, ma soeur. On va s'y atteler. Que Dieu te garde.
0: Amen. Merci. Allô.
1: Merci, ma soeur.
2: Allô.
0: Allô, bonjour.
2: Bonjour.
0: Madame Matoubou, comment ça va?
2: Je fais grâce, merci.
0: D'accord.
2: Et vous, chez vous?
0: Chez nous, tout se passe bien, merci. Quel est le numéro que vous choisissez?
2: Le numéro 1.
0: Le numéro 1, on vous demande de faire la messe. Bon, le numéro 1, M. Zou Gervais l'a déjà pris. Donc, on va vous donner le numéro 2.
2: Bon, bon, bon, le 2.
0: D'accord, le 2, on nous demande de faire la messe. Faites la messe aujourd'hui, Ernestine Atoubou.
2: Merci, merci
0: journée.
2: Et bonne journée.
0: Mm-hmm. Allô?
3: Bonjour madame, ma soeur.
0: Bonjour monsieur Héritier B. Comment est-ce que vous allez?
3: Je vais très bien, grâce à Dieu.
0: D'accord.
3: Rendez grâce au Seigneur, il est bon, il te met son amour.
0: Amen. Oui. Vous avez du 3 au 10.
3: Le 3 au 10, le 7.
0: Le 7, on vous demande de pardonner une offense.
3: Une offense, pardonne une offense. Mm-hmm. Le pardon divin. Merci, amen, je reçois.
0: Merci monsieur Héritier B. À tout à l'heure.
3: À tout à l'heure.
0: Allô? Allô, bonjour. Allô, allô? Allô?
4: Allô, bonjour, madame.
0: Bonjour, maman Le Bonheur Tance. Comment ça va?
4: Ça va très bien. Et chez vous, en studio?
0: Ça va très bien, merci.
4: Bien, merci.
0: Quel est le numéro que vous choisissez?
4: Mais je prends le 11.
0: Ça s'arrête au 10.
4: À mon accord, je prends le 10.
0: Priez pour les religieuses de Côte d'Ivoire.
4: Amen. Ah, merci. Bonne journée.
0: Merci,
4: bonne
0: maman Le Bonheur Hortense.
4: Merci.
0: Allô?
5: Allô?
0: Oui, bonjour.
5: Bonjour, ma chérie.
0: C'est Mère des Lieux. Oui, j'ai reconnu la voix. Comment est-ce que vous allez?
5: Très bien, et chez vous?
0: Ça va super bien, merci. Vous avez le 4, le 5, le 6, le 8 et le 9.
5: Le 4.
0: Le 4. On vous demande simplement de faire votre chapelet aujourd'hui.
5: Merci, mon ange. Que le Seigneur vous bénisse.
0: Amen.
3: Allô?
0: Allô?
3: Allô?
0: Oui, allô?
3: Bonjour, ma soeur. Allô?
0: Bonjour, monsieur. Quel est votre nom?
3: Ngouan Dorfoniablé.
0: D'accord. Monsieur Ngouan, vous choisissez quel numéro?
3: Le 7.
0: Le 7 a été pris. Vous avez le 3, le 5, le 6, le 8 et le 9.
3: On lui fait le 3.
0: Le 3, on vous demande pour les femmes de prier pour les femmes décédées en couche.
3: Ah, amen, amen, amen, amen. Seigneur, merci beaucoup.
0: Bonne journée. Bonne journée à vous. Allô?
3: Oui, allô?
0: Oui, bonjour.
3: Oui, bonsoir, bonsoir, bonjour.
0: Monsieur Guy Sojean, vous allez bien?
3: Oui, ça va très bien, très bien, reverse, monsieur, en pleine forme.
0: Dieu merci. Vous avez le numéro 5, le numéro 6, le 8 et le 9.
3: Vous savez le numéro 5. Hein?
0: Le 5, on vous demande de vous priver d'un repas aujourd'hui, monsieur Guy Sojean.
3: Oh, ça marche, ça marche, ça marche, ça marche.
0: Merci, voilà, belle journée.
3: J'aimerais vous dire bonjour à tous les élèves qui sont à l'écoute,
0: D'accord, merci monsieur Guy Sojean.
3: Merci beaucoup à vous, très bonne émission.
0: Merci, allô?
6: Allô?
0: Oui, bonjour.
6: Bonjour.
0: Votre nom, s'il vous plaît?
6: C'est Alice.
0: Madame Alice Datingue, oui. C'est ça? Ou bien de Bandoku?
6: Oui, à Bengourou.
0: Ah, Bengourou. Ça va venir, je vais retenir. Un jour, je vais retenir. Vous avez le 6, vous avez le 8 et le 9.
6: Je prends le 6.
0: Le 6, on vous demande de faire la paix avec quelqu'un avec qui vous êtes en froid, Madame Alice.
6: Ok.
0: Merci. Belle journée à vous.
6: Merci. Bonne journée. Bonne émission.
0: Merci. Allô?
7: Allô?
0: Oui, bonjour.
7: Bonjour, merci.
0: Quel est votre nom?
7: C'est Papa Bailly à Gaïwa.
0: Papa Bailly, comment ça va? Ça fait longtemps.
7: Ça va, ça va, ça va, par la grâce de Dieu.
0: Et la santé, Papa Bailly?
7: Oui, ça va, ça va.
0: Dieu merci. Vous avez le 8 ou le 9?
7: Le 8.
0: Le 8, on vous demande de prier pour le pape.
7: Ah, amen.
0: Merci, Papa Bailly. Belle journée.
7: Merci, bonne émission.
0: Merci.
7: Dieu vous garde.
0: Amen. La bonne action du jour, c'est fini pour aujourd'hui. Je vous laisse pour une pause publicitaire, pardon, et je vous retrouve à 8h pour la libre antenne. Et le thème qui nous est soumis aujourd'hui est le suivant: incapacité pour les enfants de s'exprimer dans la langue de leurs parents. Quelle est la cause de cette situation et comment y remédier pour assurer la promotion de nos langues locales? À tout à l'heure sur les ondes de la Voix de l'Évangile.
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1: 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Il est 8h.
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On donne tout à nos enfants, la meilleure école, le meilleur français, parfois même l'anglais. Mais ils ne savent pas dire bonjour dans la langue de leurs propres parents. Quand ils vont au village ou quand mamie leur en visite, elles parlent en baoulé, en bété, en malinké, en agni ou en yakuba. Ils baissent la tête, ils ne comprennent pas, il faut traduire. Et on se pose la question de qui est-ce la faute? Est-ce la faute des parents qui ont eu honte de leur langue? Est-ce la faute de la modernisation de tout? Est-ce la faute de l'école qui nous a fait croire que nos langues n'avaient pas de valeur? Nos langues ne sont pas juste des mots, c'est notre histoire, c'est nos proverbes, c'est la sagesse de nos ancêtres. Quand une langue meurt, c'est toute une bibliothèque qui brûle. Alors aujourd'hui, fidèles auditeurs, nous attendons vos appels pour nous donner votre avis sur la question du jour qui est la suivante. Je le rappelle, incapacité pour les enfants de s'exprimer dans la langue de leurs parents. Quelle est la cause de cette situation et comment y remédier pour assurer la promotion de nos langues locales? Nos différentes lignes sont ouvertes. Vous pouvez nous joindre au 07 59 55 54 24, le 05 55 03 46 60 et le 01 42 85 87 06.

0: Allô.
1: Allô. Bonjour, madame. Je n'ai pas une belle voix ce matin, mais je vais participer.
0: C'est Papa Kragbe?
1: Non, c'est Madame Tengo.
0: Madame
1: Virginie Saint-Pierre de Niavo.
0: D'accord, madame. Nous vous écoutons.
1: Oui. La question, c'est la capacité des enfants de parler la langue maternelle.
0: Mm-hmm.
1: À qui la faute?
0: Oui, à qui la faute, bon. Et comment y remédier?
1: Voilà. Ok, merci beaucoup. Je pense que là, vraiment, la question ne se permet pas de se poser.
0: Mm-hmm.
1: Pour moi, la faute, c'est aux parents. Hein?
0: Mm-hmm.
1: J'accuse d'abord les parents.
0: Oui.
1: Parce que voilà, parce que moi-même, mes enfants ne parlent pas, ils n'ont leur papa Ali,
0: mm-hmm.
1: maman Yakuba.
0: Mm-hmm.
1: Moi, je suis Yakuba, mon fils, mon père est Ali.
0: Mm-hmm.
1: Voilà. Mais mon fils parle ma langue maternelle, normalement. Il parle ma langue. Il parle ma langue normalement. Il parle la langue de son papa.
0: Mm-hmm.
1: Il faut apprendre aux enfants dès le bas âge.
0: D'accord.
1: Quand l'enfant commence à faire, il commence à prononcer les mots. Tu ne lis pas ta langue.
0: Mm-hmm.
1: Parce que le français, il a tout le temps d'apprendre quand il va à l'école.
0: Oui.
1: Quand il va à l'école, quand il avait ses amis, il a le temps de parler le français. Mm-hmm. Donc, à la maison, tu lui apprends la langue maternelle. Parce qu'il y a des endroits où il va se retrouver, où il a besoin de parler sa langue maternelle. Mm-hmm. Tu fais comment? Tu lui as parlé le français tout le temps à la maison. Donc, à la maison, on parle la langue maternelle
0: mm-hmm.
1: aux enfants. Papa, si c'est même maintenu la main, il est gâté. Vous lui parlez la langue maternelle à la maison. Si tu as raté ça à la maison, tu as parlé de le français à ton enfant à la maison, c'est toi qui lui as créé tout ce problème.
0: Mm-hmm.
1: Moi, je pense que la faute revient aux parents qui ne parlent pas la langue aux enfants,
0: oui.
1: qui passent tout le temps à parler français aux enfants. Donc, la faute est comme les parents. Hein? La faute est comme les parents.
0: Mm-hmm.
1: Voilà, moi, pour moi, c'est ça. Hein, la faute, c'est comme les parents. Il faut parler ta langue à ton enfant à la maison. Il faut lui parler de ton dialecte. La femme doit apprendre à prier même dans la langue.

0: Nous écoutons votre avis sur la question. Monsieur Zou Gervais. Allô? Allô, allô?
1: Allô?
0: Oui, allô?
1: Allô? Oui, bonjour, bonjour madame, ma soeur, bonjour, bonjour.
0: Monsieur Héritier Bureau, bonjour, nous vous écoutons.
1: Oui. Oui, je vais bien. Bon, faute pour l'incapacité, ça n'est pas pareil. L'enfant qui est né, il y a une vie dans lui. Tout le monde sait qu'il y a une vie dans l'enfant. Mm-hmm. Voilà, c'est ce que l'enfant reçoit, ce qu'il donne, mais il n'a rien reçu. Tu lui as pas donné. Parce que tu penses que la langue française est supérieure, ce complexe de structure qu'on a en Afrique, là, je ne comprends pas. Surtout en Côte d'Ivoire, prenons le cas de la Côte d'Ivoire, le pays africain et juvien. Hein? Mm-hmm. Parlons de langue, c'est là Dieu nous a donné, c'est la langue, c'est la langue maternelle là. C'est Dieu qui nous a mis, c'est là notre origine d'abord. Donc parlons ça à nos enfants. Mais si tu n'as, si t'as, on dit, si n'a pas reçu là, il va donner quoi? Tu n'as rien donné? Mm-hmm. Mais il n'a pas reçu. Il va donner. Donc, on lui parle français. Alors que le français, souvent, on ne parle pas bien. Vous voyez, le français est très complexe. Hein? Souvent, on fait des émissions là. On ne dit pas tant, on ne dit pas tant. Français, même, c'est compliqué par rapport à l'anglais même. Mm-hmm. C'est très difficile, c'est compliqué. Donc, parlons langue aux enfants. Donc, ce que tu as reçu, ce que tu donnes, mais si tu n'as reçu, tu n'as pas donné. Donc, c'est la faute, c'est pour dire aux parents, c'est à nous-mêmes, les parents. Voilà, moi, comme ça, je parle. Mes deux, je parle gourou. Mes deux parents sont gourous. Donc, moi, je parle. J'ai une camarade que je connais. Sa mère est de Paolo de Domi, son père est gourou. C'est ce nom-là. Elle maîtrise les deux parfaitement. Paolo, mm-hmm. comme chose. Ses parents, elle a reçu. Ce que vous avez reçu, c'est ce que vous avez donné. Donc, c'est comme ça, ça parle des parents. C'est l'origine, c'est la source. Hein, c'est la source. Donc, même il y a des bibles en baoulé, tout ça, pour les choses. Donc, il y a, c'est la faute aux parents. Et il y a des pays africains, même, ouais, on dit la langue nationale, c'est le Wolof. Au Mali, c'est le Bambara. Ghana, c'est Ashanti. Congo, c'est Lingala. Dans Côte d'Ivoire, où on va avec. On pense que quand on parlait français, quand on parlait nous détenus, l'origine, maintenant, on est sérieux, qu'on se complète dans la sérieuxité. Franchement, on n'utilise pas. Parce que quand on parle, il y a beaucoup de rôles dedans, on doit le savoir. Donc, on pense que. Et puis, quand il y a deux cultures, quand tu parles ta langue maternelle et tu parles le français ou bien l'anglais, peu importe, tu vois, là, on dit bien la différence enrichie. Deux cultures, quand tu maîtrises. Tu vois, même là, personnage, jamais des films, n'avait pas dit ça. Quand tu maîtrises ta langue maternelle, là, ça te permet de te bonifier dans ton intelligence aussi. Hein? C'est ça. Tu comprends les proverbes, on t'explique, tu comprends. Ça donne l'intelligence que tu penses, ça nourrit ton intelligence que tu pas. Donc, c'est très important. Donc, comment y remédier? Je pense qu'il n'est pas encore tard. Les parents, tu peux toujours apprendre. Même la femme, si moi, c'est pas encore pareil. Tu peux apprendre auprès de ses tantes, ses oncles, ou bien ses cousins, ses autres frères, ses cousins, cousines. Tu peux apprendre aussi auprès d'eux. Il n'est pas encore tard. Voilà, il n'est pas encore tard pour apprendre. Voilà, la langue, c'est comme actuellement, on est là. Quelqu'un, même si on dit, il va, il a une bourse d'études en Angleterre, il va là-bas. Même s'il a 30 ans, il va maîtriser l'anglais. Donc, il n'est pas encore tard. Voilà. Ce n'est pas pour la langue maternelle. On peut s'adapter. Même les joueurs pro-ivoiriens, ils ne parlent pas français quand ils vont dans d'autres pays, mais qu'ils soient en Tchécoslovaquie, ou bien ils vont dans un pays en Belgique, ils vont parler le flamand là-bas. Bon, tu vois, par rapport au football, donc tu vois. Donc, on n'est pas content, on peut toujours parler. C'est notre base, c'est notre origine. C'est notre origine, c'est là. Même les Européens, ils ont leur dialecte. Ils parlent leur langue nationale, mais ils ont leur dialecte. Donc pourquoi? Moi, je pense que c'est un complexe d'infériorité quand on va parler. Alors que, il y a à travers les langues maternelles, quand on parle selon les provinces, selon les ethnies, tu vois, ça enrichit l'intelligence, tu comprends. C'est le truc qu'on. Même Jésus, même là, il avait sa tradition, il parlait l'araméen. Tout ça, là. Donc, pourquoi pas nous? Donc, c'est ce que Dieu nous a mis dedans au départ. Et c'est notre source, c'est notre base, notre origine. Mais il faut qu'on parle. Donc, ça, nous, les parents, n'est pas encore tard. Ça, nous, la faute. Mais on peut réparer. On peut réparer. C'est pas le temps qu'il y a la faute. Ça, nous, les parents. À la maison, tu l'apprends. Voilà. Donc, c'est un conseil que je donne à nous tous. Il faudrait qu'on parle la langue maternelle de l'enfant, ça enrichit l'intelligence de l'enfant. Voilà. Quand tu parles plusieurs langues, là, tu vois que tu as une évolution qui n'est pas en toi, dans la réflexion.
0: Tu as compris. Merci, monsieur Iritiebi, pour votre avis. Okay.

0: Allô?
1: Allô, bonjour.
0: Allô?
1: Oui.
0: Allô?
1: Allô?
0: Oui, bonjour, madame.
1: Bonjour, monsieur. Comment je vous appelle?
0: Clavel.
1: Monsieur.
0: Jean Clavel.
1: Jean Clavel. Comment vous allez?

0: Très bien, merci madame, et vous-même.
1: Chez nous, ça se passe bien. Merci, monsieur Jean
0: Super.
1: Clavel. Nous vous écoutons.
0: Oui, je voudrais sincèrement vous dire merci pour ce thème que vous avez choisi, parce que il est tellement d'actualité que, franchement, quand j'écoute et que, au moment où je vous parle, je souris. Je voudrais remercier la toute première auditrice qui a pris la parole et je la félicite, qui dit que elle est Yacouba et son mari est Annie. Et malgré cela, les enfants parlent très bien sa langue et parlent aussi la langue de leur père. C'est l'idéal. C'est ça que nous voulons. Malheureusement, si vous voulez, moi je prends mon cas personnel, hein. Bon, la mère de mes enfants, elle n'est pas de même ethnie que moi. Et à la maison, nous ne parlons que le français. Dans ces conditions-là, les enfants ne peuvent pas faire autrement. Bon, il fut un temps où, bon, nous avons, pour ne pas dire que j'avais pris, la décision de les envoyer au village. Le garçon, le petit garçon, lui, il partait tout le temps, et il avait commencé à s'habituer et à articuler quelques mots. Mais après, la maman dit, ah non, non, non, au village, on va tuer mes enfants. Et non, non, non, il ne faut pas envoyer les enfants au village. Donc, ça a été tout pour éviter les histoires. Bon, ok, allons-y. Aujourd'hui, les enfants sont perdus. Ça, c'est ma conclusion. Les enfants sont perdus parce que les enfants ne comprennent ni la langue de leur mère et ni la langue de leur père. Et ça, ce n'est pas bien. Vraiment, moi, j'ai mal. J'ai mal quand je constate que très souvent, je parle mon ethnie à mes enfants, à ma fille surtout. Alors là, le garçon, lui, au moins, il articule quelquefois des mots. Mais la fille, alors, ouf, non, non, non, non, ça, c'est quoi ça? Non, papa, moi, je ne comprends pas. Vous voyez, c'est vraiment dommage. Vraiment, faisons l'effort. En tout cas, aujourd'hui, je me dis que il n'est pas trop tard pour que mes enfants apprennent ma langue. Et maintenant, je crois que je peux, aujourd'hui, avec la situation actuelle, je peux envoyer maintenant mes enfants tranquillement au village. Ils vont apprendre ma langue paternelle. Au moins ça. Parce que c'est facile de dire que je suis de telle ethnie. Et puis, bon, tu rencontres quelqu'un qui parle ta langue, tu es incapable de répondre pour dire que non, c'est vrai, je suis Yacouba, mais je ne comprends pas Yacouba. Vous voyez, c'est pas joli. Donc, merci pour le thème que vous avez choisi aujourd'hui. C'est le
1: Merci,
0: petit
1: Monsieur
0: apport que je
1: Clavel.
0: voulais. Voilà, madame.
1: Merci.
0: Non, mais je vous en prie, madame.

0: Allô?
1: Oui, ma soeur, c'est Zou
0: Oui, Monsieur
1: Gervais.
0: Gervais.
1: Voilà, tout
0: Merci
1: m'excuser.
0: d'être
1: J'ai
0: revenu.
1: suffisamment d'irrité, c'est tellement un problème de
0: Allô?
1: certainement. Oui, vous m'entendez? Oui, moi je vous entends parfaitement.
0: Allô?
1: Je vous entends parfaitement, ma soeur. Allô? Allô?
0: Allô?
1: Oui, Zou Gervais, ma soeur, je t'entends parfaitement. Allô?
0: Allô, allô?
1: Allô?
0: Allô?
1: Allô? Allô? Oui, je vous entends, ma soeur. Je vous entends parfaitement.

0: Allô, bonjour.
1: Bonjour ma soeur.
0: Oui, Louise Glauto, comment vous allez?
1: Je vais très très bien, Dieu fait grâce.
0: D'accord.
1: Et chez vous?
0: Ça va bien, merci.
1: Dieu merci.
0: On vous écoute.
1: Ok. Merci pour ce test. Parce que moi, ça me fait mal quand quelqu'un dit que mon enfant ne comprend pas mon étude, mais l'enfant ne parle pas mon étude. Ça dépend des parents, c'est les parents eux-mêmes. Tu ne peux pas parler ton étudiant à ton enfant et tu vas dire c'est quoi ça là. Ça veut dire qu'il s'est mort de son étudiant ou bien il est quoi. Même les Français qui ont créé français là, même là, ils ont leur étudiant. Ils ont leur étudiant. Donc c'est nous, on doit insister pour que les enfants parlent notre étudiant. Au moins, si tu te maries avec toi, vous n'êtes pas de même étudiant. Mais l'enfant doit connaître au moins un pour comprendre bien ses origines. Moi, c'est ce que je vois. Moi, je suis guéri de tout le plus. Les preuves, tu sais que moi, j'aime parler mon ethnie. Voilà. Moi, mon mari est bêté de gagner, mais mes enfants parlent guéri. Ils parlent guéri, bêté là, ils comprennent. Mais pour parler là, c'est un peu difficile. Parce que la mère est toujours avec l'enfant, donc l'enfant est obligé de prendre, de parler ethnie d'abord de sa maman avant de parler pour son père. Voilà. Parce que tu peux envoyer l'enfant, ça va sortir, tu as dit, tu vas parler de ton étudiant pour dire, va payer ça dans ton étudiant. Ou bien donne-moi l'eau, je vais boire. Ou bien viens manger. Ça, là, l'enfant peut comprendre quand même. Ou bien bonjour, l'enfant peut comprendre. Ou bien l'enfant peut adopter pour parler. Au fur et à mesure, tu parles là. L'enfant se suit et puis il parle. Maintenant, si tu es à la maison, tu parles français tous les jours français à ton enfant. Si ton enfant ne connaît pas ton étudiant, tu veux que quelqu'un d'autre va venir apprendre l'étudiant à ton papa, à ton enfant. Tu n'es même pas obligé d'envoyer les enfants au village. Toi-même qui es dans la maison, là, tu peux être de ton étudiant à ton enfant. Moi, c'est ce que je vois.
0: D'accord. Louise Glauto, à votre niveau, comment est-ce que vous avez procédé pour inculquer cette langue-là avec vos enfants? Est-ce que vous avez quelqu'un à la maison avec qui vous êtes de la même langue, vous échangez couramment, ce qui fait que les enfants assimilent facilement, ou bien c'est vous-même et les enfants qui leur avez, au fur et à mesure qu'ils grandissent, parlé votre langue?
1: Bon, au début, là, nous, on vivait, je vis dans la cour de mon papa, donc on est tous guéris, c'est une cour où les guéris sont beaucoup. Voilà, mais la vie actuelle, là, tout le monde sont partis, les parents même sont décédés, donc ça fait que nous, on est là, même là, même moi-même, mes profs, là, ils ne sont pas toujours en place. Donc, ça veut dire que je suis seulement avec mes enfants et puis d'autres locataires.
0: Oui.
1: Ils ne sont pas guéris. Donc, je parle guéri à mes enfants.
0: D'accord.
1: Je parle. Toutes les quatre, les premières quatre, la même,
0: ils comprennent,
1: la dernière, là. Voilà.

0: Allô?
1: Allô, bonjour
0: Bon,
1: Annie.
0: bonjour Madame Adja, comment vous allez?
1: Je vais très bien, merci. Et chez vous?
0: Ça va très bien, merci Madame Adja.
1: Bien, moi je
0: Nous.
1: dirais que c'est vraiment malheureux. C'est malheureux parce que d'ici 50 ans, les colonisateurs auront réussi à faire disparaître nos langues. Parce que vous voyez, les gens font des promotions, les Français. Ils font des promotions de la francophonie pour imposer leur langue et nous-mêmes, on les aide à cela. Regardez notre programme à l'école. Le français, lui seul, a pour coefficient 4 et regorge à lui seul 4 matières. C'est-à-dire, tout est fait pour éliminer nos langues et nous aussi, on participe à cela. Quand on parle, on nous dit non que la Côte d'Ivoire a plusieurs langues. C'est pas possible d'enseigner une langue. Mais on peut choisir parmi ces langues-là. Les pays autour de nous qui ont une langue nationale. Je prends pour exemple le Ghana. Ils ont une langue. C'est pas parce qu'ils n'ont pas de langue, ils n'ont pas plusieurs langues là-bas. Ils en ont. Ils ont fait l'effort de s'imposer une langue maternelle là-bas, une langue nationale, et tout le monde parle. Vous allez au Mali, vous allez au Togo, au Bénin, ils ont des langues dans laquelle ils s'expriment tous et tous, ils s'entendent. Je pense que c'est un effort qu'on doit faire ici en Côte d'Ivoire. C'est vrai, la faute nous incombe, à nous les parents, parce qu'un enfant, il naît dans une famille, et les premiers mots qu'il apprend viennent de la famille. C'est ce que les parents lui ont inculqué, lui ont dit dans l'oreille. C'est ce mot-là qu'il répète pour la première fois. Donc, les parents aussi doivent faire l'effort de parler la langue à leurs enfants. Avant, c'était les enfants qui vivaient, par exemple, en ville. Quand ils arrivent au village, difficilement, ils arrivaient à s'exprimer dans la langue. Mais aujourd'hui, on constate que même dans nos villages, même dans nos villages, deux parents de la même ethnie ont du mal à s'exprimer dans la langue, au point où les enfants même sont perdus, ils ne comprennent pas. Où allons-nous? C'est pour cela que j'ai dit que dans 50 ans, le colonisateur aura réussi. Nos langues vont carrément disparaître. Comprenez? Et donc, la faute nous incombe à nous, les parents. La faute incombe à la nation tout entière. Vous comprenez? Voilà. Donc, la société tout entière doit se lever. On pense que c'est une petite histoire, c'est anodin. Non, mais c'est sérieux. La langue, c'est l'identité. C'est avec cette langue-là qu'on arrive à reconnaître un peuple. Aujourd'hui, regardez l'anglais. L'anglais est devenu la première langue du monde. Tout simplement parce que ce petit pays qui est l'Angleterre a su s'imposer au monde. Mais qu'est-ce que nous on fait? Qu'est-ce que nous on fait pour pouvoir imposer cette langue-là, pour faire revivre nos langues maternelles? Voilà. Et donc la Côte d'Ivoire n'a qu'à prendre sur elle-même. Pour nous trouver une langue maternelle, une langue du pays national, apprendre ça à l'école, c'est pas tard. Les coefficients 4 qui donnent à la langue française là, qui nous donnent un seul coefficient. On va essayer de travailler avec. À la maison, les parents, qu'est-ce qui nous empêche de parler la langue à nos enfants? Souvent, quand tu arrives dans tes familles, ils te disent non, le père et la mère ne sont pas de la même ethnie. Mais écoutez, voici un avantage. Les enfants ont eu l'occasion de parler deux langues. Bon, ils vont trouver que c'est difficile, mais à l'école, facilement, on apprend l'anglais, le français, l'espagnol aux enfants, trois langues. On leur apprend ça facilement et on veut que les enfants excellent dans ça. Et à la maison, on trouve que c'est difficile pour deux langues faire passer ça aux enfants. Vous comprenez? Moi, je pense que c'est, comment dirais-je, c'est un manque de volonté de notre part. C'est un manque de volonté et puis on ne voit pas l'importance de la chose. On ne sait pas ce qu'on est en train de semer. On ne voit pas ce qui est en train d'arriver. On est en train de perdre notre identité. L'Ivoirien pense qu'il est plus français que les Français. C'est malheureux. Voilà un peu ce que je peux dire concernant ce thème. Faisons
0: D'accord,
1: l'effort.
0: Madame Adja. Alors, est-ce que vous pensez que les foyers mixtes, par exemple, papa est bété, comme la dame, l'auditrice Louise Lauto qui vient d'appeler, qui est bété, et la mère guérée, est-ce que vous pensez que c'est un facteur aussi de non-apprentissage de la langue aux enfants?
1: Je l'ai dit tantôt, ça c'est un facteur, ça peut être un facteur, parce que les parents sont obligés de s'exprimer en français pour se comprendre. Mais même ça, l'un des parents peut parler la langue à son enfant. Moi, mon grand frère, il est à Abidji, sa femme est à Bé. Les enfants parlent à Bé correctement, sans problème. Ils ont gagné une langue. Vous comprenez? Moi, je pense que c'est pas ça le problème. C'est un manque de volonté. Je sais pas. Ils voient pas l'importance. Ils disent, mais écoutez, de toutes les façons, les enfants évoluent dans le français. Donc, le français même qu'on parle mal. Et puis, on pense, je sais pas quoi. C'est pas une raison. La mère peut parler sa langue à son enfant. Ou même le papa peut parler la langue à son enfant. Ça ne gêne rien. C'est pas un problème. Voilà, on pense qu'on est trop français. Ou peut-être même les parents, même, ils ne comprennent pas.
0: Voilà.
1: Là, il y a des parents qui ne comprennent même pas leur
0: Oui,
1: langue.
0: effectivement.
1: Il y a des parents même qui pensent que c'est de la sorcellerie, parler sa langue, et ça, c'est trop villageois. Vous comprenez? Donc, il y a tellement de choses. Il y a un travail à faire aux Ivoiriens. Mais imaginez-vous quand votre enfant même. C'est ça appelé. Tu appelles ton enfant par son comment dirais-je, par le nom du village. Tes amis se moquent de lui. Un nom. Moi, j'ai une fille qui s'appelle Adjouba. Tout le monde l'appelle Adjouba, même à l'école Adjouba. J'ai une amie qui est arrivée ici, s'il te plaît, mais ta fille, elle n'a pas un petit nom français. J'ai dit, mais un petit nom français, c'est quoi? Ma fille, elle est Abidj, c'est son nom. Pourquoi ça va vous gêner qu'on l'appelle comme ça? Vous voyez où on va, où le mal est arrivé. C'est
0: Effectivement.
1: profond. On est en train de tout rejeter. On rejette nos langues. On rejette notre peau. On rejette notre manière de s'habiller. On rejette tout. C'est malheureux. Donc la faute revient aux parents d'abord et puis à l'État.
0: D'accord.
1: Je vais m'arrêter là.
0: Merci, Madame Adja, pour votre avis très enrichissant sur la
1: Merci
0: question.
1: à vous et bonne journée. Bonne émission.

0: Allô?
1: Allô, bonjour, ma soeur.
0: Bonjour, monsieur. Comment je vous appelle?
1: Ah, c'est David.
0: Ah, monsieur David, comment vous allez?
1: D'accord. D'abord, moi, je tiens d'abord à dire merci à tous les intervenants. Eh bien, moi, je pense qu'il faut d'abord indexer la société. C'est comme la maman venait de le dire. D'abord, on ne voit que les parents. Mais combien de temps les enfants passent avec les parents que les amis d'hier? Même si tu inculques la valeur de ta langue à ton enfant, forcé, il va aller. Parce que c'est le français qu'on mange dans le quotidien. C'est ça le plus gros problème. La Côte d'Ivoire devrait se trouver une langue pour faire. Moi, ça ne me gênerait même pas que mon enfant parle une langue ivoirienne, même si ce n'est pas ma langue. Ça va me faire plaisir. Mais aujourd'hui, le mal de la Côte d'Ivoire, là, c'est ça. On copie tout et on accepte tout. Ce qui en est là, on rejette, ça ne veut pas. C'est la société même qui impose ça, ce n'est pas les parents. Tu peux expliquer, les enfants peuvent parler les langues à la maison, mais puisqu'ils sont toujours à l'école, c'est le français qui domine. Moi, je suis allé au Mali une fois, mais j'étais du passé, même en pharmacie, je suis rentré et je voulais acheter mes médicaments. Je parle, quand tu parles le français, mais les gens te regardent comme si tu viens de quelque part d'autre. On te regarde comme ça. Si tu ne sais pas prononcer un mot bambara, les gens te regardent d'une manière. Et puis, j'étais tellement énervé jusqu'à ma après, j'ai dit, mais attends, ils ont raison. Ils ont vraiment raison, parce que c'est ça aussi. On est là, on n'a pas d'étiquette, nous les Noirs. Là. Mais surtout la Côte d'Ivoire, mais c'est plus grave. Vous m'excusez, c'est plus grave. Quand tu sors, tu te sens vraiment lésé quelque part, tu penses que voilà. Or, si on avait notre langue, comme le Ghana, tu vas au Mali, c'est les Bambara qui dominent. Tu vas au Burkina Faso, c'est Moré. Tu vois, vous voyez, c'est très important. Moi, j'ai une camarade qui est au Canada. Une jeune fille guérie bien. Une fois, elle est venue en cousin, elle me dit, David, moi, mes enfants qui sont... Tous les enfants sont nés là-bas. Mais elle me dit, mes enfants, je ne parle que le guéri avec eux. Parce que dans les supermarchés, les enfants courent partout. Tu n'as pas le droit de crier sur eux s'ils ont cassé quelque chose. Mais quand je les parle en guéri, tout de suite, ils comprennent. Sinon, quand on monte dans la voiture, je vais les fesser dans la voiture. Là, personne ne nous voit. Mais quand je parle en guéri, c'est entre nous, les enfants, ils comprennent et ils stoppent. Mais vous voyez, quand tu comprends ta langue, quelque part, ça te protège. Mais nous, Ivoiriens, quand on a aux États-Unis, on est devenu anglais, on a en France, on devient français. C'est vrai que pour nous, même trois Ivoiriens qui vont se rencontrer et qui ont une langue plus compliquée là, ça n'existe pas. Ça n'existe pas. Donc ce pays-là, même vraiment, est très malade dans ce contexte-là, mais qu'il faut franchement trouver quelque chose pour soigner, sinon, c'est grave. On peut dire les parents, même dans nos villages, comme il y a un auditeur qui a, dans nos villages aujourd'hui, c'est les Français qui dominent partout. Tu arrives au village, les enfants ne parlent plus les langues. Puisqu'ils viennent, ils font le collège un peu en ville, quand ils rentrent au village, ils ne peuvent plus communiquer, soit en anglais, bien, ils ne peuvent plus. Ils communiquent en français avec les parents. Donc, quand on veut forcément mettre la faute sur les parents, là, allons-y au village même pour aller voir ce qui se passe aujourd'hui dans nos villages. C'est compliqué. C'est compliqué. Ça, c'est la société même qui nous a imposé ça. Ça, c'est vraiment quelque chose qu'il faut chercher à trouver solution. Si on reste dans ça là, moi, je pense que les langues même là, oh là là, ça va partir. Ça va partir.
0: D'accord. Merci, monsieur David, pour votre participation.

0: Allô, bonjour.
1: Allô?
0: Oui. Allô,
1: Oui, bonjour,
0: bonjour.
1: madame.
0: Comment je vous
1: Bonjour, madame.
0: appelle? Bonjour, monsieur.
1: Monsieur Kofi.
0: Monsieur Kofi, comment
1: Oui.
0: ça va?
1: Pardonnez?
0: On vous entend, monsieur Kofi. Comment vous allez?
1: Je vais bien chez vous.
0: Ça va bien. On vous écoute, monsieur Kofi.
1: Ok, bon, nous parlons de langue maternelle. J'ai écouté d'autres intervenants. C'est vrai, la faute vient des parents. La faute vient des parents. Vous savez, la langue française, on utilise la langue française pour qu'on puisse se comprendre. Quand les colons sont arrivés, ils nous ont donné la langue française pour que nous puissions nous comprendre. Parce qu'eux-mêmes, ils ont constaté que ils ne pouvaient pas communiquer avec nous. Ils arrivent dans les localités, dans les régions baoulées. Ils sont en train de parler du baoulé. Ils arrivent ailleurs et constatent que ce ne sont pas les mêmes ethnies. Donc, ils ont imposé la langue française pour qu'ils puissent échanger avec nous. Donc, quand il y a d'autres qui disent que c'est à l'école qu'on doit apprendre les langues maternelles. Nous avons combien de langues maternelles en Côte d'Ivoire ici? Voilà, nous avons plus que, comme on appelle, 60 ethnies. Donc, on va enseigner quelle langue maternelle à l'école? Ce sont les parents, puisqu'ils ont tout fait pour que les enfants comprennent, parlent le français. Ils parlent français. C'est pour qu'ils ne soient pas déphasés quand ils vont sortir en face de leurs amis. Mais quand ils arrivent à la maison, qu'ils leur apprennent à parler la langue maternelle, ce ne sont pas les enseignants ou ce ne sont pas nos autorités qui vont donner cette discipline encore à l'école. Nous avons plus de, comme je l'ai dit, plus de 60 ethnies. On enseigne quoi? Ça va. Ce sont les parents. Tant bien qu'ils parlent français avec les enfants, ils parlent aussi les langues maternelles avec les enfants. Donc, je vois que voilà, la faute, là, ça vient des parents. Les parents doivent parler leur langue, leur ethnie avec les enfants. Ce n'est pas comme on appelle l'enseignement qui doit faire ça. Je ne sais pas quelle ethnie on va enseigner, comme on appelle nos enfants. Donc, en conclusion, ce sont des parents qui doivent parler leur langue maternelle avec les enfants. Je vous dis merci et puis bonne émission.
0: Merci, monsieur Kofi, pour votre avis. Allô?
1: Allô?
0: Oui, bonjour.
1: Allô?
0: Oui, allô, bonjour, monsieur.
1: Bonjour, madame.
0: Votre nom, s'il vous plaît? Votre nom, s'il
1: Thierry,
0: vous plaît?
1: Thierry Banga.
0: Comment?
1: Thierry Banga.
0: Monsieur Thierry, nous vous écoutons.
1: D'accord, j'entends un peu faiblement, mais bon, je vais essayer de parler à l'essentiel. Alors,
0: D'accord.
1: d'abord, le thème est intéressant, c'est un excellent thème. Je tenais à vous dire merci pour ça et à saluer tous les auditeurs à l'écoute. Alors, parlant de langue, c'est vrai, la faute incombe aux parents parce que le papa ou la maman sont ceux qui mettent au monde et tout. Du coup, tout ce que l'enfant a comme valeur, donc provient des parents. Donc, sur cette base-là, c'est vrai, d'une part, la faute incombe aux parents. Après, en second lieu, la société elle-même parfois assez sévère vis-à-vis des parents. Un papa ou des parents qui n'ont pas eux-mêmes reçu, comment est-ce qu'ils peuvent donner à leurs enfants? Si le papa a fait toutes ses études, on va dire, à l'étranger, à un moment pareil, et ils se sont croisés quelque part là-bas, en Finlande, bien, je ne sais pas où, bon, à l'université, bon, et finalement eux-mêmes, ils n'ont pas cette valeur de la culture africaine. Comment est-ce qu'ils pourront les expliquer à leurs enfants? Donc, c'est vrai, ça incombe aux parents, mais d'autre part, si le papa lui-même n'a pas, les parents eux-mêmes n'ont pas ces valeurs, ils ne pourront pas les traduire vis-à-vis de leurs enfants. Une fois qu'on a dit tout cela, bon, on ne peut pas aussi, à l'école, comme tout à l'heure a dit celui qui vient de passer, imposer une langue à l'école. On ne peut pas. On a 60 ethnies et même plus, langue de qui tu vas enseigner à l'école. Ça va encore créer des conflits au plan social. Donc, sur cette base-là, on sera un peu embêté. Alors, quand cela est dit et bien dit, quelle solution on peut apporter? faut repartir à la base. Il faut remettre à plat toutes ces choses-là et puis accepter, bien sûr, de faire, de démultiplier des organisations festives comme le Popo Carnaval, Abissa, où on met vraiment en exergue notre culture. Aujourd'hui, on parle de la francophonie, donc on peut faire pareil uniquement sur les langues. Dans nos différentes régions, avec les conseils régionaux, on peut instaurer ces genres de moments culturels-là où davantage on parlerait uniquement que nos langues, pour que nos enfants au moins puissent avoir accès, avoir l'esprit sur ces genres de choses-là. Parce que si on fait cela, on fera rien. Voilà, je m'arrête là. Merci et bonne émission.
0: Merci, M. Thierry.

0: Allô?
1: Allô?
0: Oui, bonjour.
1: Bonjour, mon ange.
0: Oui, Mère des lieux.
1: Oui.
0: Quel est votre avis sur la question?
1: En tout cas, je suis très heureuse pour cette émission. Parce que c'est les parents qui ont gâté les enfants. Je dis merci aux gens du Sud. Parce qu'un petit ébrié comprend ébrié. Un petit attier s'exprime valablement en attier. Mais quant au baoulé, rien du tout. Ils n'enseignent pas leur dialecte à leurs enfants. C'est aberrant. C'est déplorable. Et je souhaiterais que votre émission édifie tous les Ivoiriens. Parce que c'est pas bon. Un mot aussi élevé par les baoulés s'exprime valablement en baoulé avec proverbe. Mais et nous les baoulés? Donc aidez-nous. Que tout le monde nous aide. C'est mon opinion.
0: Merci, Mère des lieux.
1: Merci et bonne émission.
0: Merci.
1: Bonne attendeur, salut.

0: Allô?
1: Allô?
0: Oui, allô. Bonjour, madame Anisega.
1: Bonjour, monsieur. Comment je vous appelle?
0: Oui, c'est monsieur Obou Gérard.
1: Monsieur Ogou Gérard, merci pour l'appel. Nous vous écoutons.
0: D'accord. Vraiment, le sujet du jour m'intéresse parce que moi-même, je fais partie des gens qui ne comprennent pas les langues maternelles. Et voilà, vraiment, je pense que tous les intervenants ont déjà situé le problème. Hein. Pour moi, c'est d'abord les parents. Nous avons grandi, en tant qu'enfant, si vous grandissez dans un environnement, si on ne parle pas votre langue maternelle ou paternelle, bon, vous n'allez pas comprendre. Or, moi, mes deux parents étaient bétés, bon, père à leur âme, donc c'était des bétés. Et malheureusement, aucun de mes frères n'a pu, ne parle à ce jour le bété convenablement. Bon, moi, j'ai eu la chance de vivre un petit temps avec la grand-mère, donc ça fait que j'ai quelques petites notions, mais je peux me dire que je m'exprime de manière convenable, on va dire, en bété. Maintenant, moi, je pense qu'on doit peut-être recentrer le débat sur qu'est-ce qu'on peut faire.
1: Oui.
0: Voilà, moi, actuellement, ce que j'essaie de faire, c'est vraiment de me mettre dans tout ce qui est groupe ou association, donc qui fait la promotion de la culture bété, association du village. Je vois que au niveau du village, il y a un groupe de jeunes qui ont même des groupes WhatsApp. Et donc, à force d'écouter chaque fois les conversations, j'ai commencé à développer l'oreille, en fait. Donc, j'arrive à mieux comprendre la langue, à découvrir de nouveaux mots et tout. Donc, moi, je pense que peut-être il faut mettre des initiatives de ce genre-là. Comme je pense qu'il y a un intervenant qui a souligné tout à l'heure au niveau des conseils régionaux.
1: Oui.
0: Pourquoi pas faire des clubs même. Là, on a des clubs anglais, on a des gens qui sont des coachs pour apprendre à parler l'anglais. Il faudrait qu'il y ait aussi des coachs pour apprendre à parler nos langues. Donc, un coach de bété, un coach de guéré, un coach de gourou. Là, ceux qui veulent s'intéresser, parce que peut-être qu'ils n'ont pas eu la chance quand ils étaient petits d'apprendre le bété, pourront pourquoi pas à travers, donc, c'est grâce à ces coachs-là pour apprendre leur langue vernaculaire. Donc, pour moi, je pense que ce sont des initiatives comme ça qu'il faut mettre en place. Au niveau même de l'éducation nationale, pourquoi pas avoir des cours spécifiques, donc des langues maternelles. On pourrait choisir 4 ou 5 langues pour commencer comme pilote et puis après les étendre à d'autres langues. Donc, voici un peu moi, ma contribution. Sinon, moi, je pense que les parents ne doivent pas avoir honte et doivent s'exprimer. Aujourd'hui, si moi, mes enfants, bon, je ne pourrais pas leur apprendre le bété, puisque moi-même, je ne comprends pas. Donc, c'est vraiment ce genre d'initiative-là qu'il faut mettre en place. Pour moi, je pense que ça pourrait aider les gens à pouvoir s'exprimer et à pouvoir apprendre correctement. Sinon, le constat, il est là. Il y a beaucoup qui ne comprennent pas. Pas que c'est de leur faute, mais depuis le bas âge, ils n'ont pas appris. Et c'est un peu difficile. Mais je pense que comme beaucoup l'ont soutenu, il n'est pas tard. On peut toujours apprendre si on a la volonté. Donc, c'est vrai qu'il y a les parents à blâmer, mais il y a aussi l'enfant. Je pense qu'il y a un moment aussi, nous aussi, en tant qu'enfants, en tant que personnes qui ne comprenons pas leur langue, on doit s'intéresser. On doit s'intéresser. Si on s'intéresse, les parents vont nous aider ou nous encadrer pour qu'on puisse mieux comprendre notre langue. Moi, j'ai un oncle qui ne comprenait vraiment rien. Mais aujourd'hui, comme il s'est mis dans des histoires de trucs politiques, mais aujourd'hui, là, il parle correctement le BT. Donc, ça veut dire que c'est possible. C'est possible, mais il faut que le jeune aussi ait envie. Il ne faudrait pas qu'on diabolise aussi la langue, qu'on diabolise les choses du village, dit toujours que c'est la sorcellerie. C'est bon. Il y a aussi ce travail-là qu'il faudrait aussi faire pour que les gens puissent s'intéresser donc à leur patois.
1: Merci, monsieur.
0: Voici ma contribution.
1: Merci.
0: Vous en prie.

0: Allô, bonjour.
1: Wow! Ma fille, c'est Papa Kragbe, de passage à Ouattara. La première, vous aviez pensé que c'était moi.
0: Oui.
1: Waouh, la première auditrice.
0: Oui.
1: Elle a parlé, vous avez dit mon nom, mais j'ai tenté, j'ai la chance. Bon, ma fille, je vais aller droit au but pour dire des choses.
0: Oui.
1: C'est sérieux, hein?
0: Oui.
1: Je dis, pourquoi un Chinois va en France et puis le président de la République, c'est un Chinois qui a appris le français, parle le français, mais le Chinois parle son ethnie. Pourquoi? Pourquoi? Et puis nous avons honte de parler. Si il était président de la République, ma fille, pardon, hein, je m'adresse directement à la radio. On dit de parler nos langues. C'est de ça que je parle.
0: Oui.
1: Si j'étais président de la République, si je suis, comme je suis Néo là, j'allais parler de Néo, et puis un Néo qui était, qui serait dans la délégation, qui est journaliste, il va traduire ça en français. La langue Molière là, ils ont choisi 4 langues. Ils ont choisi Marseille, c'est l'île nationale qu'on devrait choisir pour Marseille. C'est pas ça. La langue Molière, là. La langue Molière, c'est à cause de Gaulle, ils ont choisi la langue Molière, langue de Paris. Sinon, chaque région de France a une langue. Moi, le père qui m'a baptisé, ça tombe à Yoruboué. J'ai eu le baptême en 61. Il s'appelle le père Ramon Evin.
0: Oui.
1: Hein? Il est de Bordeaux. Bordeaux, les Bordelais, ils ont leur langue. Marseille, ils ont leur langue. Lyon a leur langue. Et comment appelle chaque ville a sa langue.
0: Oui.
1: Et puis, ils ont choisi la langue Molière, qui est la langue officielle. Nous, quand nous étions à l'école, c'est pas le seul bord qu'on nous mettait dans le cou. C'est pas vrai. Il faut demander. Notre sénateur qui a perdu cette année-là, son père, le grand frère de son père, lui a donné l'enfant, il lui l'a fréquenté à l'école du village. Mais il parle les deux langues. Pourquoi nous, on ne peut pas parler les deux langues? Moi, je suis métisse. Mon père est néo, ma maman est moine. C'est pas de la peau. Hein? Non, celles qui prennent les pommes mélangées de citron pour changer l'air, machin, ils mettent péril. Il y a une femme qui a payé péril de 150 000 francs. Et puis, un dormant, on lui a la femme qui a péril, là, une hindoue, elle dit donne ma péril. Elle allait rendre la péril à sa vie. Pourquoi nous voulons être blancs? On laisse les ongles de Dieu et puis on met d'autres ongles. Est-ce que c'est les parents qui leur dit de faire ça? Alors, je vous laisse le temps. C'est pas les parents. C'est l'État qui fait ça. Nous, on a commencé avec Timbal. On parlait nos langues quand on allait à l'école. On nous obligeait de parler le français. Pourquoi aujourd'hui l'enfant tombe et puis les parents ne veulent pas parler les choses, les enfants? Les parents ne parlent pas. C'est pas les parents, c'est les enfants eux-mêmes. Merci.
0: Merci, le vieux Kragbe.

0: Auditeurs et auditrices de la Radio Nationale Catholique, merci pour vos nombreux avis sur la question du jour concernant nos langues, nos différentes langues ici en Côte d'Ivoire. Alors, il faut savoir de tout ce que vous avez dit, ce que nous pouvons retenir, c'est que dès le bas âge, les parents doivent communiquer avec leurs enfants dans la langue qu'ils ont. Au moins pour tout ce qui est la base, les salutations, tout ce qu'on fait au quotidien, se laver, manger, échanger en des termes simples avec les parents. Nous devons valoriser nos langues et nos cultures à travers tout un système, mettre tout un système en place pour aider à apprendre certaines langues. Nous devons avoir également la volonté d'inculquer ces langues et ces valeurs-là à nos différents enfants. Nos enfants aussi doivent être disposés à accueillir ce que leurs parents leur apprennent concernant leur langue pour ne pas perdre cette identité et pour ne pas calquer l'identité des autres sur nous et perdre nos valeurs. Merci à vous, fidèles auditeurs, d'avoir participé nombreux à cette émission de la Libre Antenne aujourd'hui. Merci à notre technicienne Christine Koulibaly qui nous a rejoint pour la deuxième partie de la Libre Antenne. Les programmes se poursuivent sur les ondes de la Radio Nationale Catholique, même si la Libre Antenne s'est finie pour aujourd'hui et pour cette semaine. Nous vous donnons rendez-vous lundi pour un autre numéro de la Libre Antenne.
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2: Bonjour à tous et bienvenue à ce flash d'information. En collaboration avec les institutions catholiques, chaque année, la communauté Saint-Égidieux de Côte d'Ivoire organise une prière pour commémorer les migrants morts ou disparus lors de leur périple vers l'Europe à travers les déserts et les mers. Dénommée Mourir d'espérance, l'édition 2026 de cette prière s'est tenue mercredi en sa maison communautaire à Abidjan-Trècheville. Cette édition 2026 de Mourir d'espérance a été présidée par Mgr Jean-Pierre Thiemelé, l'évêque d'Abengourou, président de la commission épiscopale pour la pastorale sociale et du service du développement humain intégral. Au cours de cette cérémonie, le prélat a insisté sur une action plus collégiale pour enrayer ce phénomène en Afrique, invitant jeunes et gouvernants à la responsabilité. Et puis, sachez que l'orpaillage illégal prend une ampleur préoccupante en Côte d'Ivoire. Plus de 1600 sites clandestins sont désormais recensés dans 29 des 31 régions du pays. Face à cette expansion, les autorités ont intensifié la lutte avec plus de 1100 sites démantelés entre janvier et juillet 2026. Une situation qui suscite l'inquiétude des populations, notamment face à des risques environnementaux et sanitaires. Enfin, au Vatican, le message du pape Léon XIV pour la prochaine journée mondiale de prière pour la sauvegarde de la création, publié hier jeudi, une journée dont la 11e édition sera célébrée le 1er septembre 2026. Dans ce texte, dont le thème est « Ils briseront leurs épées pour en faire des socles et leurs lances pour en faire des serpes », tiré du livre d'Isaïe, le pape Léon XIV revient en particulier sur les causes profondes des conflits et de l'exploitation de la création.
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1: Saint Benoît II, il naquit à Rome dans la puissante famille des Savelli. Il jouissait d'une telle estime de la part de l'empereur Constantin IV que celui-ci lui fit adopter ses deux enfants Justinien et Héraclius. Cet empereur accorda à l'Église et au peuple de Rome plus d'autonomie en leur concédant le droit d'élire le pape sans obligation de soumettre la nomination à l'approbation impériale comme l'avait au contraire fixé Justinien. L'exarque de Ravenne fut délégué de cette tâche. Ce fut très probablement Benoît qui convaincut Constantin IV à adopter cette modification.
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Auditeurs et auditrices de la Radio Nationale Catholique, vous suivez bien dans l'air des vacances et nous passons à présent à notre dernière rubrique pour cette matinale. Il s'agit de la petite catéchèse. Je vous propose d'écouter et de suivre maintenant.

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1: Cinq erreurs que vous pourriez faire à la messe sans le savoir. La messe a des rites et des liturgies bien établies. Voici les cinq erreurs les plus communes que vous pourriez commettre sans même vous en rendre compte. Pendant la consécration, faut-il s'agenouiller ou rester debout? Les fidèles s'agenouillent pour la consécration à moins que leur état de santé, l'exiguïté des lieux ou le grand nombre des participants ou d'autres justes raisons ne s'y opposent. Est-il écrit très précisément dans la présentation générale du missel romain. L'Église conseille de rester à genoux durant toute la consécration et de se lever après la réponse. Nous proclamons ta mort, Seigneur Jésus. Nous célébrons ta résurrection. Nous attendons ta venue dans la gloire. 2. Le signe de la paix. Concernant le signe de la paix échangé entre les fidèles, le pape Benoît XVI a déclaré dans l'exhortation apostolique Sacramentum Caritatis, durant le synode des évêques, il a paru opportun de modérer ce geste qui peut prendre des expressions excessives suscitant un peu de confusion dans l'assemblée juste avant la communion. Dans une lettre, le cardinal Cañizares, ancien préfet de la Congrégation pour le culte divin et la discipline des sacrements, affirme que ce geste n'est pas obligatoire, précisant il est légitime d'affirmer qu'il ne s'agit pas d'inviter automatiquement à échanger le signe de la paix si on prévoit que celui-ci ne pourra pas être accompli d'une manière adéquate. 3. Mais délivre-nous du mal. Amen. Nous savons bien que la règle générale pour terminer correctement une prière est de prononcer le mot « Amen ». Alors pourquoi ne doit-on pas le faire à la fin du Notre Père ? Le mot hébreu « Amen », traduisible approximativement par « Ainsi soit-il », se prononce à la fin d'une prière. Si pour le Notre Père récité à la fin de la messe, on ne le dit pas, c'est tout simplement parce que la prière n'est pas encore terminée. Après que l'assemblée a conclu en disant « Délivre-nous du mal », au lieu de dire « Amen », le prêtre développe cette dernière demande faite à notre Père en disant « Délivre-nous de tout mal, Seigneur, et donne la paix à notre temps par ta miséricorde, libère-nous du péché ». Rassure-nous devant les épreuves en cette vie, nous espérons le bonheur que tu promets et l'avènement de Jésus-Christ, notre Sauveur. Le petit 4, par lui, avec lui et en lui. Il y a des prières dont les prêtres seuls ont l'exclusivité. Par exemple, à la fin de la prière eucharistique, la doxologie par lui, le Christ, avec lui et en lui, même si le célébrant invite en disant tous ensemble, les fidèles devront rester en silence, immobiles et répondre solennellement « Amen ». Les laïcs ne doivent pas non plus réciter la prière de la paix. « Seigneur Jésus, tu as dit à tes apôtres, je vous laisse la paix, je vous donne ma paix. » Seul le prêtre prononce cette prière. Il faut distinguer le rôle du prêtre et celui du laïc à la messe. Il faut éviter le danger d'obscurcir la complémentarité entre l'action des clercs et celle des laïcs, afin que le rôle des laïcs ne subisse pas, comme on dit, une sorte de cléricalisation et que de leur côté, les ministres sacrés n'assument pas indûment ce qui relève en propre de la vie et de l'action des fidèles laïcs. 5. Le jeûne eucharistique. L'Église en règle générale demande un jeûne eucharistique d'une heure avant la communion qui consiste à se priver de nourriture et de boisson alors que l'eau et les médicaments sont autorisés. Le jeûne comprend aussi l'interdiction de mâcher du chewing-gum avant et pendant la célébration de la messe. La règle est obligatoire et la violer en toute confiance est considérée par l'Église comme un sacrilège. Ne pas l'enfreindre est signe de profond respect de la part de ceux qui voient la présence réelle du Christ dans l'Eucharistie et la juste attitude pour se préparer correctement à recevoir le Seigneur. Pourquoi s'agenouille-t-on pendant la consécration ? À la messe, certains fidèles s'agenouillent durant la consécration, au moment où le prêtre présente l'hostie et le calice. Quelle est la signification de ce geste ? Durant la messe, au moment de la consécration, les fidèles sont invités à rester à genoux, à moins que leur état de santé et l'exiguïté des lieux ou le grand nombre des participants ou d'autres justes raisons ne s'y opposent, indique la présentation générale du missel romain. Il ne s'agit pas d'une obligation, chacun demeure libre de ses gestes. Le catéchisme de l'Église catholique indique d'ailleurs qu'il est possible de s'incliner profondément à la place de la génuflexion. Mais pourquoi le faire au moment de la consécration? Un geste en signe d'adoration du Seigneur. Le début de la consécration des espèces eucharistiques commence par l'épiclèse, lorsque le prêtre met ses mains au-dessus des offrandes et invoque l'Esprit Saint. S'ensuit alors le récit de l'institution. Le prêtre rappelle à ce moment les paroles du Christ au moment où il institue l'Eucharistie. Lors de la dernière scène, le jeudi soir, les fidèles qui le souhaitent se mettent alors à genoux. Il y a enfin la doxologie, moment où le prêtre dit par lui le Christ avec lui et en lui. Elle exprime la glorification du Seigneur. Ce moment est ratifié et conclu par l'acclamation du peuple. Amen. En restant à genoux durant toute la consécration, les fidèles manifestent ainsi leur adoration de Jésus. Le catéchisme de l'Église catholique précise à propos, le culte de l'Eucharistie dans la liturgie de la messe, nous exprimons notre foi en la présence réelle du Christ sous les espèces du pain et du vin, entre autres en fléchissant les genoux ou en nous inclinant profondément en signe d'adoration du Seigneur. L'Église catholique a rendu et continue de rendre ce culte d'adoration qui est dû au sacrement de l'Eucharistie, non seulement durant la messe, mais aussi en dehors de sa célébration, en conservant avec le plus grand soin les hosties consacrées, en les présentant aux fidèles pour qu'ils les vénèrent avec solennité, en les portant en procession.
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0: Dans l'air des vacances, fidèles auditeurs de La Voix de l'Évangile, c'est tout pour aujourd'hui. Merci de nous avoir suivis. Le prochain rendez-vous, c'est lundi, mais nos programmes se poursuivent. Et à 10h10, sur les ondes de la Radio Nationale Catholique, vous suivrez une émission spéciale Théotokos avec la fraternité Marie, Reine de la Paix.
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0: 12h. 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
1: Chers auditeurs, chers frères et sœurs dans le Christ, bonjour et bienvenue sur nos antennes. Vous êtes à l'écoute d'une émission spéciale consacrée à la deuxième édition de Théotokos, le grand pèlerinage marial qui se tiendra au sanctuaire marial Notre-Dame de Cana à Sasako-Benini, du côté de Jacquesville. Une émission spéciale placée sous le signe de la foi, de la prière, de la communion fraternelle et de la dévotion à la Vierge Marie. La mise en onde de cette émission spéciale est assurée par Geneviève Bougui. À ce micro, je suis Isabelle Comenon. Pour nous parler de ce grand rendez-vous spirituel, nous avons le plaisir de recevoir M. Arsène Péga, membre de la fraternité Marie-Reine de toute grâce. Bonjour monsieur.
3: Bonjour ma soeur.
1: Merci d'avoir accepté notre invitation.
3: C'est un plaisir pour moi.
1: Plaisir partagé, je dirais. Chers auditeurs, restez avec nous car nous allons revenir dans un premier temps sur la première édition de Théotokos avant de découvrir ensemble les grandes nouveautés et les enjeux de cette deuxième édition. Pour commencer, M. Arsène Péga, pouvez-vous nous rappeler comment est née l'initiative de Théotokos et quelle était la vision qui se trouvait derrière la première édition?
3: Alors, je tiens comme ça à saluer les auditrices et les auditeurs de la RNC. Alors, comme la sœur l'a demandé tout à l'heure, Théotokos est venu de quoi? Théotokos est venu d'une réflexion après que notre père spirituel, le modérateur Alavo Saint-Blanc, soit rentré dans un temps de prière. Il lui est venu comme ça de chercher vraiment à aider toutes ces personnes-là qui ont cette envie de participer à des pèlerinages, de participer à des temps avec la Vierge Marie, mais qui malheureusement n'ont pas les moyens. Voilà, donc comment aider ces différentes personnes-là à pouvoir participer à ce genre de prière et tout? C'est en cela que le modérateur, dans ces temps de prière, a eu la vision de mettre en place cette activité, ce pèlerinage-là qui est dénommé Théotokos, qui dit simplement la mère de notre Seigneur.
1: Et comme vous l'avez si bien dit, le nom Théotokos renvoie à Marie, Mère de Dieu. Ouais. Pourquoi avoir choisi cette appellation pour ce grand pèlerinage marial?
3: Alors, c'est simple, hein. On va chez la Vierge Marie, on va chez notre maman, on met un nom qui ramène à la Vierge Marie, simplement. On pourrait dire simplement pèlerinage marial, voilà. C'est un nom qui sort simplement d'une inspiration personnelle de notre Père, mais qui ramène à la Vierge Marie. Étant donné que nous-mêmes, nous sommes une fraternité à caractère marial, donc toutes les choses que nous faisons ramènent directement à la Vierge Marie, d'où le nom Théotokos et la Mère de Dieu.
1: Mmh. Quels étaient les objectifs spirituels de cette première édition et qu'est-ce que vous souhaitez faire vivre aux pèlerins à travers ce rendez-vous marial?
3: Il faut dire que dans la première édition, l'objectif c'était déjà de permettre à des personnes de pouvoir faire leur propre expérience. Voilà, c'est en cela que nous avons mis Théotokos, pèlerinage marial, mais en même temps expérience mariale. Voilà, aujourd'hui, bon nombre de personnes parlent et font des témoignages. La Vierge Marie a fait ceci pour moi, la Vierge Marie a fait ceci pour moi. Mais nous voulons que chacun puisse vraiment faire son propre témoignage. L'objectif derrière ce pèlerinage-là, c'est ça. C'est de toi aussi toucher un petit côté de la Vierge Marie afin de pouvoir témoigner de ce qu'elle est capable de faire. Nous qui sommes, on va dire, dans cette vie mariale depuis 20 ans par là, nous avons eu notre expérience, mais on ne vient pas aujourd'hui parler de quelque chose pour que tu puisses dire « Ah, c'est une personne ».

0: De plus, non. On veut que toi aussi, tu puisses venir faire, venir goûter à ce que nous avons goûté hier. Est-ce que ce que nous sommes en train de dire, c'est vrai ou c'est faux? Raison pour laquelle il faudrait que toi-même, tu puisses faire ton déplacement pour venir faire ta propre expérience et à partir de là, faire ton témoignage et tout et tout. Et c'est ce qui avait été mis en place pour la première édition. Et par la grâce de Dieu, il y a eu beaucoup de témoignages après cette première édition.
1: Comment les fidèles ont-ils accueilli cette première édition et par la suite, est-ce que la mobilisation a été à la hauteur de vos attentes?
0: En fait, la première édition, elle a été vraiment exceptionnelle. Dans les débuts, quand nous avons commencé la communication, ça allait tout doucement, hein, comme toute activité, tout doucement. Et nous avions prévu de faire un voyage de 10 cars. De 10 cars à raison de 60 personnes par car. Donc, aux alentours de 600 personnes. Alors, à la veille de l'activité, le vendredi, nous étions déjà à l'installation au niveau de Sasako et le modérateur appelle la secrétaire pour savoir exactement, dis-nous, combien de personnes sont inscrites pour qu'on puisse vraiment être à mesure de recevoir et d'accompagner tout le monde à participer à ce temps de prière. Figurez-vous que nous avons fini par prendre 15 cars. 15 cars. Or, nous étions partis sur 10 cars. Donc, voyez un peu la différence en termes de mobilisation. Il faut dire que c'était vraiment quelque chose de tellement particulier, exceptionnel. Nous avons fait un très, très, très bon pèlerinage. Le jour même du pèlerinage, voyant les cars venir en s'enchaînant comme ça, c'était tellement quelque chose de particulier. C'est quelque chose que, pendant que je suis en train de parler, j'ai revu encore l'instant. Franchement, c'était waouh.
1: Quels ont été, selon vous, les grands moments qui ont marqué cette première édition?
0: Alors, les grands moments qui ont marqué cette première édition, on va dire que c'est ce temps de prière. Il y a eu un temps de prière exceptionnel, hein. Un temps de prière particulier, je vais dire. Nous avons fait un chapelet et ce chapelet-là, il était particulier parce que à chaque dizaine, nous faisons les intentions. Parce qu'au préalable, il y avait des personnes qui avaient donné leurs intentions. Donc, à chaque dizaine, il y avait des intentions. Et cette prière-là se faisait dans une ronde autour de la Vierge. Et c'était vraiment quelque chose de particulier. C'était vraiment quelque chose de beau. Tout le monde était là avec sa petite bougie et tout. On faisait la prière et c'était vraiment beau, franchement.
1: Au-delà du nombre de participants, quels fruits spirituels avez-vous pu constater après cette première édition? Avez-vous reçu des témoignages de personnes qui ont été particulièrement touché ou transformé?
0: Oui. Vous savez, quand nous avons fini la première édition, parce qu'une une activité, il y a l'avant en termes de communication, en termes de préparation spirituelle et tout, il y a le pendant, l'activité en elle-même, et l'après. C'est l'après qui donne la vision de qu'est-ce qui s'est réellement passé. Donc, dans l'après, il faut dire que les témoignages ont tellement afflué. D'autres même n'étaient jamais partis à Sasako. Il y a une personne qui dit « Ah, moi, je suis jamais parti à Jacques-Ville. Bon, c'est une occasion. » Et en n'étant jamais parti à Jacques-Ville et l'occasion pour elle, ça lui a permis de pouvoir connaître le sanctuaire Notre-Dame de Canaan. Et après ça, il faut dire que même notre père ne finissait pas de faire dans le groupe de Théotokos, même première édition, parce que nous avons mis en place un groupe WhatsApp, il ne finissait pas de mettre les captures d'écran des retours. Les retours, les témoignages, des visitations. Il y a tellement de témoignages qui ont suivi l'activité. Les gens ont commencé à demander, mais c'est quand la prochaine édition? On dit, non, ne vous pressez pas, la prochaine édition, elle arrive. La prochaine édition, elle arrive. Et quand nous avons lancé que dans le mois d'août, il allait avoir la deuxième édition, c'était l'émotion partout. Tout le monde était déjà heureux et automatiquement, ils ont commencé à demander, mais le groupe WhatsApp s'est créé quand? Le groupe WhatsApp s'est créé quand et tout? Et franchement, la première édition, c'est quelque chose qui va être vraiment un baromètre pour les prochaines éditions. De la même manière qu'il y a eu tous ces témoignages, on croise les doigts et on sait que notre maman qui ne change pas va encore faire de belles choses.
1: Ça, c'est bien dit. Comme toute première expérience, il y a certainement eu des difficultés. Quelles leçons avez-vous tirées de cette première édition et qui vous permettent aujourd'hui de mieux préparer la deuxième?
0: Oui, il faut dire que, parce que nous faisons une activité gratuite. Une activité gratuite, le peuple de Dieu va à cette activité, va de façon gratuite à Jacques-Ville. C'est une location, il y a beaucoup de choses qui rentrent en ligne de compte en termes de finances. Quand nous avions préparé 10 cars, et qu'à la dernière minute, on se retrouve à 15 quarts, donc faire sortir encore les moyens pour pouvoir faire sortir ces 5 quarts. Il faut dire que c'était pas prévu et c'est quelque chose sur lequel on a tablé, on s'est dit, bon, la prochaine édition, il faudrait vraiment qu'on soit structuré pour prévoir si dans la communication, on voit que à partir du mardi ou à partir du jeudi, nous sommes par exemple à 1000 personnes, on prévoit déjà pour ne pas être surpris. Mm-hmm. Maintenant, si à la dernière minute, ça n'a pas complété, on pourra avec le partenaire réduire. Mais il ne faudrait pas qu'à la dernière minute, on puisse venir chercher des cas où peut-être le partenaire peut avoir d'autres engagements, ça va être compliqué pour pouvoir recevoir le peuple de Dieu. Du coup, ce côté-là, on a vraiment essayé d'établir là-dessus et par la grâce de Dieu, ça va.
1: Pour ceux qui n'ont pas pu participer à la première édition, qu'ont-ils manqué et pourquoi devraient-ils absolument prendre part à cette deuxième édition?
0: Alors, on va dire quoi? Dans un premier temps, qu'ont-ils manqué? Avec la juge Marie, je veux dire qu'on ne manque pas de quelque chose. Hein. C'est-à-dire que tu n'as peut-être pas eu l'occasion, ce n'est pas bien grave. Mais la Vierge Marie, elle s'est manifestée, elle a... Vous savez, quand je parle de la Vierge Marie, je parle de la Vierge Marie avec beaucoup d'émotion parce que je sais ce qu'elle a déjà fait pour moi. Donc, quand je suis dans sa présence, c'est quelque chose de waouh. Tu n'étais pas peut-être là. C'est vrai que les autres sont venus, ils ont fait leur témoignage par rapport à l'enfantement, par rapport à la guérison et tout. Viens participer et tu verras quelque chose. Tu verras que... Parce que le modérateur Félin, il a fait un très bon temps de prière. À la première édition, nous étions avec le modérateur Félin. Il a fait un très très très bon enseignement et tout sur la Vierge Marie et tout. Et pendant la messe, quand on était avec le père Daniel Amoacon, qu'il a fini la messe, il a fait un moment particulier en termes d'adoration du Saint-Sacrement. Il a fait une prière qui accompagnait l'adoration du Saint-Sacrement. Et là encore, il y a eu des guérisons. Ce pèlerinage-là, moi je pense que c'est une bénédiction. C'est une bénédiction, c'est une grâce qui a été mise en place. C'est vrai que nous sommes quatre. À la deuxième édition, mais à la première édition, c'était chaud.
1: Merci pour ces éclairages et pour ce retour sur la première édition de Théotokos. Mais un pèlerinage marial n'est pas simplement un déplacement vers un lieu. C'est avant tout une démarche de foi, une marche intérieure, un temps de prière et de rencontre avec le Seigneur sous le regard maternel de la Vierge Marie. Et c'est dans cet esprit que nous allons maintenant écouter une exhortation qui nous aidera à mieux comprendre le sens spirituel de ce grand rendez-vous. Voilà, chers auditeurs, nous vous invitons à rester bien à l'écoute.
0: Alors, chers auditeurs, vraiment, frères et sœurs de la RNC, nous allons partir avec le thème qui est « Le Seigneur fit pour moi des merveilles, saint est son nom ». Vous savez, cette jeune dame qui reçoit la visite de l'ange et qui apprend que elle va enfanter, l'enfant qu'elle va mettre au monde va s'appeler l'Emmanuel et tout, mais vous savez, aujourd'hui même, quand une personne, surtout dans un foyer, un homme va apprendre que sa femme va être enceinte d'une autre personne. Quelle est la réaction que nous avons? Quel est le mal, même par rapport à la société? Que dira-t-on? Mes parents, les parents de mon époux, mes amis, qu'est-ce qui va se passer autour de cette activité, autour de ce moment-là? Qu'est-ce qui va se passer? Mais cette dame, lorsqu'elle a reçu ce message, elle ne s'est pas enflammée, elle ne s'est pas apeurée. Non, elle a dit, le Seigneur fit pour moi des merveilles, saint est son nom. Vous savez, nous pouvons être dans des moments où tout est compliqué autour de nous. Nous pouvons être... Aujourd'hui, on nous appelle, la direction des ressources humaines nous appelle pour nous dire que tout a été bloqué et que nous allons perdre notre travail. Nous venons aujourd'hui, on nous annonce que nous avons eu une maladie et que tout est à refaire. Nos enfants ne travaillent pas. Tout est vraiment compliqué dans ce que nous faisons. La chose que nous devons faire, au lieu de nous lamenter, au lieu de pleurer, au lieu de chercher à dire, mais pourquoi moi, au lieu de commencer à avoir des comportements vraiment qui nous n'ont pas le Seigneur, le plus important, c'est de se retourner vers le Seigneur et de dire, le Seigneur fit pour moi des merveilles, saint est son nom. En toute chose que nous vivons, nous devons pencher les yeux vers le Seigneur pour dire, Seigneur, si tu me fais vivre cette situation, c'est parce que toi-même, tu sais ce que tu as préparé, tu sais par quoi tu veux me faire passer, tu sais ce que tu veux que je puisse expérimenter. Et Père, moi je dis, je suis tout oui, moi je suis à toi, je me donne à toi corps et âme. Oui Père, moi j'ai décidé en ces jours que à partir du moment où Je suis dans cette activité, je suis dans cette difficulté, je suis dans ces problèmes. Père, je te donne ma main, accompagne-moi. Mets-moi dans ta barque, Père, parce que sans toi, je ne suis rien. Sans toi, je ne peux rien. Sans toi, Père, je suis voué à l'échec. De la même manière que la mère chez qui je viens me confier, qui est la mère de Christ, qui est la mère de Dieu, elle a dit, le Seigneur fit pour moi des merveilles, saint est son nom. Nous sommes aujourd'hui habilités à pouvoir marcher et à suivre le chemin de cette dame, le chemin de notre mère. Celle-là même, dans son oui, elle aussi nous a conduit à dire oui. Et nous disons aujourd'hui oui dans ce que nous sommes en train de vivre, oui dans ce que nous sommes en train de traverser, oui dans ce que nous sommes en train de mettre en place comme relèvement. Oui, le Seigneur fit pour moi des merveilles, saint est son nom. Je ne vais pas cracher là-dessus. Je ne vais pas dire, me lamenter sur ce que je suis en train de vivre. Non, je vais dire que le Seigneur fit pour moi des merveilles, saint est son nom. Parce que regardez quelque chose. Lorsqu'elle a dit, le Seigneur fit pour moi des merveilles, saint est son nom, la continuité de la vie de la Vierge Marie, ça a été, tous les âges se diront bienheureuses. Comme pour dire, même si aujourd'hui tu traverses une situation difficile et que tu laisses le Seigneur te conduire, demain, les mêmes personnes qui se sont levées contre toi, ces mêmes personnes-là vont te prendre d'une autre manière. Ces mêmes personnes vont te lever. Ces mêmes personnes vont te célébrer. Regarde pas la situation d'aujourd'hui. Regarde pas les difficultés d'aujourd'hui. Regarde pas la douleur d'aujourd'hui. La douleur d'aujourd'hui sera le canal de la bénédiction qui t'attend. Donc, si tu vis cela, sois heureux de dire que, oh, moi je suis en train de vivre cette situation. C'est que mon temps est arrivé. Regarde, quand la bénédiction vient chez les voisins, ça veut simplement dire que la bénédiction est dans la cour. La bénédiction chez le voisin, ça veut dire que après le voisin, il y a ton tour. Quand la bénédiction chez le voisin, tu n'as pas à dire que pourquoi la bénédiction chez le voisin et pas chez moi. Non, sois heureux du fait que ce soit chez le voisin. Quand tu vas dans l'assemblée de prière et qu'il y a des manifestations ou des guérisons pour ton voisin, des guérisons, des paroles de connaissance pour ton voisin, ne sois pas là à dire pourquoi c'est toujours eux et pas moi. C'est parce que tu es venu dans ce lieu. Comme tu es venu dans ce lieu, le Seigneur va faire aussi quelque chose, pas seulement pour lui, mais aussi pour toi. Mais il y a un temps en toutes choses. Le temps de la Vierge Marie était arrivé lorsqu'elle a dit, le Seigneur fit pour moi des merveilles, saint est son nom. Lorsque ton temps va arriver, tu diras aussi, le Seigneur fit pour moi des merveilles, saint est son nom. Il n'y a pas de moment à se lamenter, il n'y a pas de temps à se lamenter. Regarde, laisse tout ce que tu vois autour de toi, laisse ça, laisse toutes les difficultés, laisse les problèmes, laisse ça. Contente-toi d'être dans la présence du Seigneur. Je suis en train de parler de quelque chose que j'ai expérimenté. Bien-aimé, je ne parle pas parce que j'ai envie de parler. Je n'ai pas décidé de me mettre là à la marche derrière le Seigneur. Non, le Seigneur m'a vu quelque part et il m'a choisi. Il m'a pris là où j'étais. J'étais dans la boue. Je le dis haut et fort. Ceux qui me connaissent dans la commune de Port-Boué, où j'habitais dans le temps, savent qui est Arsène Pégard. Qui est Arsène Pégard? Ce jeune-là qui était dans pas mal de vices. Quand on dit vices, vous pouvez penser à ce que vous voulez, j'étais là-dedans. Pensez à ce que vous voulez, j'étais là-dedans. Mais le Seigneur, un jour, m'a regardé et pendant un enseignement, il a dit, mon fils, c'est ton temps. Et de la même manière que la Vierge Marie a dit, le Seigneur fit pour moi des merveilles, saint est son nom, c'est de cette même manière que aujourd'hui, moi, je peux le dire haut et fort, le Seigneur fit pour moi des merveilles, saint est son nom. Lorsque je retourne dans ma commune et que je suis assis avec les amis d'autrefois, je vois tout ce par quoi je suis passé. Qu'est-ce que le Seigneur a fait pour moi? J'ai passé par des difficultés, j'ai passé par des pleurs, j'ai passé par des lamentements, j'ai passé par des questionnements. Mais aujourd'hui, je peux le dire haut et fort, le Seigneur a fait pour moi des merveilles et saint est son nom. Je veux que toi aussi, tu viennes l'expérimenter. Je veux que toi aussi, par la Vierge Marie, tu viennes bénéficier de cette grâce pour que demain, tu puisses être aussi un canal de bénédiction, pour que demain, tu puisses être aussi une personne par qui on peut dire, regarde celui-là, regarde sa vie, regarde son hier, regarde son aujourd'hui. Oui, le Seigneur, il a fait pour moi, il est capable aussi de faire pour toi. Que Dieu te bénisse.
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1: Nous voici de retour sur nos antennes, chers auditeurs qui venaient de nous prendre en marche. Vous êtes bien à l'écoute de notre émission spéciale en prélude au grand pèlerinage marial à Théotokos qui aura lieu du côté de Sasako Benini à Jacquesville pour sa deuxième édition. Nous sommes en compagnie de M. Arsène Apega, membre de la Fraternité Marie-Reine de toute grâce, avec qui nous avons tout à l'heure parlé de la première édition de ce grand rendez-vous spirituel. Nous venons également d'écouter une exhortation qui nous a permis de mieux saisir le sens et la portée spirituelle de ce pèlerinage. Maintenant, place à la deuxième édition de Théotokos. M. Arsène Apega, quelles sont les nouveautés? Qu'est-ce qui attend les pèlerins? Et surtout, pourquoi devons-nous répondre nombreux à cet appel?
0: Alors, déjà, en termes de changement, il faut dire que le Seigneur lui-même a choisi ces hommes de Dieu qu'il veut envoyer dans les temps de prière. La première édition, nous étions avec le modérateur Éphelin de Lucrèce, ainsi que le père Daniel Amacon, qui est le recteur du Sanctuaire Notre-Dame de Canaan et le modérateur Lavaux Saint-Blanc. Et pour cette activité, déjà, nous sommes avec le père Bienvenu Guéa. Voilà, nous sommes avec le père Bienvenu Guéa et nous sommes aussi avec le père Daniel Amacon. Donc il y a un changement là d'orateur, donc un changement de parole, un changement, il a quelque chose encore qui vient accompagner ce temps de prière là. Il y a ce père là qui est très connu aussi dans ses exhortations, le père Bienvenu Guéa, qui n'est plus à présenter, on va dire ça comme ça, qui n'est plus à présenter, qui sera avec nous. Et vous savez, nous allons faire un temps de prière particulier. Il y aura la prière qui est dénommée la prière cas par cas. Si tu traverses une situation précise, on va dire, lorsque tu regardes dans ta vie, tu fais une introspection et tu vois dans ta vie, si tu traverses un moment de maladie, quand on sera en train de prier pour les cas de maladie, il faudrait que tu sois là. Quand on sera en train de prier pour les cas de personnes qui sont à la recherche de mariage, qui font des échecs répétés en termes de relations, il faudrait que tu sois là. Quand on sera en train de prier pour des personnes qui sont en quête de voyage, qui font des voyages, les demandes de papier, ça n'avance pas, il faudrait que tu sois là. Donc, il y aura plusieurs cas qui seront là, qui seront mis selon la vision, selon l'inspiration de l'homme de Dieu. Donc, ta présence et sera vraiment importante, parce que par rapport à ton cas, tu verras la prière qu'il faut, et à partir de cela, tu verras le Seigneur va faire. Donc, quel que soit le cas que tu traverses, même si toi-même tu regardes ta situation et puis tu te dis que bon, peut-être moi ça va, mais il y a forcément autour de toi, chez ton voisin, chez ta soeur, chez ton cousin, quelque part, il y a quelqu'un qui ne se sent pas bien, il y a quelqu'un qui est malade, il y a quelqu'un qui ne travaille pas, il y a quelqu'un. Prends cette personne-là, viens à Théotokos, et à partir de toi, la personne-là recevra quelque chose, et la personne pourra te dire merci de m'avoir envoyé dans ce lieu. Donc, il y aura ces prières cas par cas, il y aura le modérateur à la voix Saint-Marc qui sera là encore, toujours, et le Père Bienvenu Guéa. Donc, c'est des nouveautés là qu'on a apportées pour cette deuxième édition de Théotokos.
1: Quel est le thème retenu pour cette deuxième édition et quel message souhaitez-vous transmettre aux pèlerins à travers ce thème?
0: Le thème, il est, comme je l'ai dit tout à l'heure dans l'exhortation, le Seigneur fit pour moi des merveilles, c'est son nom. Regardez quelque chose, je viens encore de me rappeler de cela. Lorsque dernièrement, il y a eu au niveau de la paroisse à Makori, il y a eu la profanation de la statue de la Vierge Marie au niveau de Makori, c'est une dame musulmane qui a pris sur elle de faire la reconstruction, le changement de la statue. Vous voyez, la Vierge Marie, elle n'est pas seulement pour les catholiques. Aujourd'hui, beaucoup de personnes ont commencé à vivre cela. Dernièrement, au sanctuaire marial, nous avons vu nos frères célestes aller. Pendant que tout le monde était là pour la veiller, la Vierge Marie n'est pas pour les catholiques. La Vierge Marie, elle est pour tout le monde. Il a été dit, tous les âges te diront bienheureuse. Il n'a pas été dit, les catholiques te diront bienheureuse. Les catholiques, ça n'existe pas. C'est tout le monde te dira bienheureuse. Donc, vraiment, venons venons expérimenter ça.
1: Ça ne se raconte pas, ça
0: se raconte pas en fait. C'est, en fait, moi je demande à tout le monde, tous ceux peut-être qui vont entendre ça, peut-être en train de passer quelque part et tu entends cette parole. Viens seulement, faut dire qu'il y a un frère là qui a tellement parlé de la Vierge Marie, il va aller là-bas pour voir qu'est-ce qu'elle est capable de faire. Faut aller expérimenter et puis toi aussi tu pourras dire, soit le frère là, il a trop parlé, il a exagéré ou bien il n'a pas exagéré. Mais faut aller, à cause de ce que je suis en train de dire, va expérimenter. Toi, me lève-toi et puis va voir pour dire que non, moi aussi, je vais aller voir pour voir ce qu'elle est capable de faire. Elle est capable de faire même ce que tu ne crois pas. De la même manière, quand elle a dit à son fils, ils n'ont plus de vin. C'était une période où personne ne pensait qu'elle pouvait faire. Personne ne pensait. Mais à cause de son canal, il y a quelque chose d'extraordinaire qui s'est passé. Donc, ils n'ont plus de vin jusqu'à envoyer les jars, jusqu'à la transformation de vous avez donné le meilleur vin à la fin. Il y a eu beaucoup de choses qui se sont passées. La Vierge Marie, elle est capable de ça. Ce que tu ne penses pas. Ce que tu ne penses pas, regarde, il y a eu toutes sortes de blocages dans ta vie. Tes papiers ont été bloqués pendant combien de temps? La maladie, ils ont dit que c'est, elle est incurable, on ne peut rien faire. Vas-y, tu vas voir que quand la Vierge va mettre son manteau sur toi, la maladie va partir. Je sais de quoi je parle.
1: Voilà, et on comprend tout de suite que cette invitation ne s'adresse pas seulement, ce pèlerinage ne s'adresse pas seulement aux membres de la fraternité, elle est ouverte à tout le monde.
0: Tout le monde, tout le monde, tout le monde. Et c'est, moi-même, je veux que les gens même d'ailleurs viennent. En fait, aujourd'hui, là, je ne regarde pas seulement, ce n'est réellement pas les catholiques, non, je veux que tout le monde, je veux que, en parenthèse, hein, ceux qui l'insultent viennent voir pourquoi est-ce que nous sommes avec elle. Et ils vont comprendre, ils vont comprendre.
1: Voilà, on parle de Sasako Benigni qui est à Jacquesville. Mmh. Et là, Jacquesville, c'est pas Abidjan. Ouais. Comment les gens feront pour s'y rendre?
0: Alors, nous avons vraiment pensé à cela et étant donné que nous avons dit que c'est quelque chose de gratuit, il faudrait que les gens puissent s'y rendre facilement. Mmh. Il ne faudrait pas fatiguer le peuple de Dieu, les pèlerins, pour dire que vous avez dit c'est gratuit, maintenant on ne sait pas où vous êtes et tout ça. Non, nous avons choisi des points de rassemblement très faciles à trouver. Voilà, quelle que soit ta position, depuis Grand Bassam, quand tu es au niveau de Grand Bassam, à la cathédrale, le Grand Bassam, devant la cathédrale, tu es là, il y aura un point de rassemblement là. Quand tu finis Grand Bassam, tu arrives le rond-point d'Anani, à l'entrée d'Abidjan, au rond-point, il y aura un car qui est là pour recevoir les pèlerins. Après Anani, il y a le carrefour de Jean Folie. Au carrefour de Jean Folie, il y aura un point de rassemblement là. Après Jean Folie, nous rentrons dans la commune de Port-Boué. Au niveau de Port-Boué, nous avons la paroisse Sainte-Anne de Port-Boué. Il y aura un car là-bas. Là-bas même, nous sommes déjà, on va dire, à 7 cars. 7 cars déjà au niveau de la paroisse Sainte-Anne de Port-Boué. Après, au niveau de Commencé, Sainte-Trinité. À Sainte-Trinité aussi, nous avons 7 cars à Sainte-Trinité. C'est pour dire qu'il y a de l'engouement là-bas. Après Sainte-Trinité, nous sommes au niveau de la paroisse Saint-Augustin de Bingerville. Il y a un car là-bas. Au niveau de la paroisse Saint-Jean de Cocody, il y a un car là-bas. Et au niveau de la cathédrale à Saint-André, il y a encore un car qui est là. Pour dire que nous sommes partout. Pour paraphraser à ce langage des Ivoiriens, nous sommes partout, partout. Pour permettre à vraiment tout le monde. Vous savez, il est important que nous puissions partager des moments avec la Vierge Marie. Si tu n'as pas pu, viens. Les autres moments, tu n'étais pas là, c'est pas grave. Viens. Elle est là. Elle bouge pas, elle est là. Elle nous attend. Vous savez, c'est comme quand tu es à la maison, tu parles à quelqu'un, mais au téléphone. Genre, tu as envie de voir peut-être ton parent, mais ta maman. Tu l'appelles au téléphone. Ça va, quand tu finis, ta maman te donne les câlins, les bisous et tout ça, mais c'est au téléphone. C'est différent de quand tu te lèves de ta maison. Tu vas dans un sanctuaire qui a une dénomination particulière. Tu vas dans ce sanctuaire-là et puis tu parles avec ta maman. Le câlin que tu as reçu au téléphone et puis le câlin que tu reçois quand tu es en face de ta maman, c'est pas le même câlin. Voilà, donc vraiment faisons cet effort-là. Nous avons mis les points de rassemblement partout, dans tout Abidjan, partout. Même ceux qui ne sont pas dans ces points de rassemblement, par exemple au niveau de Jacquesville, vous pouvez pratiquement à côté, vous vous levez, nous sommes là, nous sommes ouverts, nous allons faire la prière ensemble. Vous êtes aussi invités, même si tu es du côté déjà vite, tu es aussi invité. Pour les personnes qui ne vont pas emprunter le car, ça n'a pas de problème. Vous pouvez emprunter vos véhicules, d'aucuns ont leur véhicule personnel. Vous venez, nous sommes là, c'est une activité pour tout le monde. Nous sommes là. La seule chose qu'on va demander à quelqu'un de faire, c'est d'appeler pour s'enregistrer. Parce qu'il est important, et c'est la chose même la plus importante, de s'enregistrer. Parce que c'est en fonction des enregistrements qu'on a le nombre de cas. Si tu t'enregistres pas, ou tu dis que tu appelles, ou bien tu dis, moi je viens. Mais quand le jour tu arrives, tu viens trois personnes. Ça fait quatre personnes, mais ça fait quatre places. Or, tu as dit que tu viens. Il est important de, quand tu mentionnes que tu viens, je viens avec deux personnes, je viens avec trois personnes et tout. Il est important parce que ça nous permet de savoir exactement combien de cas nous devons prendre parce que nous ne voulons pas qu'un seul pèlerin rate son.
1: Mmh. Je suis sûre que les auditeurs nous écoutent et puis ils se demandent, mais ils ont parlé de tout, des merveilles de la Vierge Marie, du sanctuaire, le nombre de cas, les points de départ, mais sans parler de la date et de l'heure du rassemblement aussi, et aussi de l'heure du pèlerinage.
0: Oui, en fait, le pèlerinage, c'est déjà demain. Demain, samedi, c'est déjà demain. Donc, déjà, si tu n'es pas encore inscrit, appelle rapidement pour t'inscrire. Hein. Donc, voilà. Le rassemblement est à 6 heures. Voilà. Nous voulons vite quitter la zone d'Abidjan pour éviter les ralentissements au niveau de l'entrée et de sortie de Yopougon. Donc, nous voulons vite quitter la zone d'Abidjan. Rassemblement 6 heures, départ 6 heures. Parce que depuis 7h, 8h, nous devons commencer au niveau de Jacquesville. Voilà, pour vite finir et permettre aux pèlerins de pouvoir retourner dans leur lieu d'habitation tranquillement. Mmh. Voilà, donc pour cela, il te suffit d'appeler. Tu appelles le 07 07 07 11 39, 07 07 07 11 39, ou encore le 01 03 03 40 21, 01 03 03 40 21. Rassemblement 6h, départ 6h30. On a vraiment respecté les heures pour que nous puissions faire un bon pèlerinage, pour suivre réellement notre programme, parce que si l'on n'est pas respecté, les prières cas par cas ou tout ce que nous voulons faire dans le pèlerinage, ça sera compliqué.
1: Mmh. Avant de nous séparer, en quelques mots, quel message souhaitez-vous laisser aux familles, aux jeunes, aux paroissiens aussi, et aussi aux communautés et à tous ceux qui nous écoutent?
0: Alors, frères et sœurs bien-aimés, si tu m'entends, le message vient à toi. Nous partons ce samedi, là, demain, à Notre-Dame de Cana, à Sasako, pour parler avec notre maman, pour lui dire que, maman, nous sommes là. De la même manière que tu as parlé et tu as dit ton oui, maman, fais en sorte qu'il y ait des changements dans notre vie. Fais en sorte que nous aussi, de par notre oui à la marche auprès de toi, nous puissions aussi témoigner. Et je veux que tout le monde, que ce soit le corps du Christ, quand je parle du corps du Christ, je parle de tous ceux qui ont dit oui à Christ. Je ne parle pas des catholiques, je parle du corps du Christ, que tous ceux qui ont dit oui à Christ. Vous êtes invité à ce temps de prière-là. Ce temps de prière-là peut être ton jour de changement. Et si ce déplacement-là était le jour de ton miracle? Et si ce pèlerinage-là était là où ta bénédiction t'attendait depuis longtemps? Et si tu as peut-être participé à des temps de prière? Oui, c'est vrai. Mais et si c'est ce jour-là que le Seigneur avait préparé pour toi? Nul ne connaît le jour où le Seigneur viendra. Nul ne connaît. Peut-être c'est ton jour. Peut-être le jour où ta bénédiction, ton élévation, ta prospérité frappe à ta porte, c'est ce 22. Alors, appelle rapidement les numéros que nous avons donnés. Appelle, inscris-toi, inscris ta famille et permets à tout le monde de rentrer, oui, dans cette grâce-là, de rentrer dans cette bénédiction et d'être sous la couverture de la Mère du Ciel qui est la Vierge Marie. Tu es l'invité. Tu es mon invité. Aujourd'hui, tu entends mon message, tu entends ma voix, tu es mon invité personnel. Quand tu vas arriver à Notre-Dame de Cana, Sasako, cherche-moi et dis-moi que tu étais ton invité personnel. Tu verras, je vais te donner ton cadeau. Voilà.
1: Voilà, chers auditeurs, nous arrivons au thème de cette émission spéciale consacrée à la deuxième édition de Théotokos, le grand pèlerinage marial au sanctuaire marial Notre-Dame de Cana à Sasako Benini, du côté de Jacquesville. Nous avons eu l'occasion de revenir sur la première édition, d'en retirer les principes pour fruits et enseignements, mais surtout de découvrir ce qui nous attend pour cette deuxième édition. Théotokos se veut un temps de grâce, de prière, de conversion, de communion fraternelle et de rencontre avec le Seigneur à travers l'intercession maternelle de la Vierge Marie. Alors, chers auditeurs, ne restons pas simplement spectateurs. Préparons-nous dans la prière et répondons à cet appel au pèlerinage. Que ce rendez-vous soit pour chacun un véritable chemin de foi et une occasion de renouveler sa confiance en Dieu. Un grand merci à M. Arsène Pega, membre de la fraternité Marie-Reine de toute grâce, pour sa disponibilité et pour toutes ces informations. Merci également à Geneviève Bougui qui a assuré la mise en onde de cette émission et merci à vous, chers auditeurs, pour votre fidélité. Rendez-vous donc à Sasako Benini, au sanctuaire Marianne Notre-Dame de Canaa, pour vivre ensemble la deuxième édition de Théotokos, le grand pèlerinage marial. Que la Vierge Marie Notre-Dame de Canaan nous accompagne, nous conduise vers son Fils Jésus et intercède pour chacun de nous. Que Dieu vous bénisse et que Marie, Mère de toute grâce, vous accompagne.
0: Amen.
2: 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Seigneur a fait pour moi des merveilles, saint est son nom ». 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
1: 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Il est 11h.
2: Bonjour à tous et bienvenue à ce flash d'information. En collaboration avec les institutions catholiques, chaque année, la communauté Saint-Égidieux de Côte d'Ivoire organise une prière pour commémorer les migrants morts ou disparus lors de leur périple vers l'Europe à travers les déserts et les mers. Dénommée Mourir d'espérance, l'édition 2026 de cette prière s'est tenue mercredi en sa maison communautaire à Abidjan-Trècheville. Cette édition 2026 de Mourir d'espérance a été présidée par Mgr Jean-Pierre Thiemelé, l'évêque d'Abengourou, président de la commission épiscopale pour la pastorale sociale et du service du développement humain intégral. Au cours de cette cérémonie, le prélat a insisté sur une action plus collégiale pour enrayer ce phénomène en Afrique, invitant jeunes et gouvernants à la responsabilité. Et puis, sachez que l'orpaillage illégal prend une ampleur préoccupante en Côte d'Ivoire. Plus de 1600 sites clandestins sont désormais recensés dans 29 des 31 régions du pays. Face à cette expansion, les autorités ont intensifié la lutte avec plus de 1100 sites démantelés entre janvier et juillet 2026. Une situation qui suscite l'inquiétude des populations, notamment face à des risques environnementaux et sanitaires. Enfin, au Vatican, le message du pape Léon XIV pour la prochaine journée mondiale de prière pour la sauvegarde de la création, publié hier jeudi, une journée dont la 11e édition sera célébrée le 1er septembre 2026. Dans ce texte, dont le thème est « Ils briseront leurs épées pour en faire des socles et leurs lances pour en faire des serpes », tiré du livre d'Isaïe, le pape Léon XIV revient en particulier sur les causes profondes des conflits et de l'exploitation de la création.
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1: Auditeurs et auditrices de La Voix de l'Évangile, il est temps pour nous de passer à la rubrique Le Quiz des Vacances, émission de culture générale sur les ondes de La Voix de l'Évangile. Vous avez différents numéros pour nous contacter et participer à cette émission: 07 59 55 54 24, 05 55 03 46 60 et le 01 42 85 87 06.

0: Allô, bonjour.
1: Allô. Bonjour, madame.
0: Quel est votre nom?
1: Mon nom, c'est Monsieur Bini.
0: Allô.
1: Oui.
0: Votre nom, c'est qui, Monsieur Bini?
1: Oui, c'est ça, madame.
0: Monsieur Bini, comment vous allez?
1: Ça va bien, madame, et chez vous?
0: Ça va très bien.
1: Je merci.
0: Monsieur Bini,
1: oui.
0: Vous pouvez nous dire en Côte d'Ivoire combien de cardinaux il a existé? Il a existé existe.
1: Oui, les cardinaux, hein? Je dirais 4.
0: 4 cardinaux.
1: Oui.
0: Êtes-vous sûr?
1: Oui.
0: Non, vous n'avez pas trouvé.
1: Bon, d'accord.
0: Vous n'êtes pas très loin, mais vous n'avez pas trouvé.
1: D'accord.

0: Allô?
1: Allô, bonjour.
0: Bonjour, madame.
1: Quel est votre nom?
0: Monsieur Yao Yohan.
1: Monsieur Yao Yohan, comment vous allez?
0: Oui, je vais bien.
1: D'accord. Monsieur Yao Yohan, citez-nous cinq congrégations religieuses ici en Côte d'Ivoire. Je vous entends faiblement.
0: Ah, je ne peux pas la répondre.
1: Vous ne connaissez aucune congrégation religieuse en Côte d'Ivoire.
0: D'accord.
1: D'accord. Merci, Monsieur Yao Yohan.

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0: Allô? Allô?
1: Allô, bonjour.
0: Oui, madame.
1: Quel est votre nom?
0: Alvira Assamoa.
1: Alvira Assamoa.
0: Oui, c'est ça.
1: D'accord. Alvira Assamoa, comment ça va?
0: Oui, bien.
1: D'accord. Alors, Alvira Assamoa, la région des Grands Ponts comprend combien de villes? La région des Grands Ponts comprend combien de villes?
0: 201.
1: Comment?
0: 201.
1: Non, pas 200. La région des Grands Ponts. Vous n'avez pas la bonne réponse, Alvira Assamoa. Il faut chercher. Merci pour l'appel.

0: Allô,
1: Allô?
0: bonjour.
1: Bonjour, madame.
0: Allô?
1: Allô, bonjour, madame.
0: Bonjour, je vous entends très, très, très faiblement.
1: Bonjour, madame.
0: Quel est votre nom?
1: Assalamu
0: Madame Assamoua, comment vous allez?
1: alaikum.
0: Chez nous, ça va bien, Madame Assamoua.
1: Je vais bien
0: Madame Assamoua, combien de
1: pour la grève.
0: casinos il a existé et il existe en Côte d'Ivoire?
1: Comme les cardinaux
0: Oui, cardinaux.
1: qui existent.
0: 10. C'est votre dernière réponse, Madame Assamoua?
1: Non, c'est... Non, non, ça c'est...
0: Gros poteau, Madame Assamoua.
1: Oui, c'est ce que je rappelle.

0: Allô?
1: Oui, je reviens. La question là, c'est Dieu.
0: Madame Assamoua, bon, oui, on va aller sur la question de la région des Grands Ponts. La région des Grands Ponts comprend combien de villes?
1: Cette question répond. Combien d'églises, quoi?
0: Oui. Si vous voulez, combien de départements?
1: Combien de départements? Ça c'est photo.
0: Photo encore.
1: Une autre question.
0: Ah, Madame Assamoua.
1: Oui,
0: troisième question. Citez-nous trois sanctuaires en Côte d'Ivoire.
1: Trois sanctuaires en Côte d'Ivoire. Ok.
0: C'est facile.
1: Là, le sanctuaire Marial.
0: Oui.
1: Sanctuaire. Madame.
0: Madame Assamoua. Vous êtes allé en pèlerinage, hein?
1: Madame, et puis il y a ici.
0: Comment?
1: Ici.
0: Oui.
1: Madame d'Afrique.
0: Oui.
1: Notre de la délivrance aussi. Voilà.
0: Mais c'est ici que notre dame de la délivrance.
1: Ah, c'est ici. Oui, la dame, c'est pour toi encore.
0: Il reste un.
1: Il reste un. Non, et notre dame de la garde là. De loin.
0: C'est le sanctuaire Ave Maria de Benoît.
1: De Benoît.
0: Oui. Merci, Madame Assamoua. Vous avez la bonne réponse.
1: Amen.
0: Je pense que le tirage au sort se fera la semaine prochaine.
1: C'est un jour.
0: Merci, merci, merci. Restez à l'écoute.

0: Allô.
1: Eh, c'est encore Monsieur Bini, c'est une deuxième.
0: Monsieur Bini, vous revenez. Alors, citez-nous, Monsieur Bini, 5 congrégations religieuses en Côte d'Ivoire.
1: Bon, je connais, bon, c'est une difficulté. Je connais Notre Dame de la Paix.
0: Mm-hmm.
1: Allô?
0: Oui, je vous écoute.
1: La congrégation Notre Dame de la Paix.
0: Oui.
1: C'est ça, non? Bon, je pense que c'est la seule que je connais comme congrégation.
0: C'est la seule que vous connaissez, Monsieur Bini. Ouh, c'est dommage. Bon, c'est un gros poteau, Monsieur Bini.
1: D'accord.
0: Allô?
2: Allô? Allô?
0: Oui, allô?
2: Allô?
0: Allô?
2: Oui, allô?
0: Quel est votre nom? Allô, quel est votre nom?
2: Allô?
0: Allô, quel est votre nom?
2: Allô, j'en coupe. J'en coupe, là.

0: Yassou, I'm Yassou. Les cotiques nous mènent du monde.
1: Allô.
2: Oui, allô.
1: Oui, bonjour.
2: Monsieur Nyongoran Jacques.
1: Monsieur Nyongoran Jacques, comment vous allez?
2: Nyongoran Jacques.
1: Monsieur Nyongoran Jacques, comment vous allez?
2: Oui. À la grâce de Dieu, ça va bien.
1: D'accord. Citez-nous 5 congrégations religieuses installées en Côte d'Ivoire.
2: Comment
1: 5 congrégations religieuses installées en Côte d'Ivoire. Citez 5 congrégations religieuses installées en Côte d'Ivoire.
2: Je sais même pas, je comprends.
1: D'accord. Merci, monsieur Nyongoran. Belle journée.
2: Merci.

0: Allô.
1: Allô.
0: Allô, bonjour.
1: Bonjour, madame.
0: Votre nom, s'il vous plaît.
1: Je suis Monsieur Loès, c'est Théodore.
0: Monsieur Loès.
1: Oui.
0: Comment vous allez?
1: Je vous appelle de Alito Ferme.
0: Je vous entends très faiblement.
1: Oui, je vous dis que je vous appelle d'Azito.
0: D'accord, Monsieur Loès d'Azito. Comment vous allez?
1: Oui. Ça va.
0: D'accord. Monsieur Loès, citez-nous 5 congrégations religieuses installées en Côte d'Ivoire.
1: Bon, je crois bien que la congrégation Madame de la Paix.
0: Oui.
1: La congrégation des Frères Clarisse d'Abobo.
0: Oui.
1: La congrégation des Frères Capucins de Nyangon, Lokwa.
0: Oui.
1: Et la congrégation des Frères des Médis. Mm-hmm. Ben, dis, ça fait 4.
0: Oui.
1: Et puis, la congrégation du Sacré-Cœur de Jésus.
0: La congrégation du Sacré-Cœur de Jésus.
1: Oui.
0: Je doute un peu de la congrégation du Sacré-Cœur de Jésus parce que je sais que Saint-Jean-Eudes aussi, la dévotion c'est au Sacré-Cœur de Jésus et de Marie. Est-ce que vous ne confondez pas?
1: Bon, je crois bien que, on dirait que je fais la madame, hein. Bon, parce que je connais ce que je vous ai dit, madame.
0: D'accord, on prend quand même, vous avez 4 bonnes réponses sur 5.
1: Ok.
0: Monsieur Loès d'Azito, vous êtes noté comme gagnant. La semaine prochaine, il y aura le tirage au sort.
1: Merci beaucoup.
0: Comment?
1: Je n'ai pas arrivé chercher mon cadeau?
0: Oui, normalement, si vous êtes tiré au sort.
1: Ok, d'accord.
0: Merci, monsieur Nyangouman. Belle journée.
1: Merci, bonne émission à vous.
0: Merci.

Auditeurs et auditrices de La Voix de l'Évangile, c'est tout pour aujourd'hui, pour ce quiz. Merci de l'avoir suivi. Merci à tous ceux qui ont participé. Bonne suite de programme sur La Voix de l'Évangile. Oh.

0: Dans quelques instants, nous rendons les honneurs à notre Mère du Ciel, la très sainte Vierge Mère l'Angélus.
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2: Il est 12h.
3: L'ange du Seigneur apporta l'annonce à Marie.
4: Et elle conçut du Saint-Esprit.
5: Je vous salue, Marie, pleine de grâce, le Seigneur est avec vous. Vous êtes bénie entre toutes les femmes, et Jésus, le fruit de vos entrailles, est béni.
6: Sainte Marie, Mère de Dieu, priez pour nous, pauvres pécheurs, maintenant et à l'heure de notre mort. Amen.
3: Voici la servante du Seigneur.
4: Qu'il me soit fait selon votre parole.
5: Je vous salue, Marie, pleine de grâce, le Seigneur est avec vous. Vous êtes bénie entre toutes les femmes, et Jésus, le fruit de vos entrailles, est béni.
6: Sainte Marie, Mère de Dieu, priez pour nous, pauvres pécheurs, maintenant et à l'heure de notre mort. Amen.
3: Et le Verbe s'est fait chair,
4: et il a habité parmi nous.
5: Je vous salue, Marie, pleine de grâce, le Seigneur est avec vous. Vous êtes bénie entre toutes les femmes, et Jésus, le fruit de vos entrailles, est béni.
6: Sainte Marie, Mère de Dieu, priez pour nous, pauvres pécheurs, maintenant et à l'heure de notre mort. Amen.
3: Priez pour nous, Sainte Mère de Dieu,
4: afin que nous soyons rendus dignes des promesses du Christ.
3: Daigne, Seigneur, répandre ta grâce dans nos âmes, afin qu'ayant connu par le message de l'ange l'incarnation du Christ, ton Fils, nous arrivions par sa passion et par sa croix à la gloire de sa résurrection. Par le Christ, notre Seigneur.

Ici s'achève notre temps d'antenne du jour, fidèles auditeurs. Merci de nous avoir suivis. La matinale, ce sera pour la semaine prochaine à partir du lundi. Pour 7h, vous serez en compagnie de Isabelle Comenon pour la suite de nos programmes sur les ondes de la Voix de l'Évangile. Je vous souhaite une belle suite de programmes. Je vous souhaite un très beau week-end et je vous retrouve bientôt pour d'autres temps d'antenne sur la RNC.

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1: Bienheureuse victoire. Razoa Manarivo naît à Madagascar dans un contexte de persécution contre les chrétiens.

0: par le baptême. Maman, annonce-t-elle à sa mère, je serai fille de Dieu parce que je recevrai le baptême et mon nom sera Victoire. Baptisée à 15 ans, elle est donnée à 16 ans en mariage à Radriaka, le fils du premier ministre. C'est un militaire de valeur, mais il est buveur, débauché et tyrannique. Quand le père du garçon s'en aperçoit, il vient trouver Victoire. Nous sommes au courant de la souffrance que tu supportes silencieusement. Nous pouvons faire rompre ton mariage avec Radriaka, mon fils. La jeune femme le réconforte. Pourquoi vous tracassez inutilement? Ne savez-vous pas que Dieu nous a unis pour toujours? Je ne divorcerai pas. Après 24 ans de vie conjugale faite d'humiliation et de violence, Radriaka tombe gravement malade et Victoire le soigne avec tendresse. Il est alors touché et demande le baptême. En guerre contre la France, Madagascar a de nouveau expulsé les missionnaires en 1883. C'est donc Victoire qui baptise son mari. Au retour des missionnaires en 1886, quelle surprise! La communauté chrétienne est plus vivante que jamais. Victoire a entretenu la foi avec un frère malgache nommé Raphaël. Après avoir consacré sa vie aux malades, notamment aux lépreux, Victoire meurt en récitant son chapelet. Victoire, tu nous enseignes la patience et l'espérance. Nous te prions pour toutes les épouses et nous te confions les veuves. Viens au secours des femmes maltraitées.
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bonsoir à toutes et à tous et bienvenue sur les ondes de la Radio Nationale Catholique en ce vendredi 21 août. Vous êtes bien à l'écoute de votre radio pour partager ensemble cet après-midi dans la bonne humeur, la prière, l'information et la musique. La mise en onde de cette émission est assurée par Christine Koulibaly et à ce micro, je suis Isabelle Comenon. Voilà, chers auditeurs, restez avec nous, bien avec nous. Voilà, nous avons préparé une belle sélection musicale pour vous accompagner tout au long de cet après-midi. De belles mélodies, des chants d'espérance, de paix et de joie vous attendent.

0: Retrouvez toute l'actualité et les informations qui font l'essentiel de cette journée avec Marcel Ariston-Blé. Bonsoir Marcel.
1: Bonjour Isabelle.

0: Mourir d'espérance et prière annuelle organisée par la communauté de Sainte-Eugénie de Côte d'Ivoire, l'édition 2026 organisée en la maison communautaire à Abidjan-Trècheville. Monseigneur Jean-Pierre Thiemélé, président de la commission épiscopale pour la pastorale sociale, a invité jeunes et gouvernants à une véritable prise de conscience sur l'immigration irrégulière. Et puis l'orpaillage illégal au centre des préoccupations des Ivoiriens, les fortes turbidités des eaux suite aux produits toxiques utilisés dans l'exploitation clandestine de l'or font craindre le pire. À l'international, le pape encourage les législateurs à faire preuve de sagesse dans l'utilisation de nouvelles technologies. Léon XIV a reçu ce vendredi matin les membres du réseau international des législateurs catholiques réunis à Rome pour leur 17e assemblée générale. Nous reviendrons sur son discours dans une dizaine de minutes.
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0: Bonjour à tous et bienvenue. La communauté Sainte-Eugénie de Côte d'Ivoire, en collaboration avec les institutions catholiques, chaque année organise une prière commémorée pour commémorer les migrants morts ou disparus lors de leur périple vers l'Europe à travers les déserts et les mers, dénommée Mourir d'espérance. L'édition 2026 de cette prière s'est tenue mercredi dernier à la maison communautaire à Abidjan-Trècheville. Elle a vu la présence de plusieurs autorités politiques, administratives, ecclésiastiques et de nombreux membres de la communauté organisatrice. Discours, prières ont rythmé ce temps de commémoration. Vu la persistance de ce phénomène et les questions qu'il soulève, l'intérêt de cette activité s'avère nécessaire. Selon Georges Adon, responsable national de la communauté Saint-Égidio, elle a pour but d'objecter les consciences. On l'écoute.
2: Nous mettons l'accent d'abord avant tout parce que après plusieurs rencontres, nous avons constaté que nos frères migrants, surtout de l'Afrique subsaharienne, qui meurent dans la mer, personne ne pense à eux. Vous savez, à Lampedusa, nous avons lancé une invitation à tous les chefs d'État il y a 5 ans et notre appel est resté sans retour. Comme des chefs d'État africains qui vont à Lampedusa pour pleurer, je dirais, leurs enfants qui sont enterrés dans la Méditerranée. Combien de chefs d'État africains qui aujourd'hui vont dans le désert, dans un recueillement, pensent à tous ces fils qui meurent. Et donc, nous avons pensé qu'il serait peut-être injuste de mettre une croix sur ce grand silence, c'est-à-dire c'est disparu dans la mer, c'est disparu dans le désert. Alors, nous avons voulu réveiller les consciences. Nous interpellons la jeunesse pour dire qu'ils peuvent construire leur vie là où ils sont. Parce que la vie a une grande valeur pour eux, mais pour aussi leurs parents. Et de deux, c'est pour interpeller aussi les chefs d'État africains, donner tous les moyens dans leurs États, dans leur pays, pour donner un futur aux jeunes.
0: Georges Adon, responsable national de la communauté Sainte-Eugidio, Côte d'Ivoire. Cette édition 2026 de Mourir d'espérance a été présidée par Monseigneur Jean-Pierre Thiemélé, évêque d'Abengourou, président de la commission épiscopale pour la pastorale sociale et du service du développement humain intégral. Au cours de cette cérémonie, le prélat a insisté sur une action plus collégiale pour enrayer ce phénomène en Afrique, invitant jeunes gouvernants à la responsabilité.
3: Aux jeunes, c'est vrai. Parfois, on s'efforce à travers nos entourages, à travers les personnes que nous rencontrons, à travers les clichés que nous avons de l'extérieur, que tout se trouve à l'extérieur. Et pourtant, ici, dans nos pays, sur notre continent, si nous réfléchissons sérieusement, nous avons la possibilité de nous affranchir aussi ici. La famille, c'est le socle. Les enfants qui prennent la route pour l'Europe émanent des familles. Donc, c'est au cœur des familles, les parents qui doivent être ces personnes-là capables d'éduquer au mieux ces enfants-là. Et donc, si au sein des familles, il y a vraiment, je dirais, cette éducation qui est de mise, cela peut aussi freiner cette immigration irrégulière. Maintenant, comme vous l'aviez dit, le rôle aussi des gouvernants, c'est vrai, nous pouvons condamner tant soit peu, peut-être les jeunes, mais aussi les responsabilités sont partagées. Au niveau des gouvernants aussi, j'ai fait mention de l'injustice sociale. Et notre monde, parfois, est confronté à ce fléau. L'injustice sociale qui a pour point d'appui la mauvaise répartition des richesses. Vous le savez mieux que moi, les réalités que nous vivons dans nos pays d'Afrique, où parfois Il y a cette injustice criarde qui s'opère. Mais malheureusement, nous fermons parfois les yeux sur certains fléaux. Mais après, ce sont nos enfants qui en pâtissent. Et donc, il y a cette vertu capitale qui est la vérité, cette justice-là, qu'il faut mettre en exergue. Ne pas rester indifférent aux maux, à la souffrance auxquels nous sommes confrontés.
0: Monseigneur Jean-Pierre Thiemélé, évêque d'Abengouro, président de la commission épiscopale pour la pastorale sociale et du service du développement humain intégral. Les actions menées par les structures catholiques auprès des migrants sont diverses. Accroître la sensibilisation afin d'éclairer la conscience des éventuels candidats à l'immigration irrégulière sur les dangers auxquels ils pourraient être confrontés, mais aussi permettre à ceux ayant fait cette expérience douloureuse de la migration de retourner dans leur pays d'origine à travers des couloirs humanitaires. Père Emmanuel Akamon, secrétaire exécutif national de l'apostolat de la mer, des migrants, des réfugiés, du tourisme et des personnes en déplacement.
4: C'est d'abord l'accueil. Il faut les accueillir quand ils reviennent. Parce que même s'ils reviennent chez eux, ils sont un peu perdus, dépourvus. Et le fait que nous les accueillons, et que nous les accompagnons et que nous les écoutons, nous permet tout simplement de les aider à retrouver leur dignité et surtout à les mettre en confiance quant à une certaine réintégration dans la société qu'ils ont laissée. Effectivement, ça parle à notre conscience d'humain déjà et aussi de prêtres, de religieux et d'acteurs en faveur de ceux qui prennent la route, le désert et la mer, parce que une vie reste toujours sacrée. Et quel que soit ce que ces personnes-là veulent vivre, ben, il est important que cette dignité-là soit préservée. Et surtout les aider à comprendre que l'Eldorado est aussi ici et qu'en réalité, ils peuvent s'en sortir en s'intégrant réellement dans leur propre pays parce qu'il y a beaucoup de potentiel. Cette année, nous avons accompagné autour de 120 personnes au thème d'un projet que nous avons initié avec un de nos partenaires ICMC. Il y avait le suivi psychologique, il y avait l'activité génératrice des revenus et il y avait aussi l'accompagnement à travers des fonds que par une structure de la place, nous avons mis à la disposition de certains migrants.
0: Père Emmanuel Lacamon, secrétaire exécutif national de l'apostolat de la mer, des migrants, des réfugiés, du tourisme et des personnes en déplacement. Il est bon de noter que plus de 1668 décès ou disparitions de personnes migrantes ont été recensés rien qu'en mer Méditerranée au cours de la première moitié de l'année 2026, marquant un début d'année record et l'un des pires de ces dernières années selon l'OIM, l'Organisation internationale pour les migrants. Lui également est un phénomène préoccupant et cristallise en ce moment même l'attention de tous. L'orpaillage illégal qui prend une ampleur préoccupante en Côte d'Ivoire. Plus de 1600 sites clandestins sont désormais recensés dans 29 des 31 régions du pays. Face à cette expansion, les autorités ont intensifié la lutte avec plus de 1100 sites démantelés entre janvier et juillet 2026. Une situation qui suscite l'inquiétude des populations, notamment face aux risques environnementaux et sanitaires. Les détails avec Georges Cablan.
5: Le phénomène alimente désormais les préoccupations et les débats au sein de l'opinion publique. Les populations redoutent particulièrement la pollution des cours d'eau et les effets des produits toxiques utilisés dans l'exploitation clandestine de l'or.
6: Chez moi, à Beauville, mes parents ne peuvent plus consommer l'eau de Sodeci. C'est vraiment difficile parce que il y a la présence des substances telles que le mercure et le cyanure, qui sont des substances, je peux dire, très dangereuses pour la santé. Et nous-mêmes, nous sommes vraiment tous en danger, parce que dans 10 ans ou dans 15 ans, les générations peut-être à venir seront vraiment dans des difficultés. Donc vraiment, c'est une activité vraiment très dangereuse pour la santé et pour toute la Côte d'Ivoire.
5: Pour de nombreux Ivoiriens, l'État doit davantage renforcer la vigilance afin d'éradiquer ce fléau qui menace l'environnement et la santé publique.
7: C'est la vie des citoyens qui sera menacée et l'État doit impérativement agir, sévir, vraiment sévir. Certes, il est illégal, mais n'est pas clandestin, parce que les acteurs sont connus. L'État doit prendre vraiment ses responsabilités.
5: Les autorités, elles, assurent poursuivre la traque des orpailleurs clandestins. Selon le Conseil national de sécurité, plus de 8500 sites ont été démantelés depuis 2021, tandis que plusieurs milliers de personnes ont été interpellées et déférées devant la justice. Mais pour certains Ivoiriens, l'État doit redoubler d'efforts.
8: L'État a décidé maintenant de prendre le taureau par les cornes. Mais on est beaucoup plus sur la théorie. Il y a trop de problèmes avec ce problème d'empaillage clandestin. Pourquoi on soit encore dans la théorie? Des actes concrets peuvent être posés et permettre de pouvoir endiguer réellement le mal. Et c'est possible.
5: L'enjeu est également économique. Le manque à gagner pour l'économie ivoirienne serait estimé à près de 3 000 milliards de francs CFA.
0: Voilà, merci à vous, Georges Cablan. À l'international, une bonne législation devrait encourager la créativité scientifique et technologique tout en préservant les droits de l'homme et les libertés. Telle est la recommandation de Léon XIV ce matin. Le Saint-Père a reçu en matinée en salle Clémentine les participants à la rencontre annuelle du réseau international des législateurs catholiques venus du monde entier. Le pape les a invités à guider l'innovation avec sagesse, alertant aussi sur le risque de nouvelles formes de dépendance technologique. Myriam Sandouno de Radio Vatican.
9: Dignité humaine et intelligence artificielle, défis, opportunités et contrôle. Partant de ce thème, le pape a d'emblée rappelé que le monde n'a pas besoin d'une intelligence artificielle qui rabaisse l'humanité. Il a plutôt besoin d'une intelligence humaine éclairée par la sagesse, d'une autorité politique guidée par la conscience et d'une innovation technologique guidée par la charité. Le pape attire l'attention sur le développement rapide de l'intelligence artificielle qui, selon lui, risque de créer de nouvelles formes de dépendance technologique, les nations les plus pauvres devenant de plus en plus dépendantes des plus riches. Le pape, qui a d'ailleurs évoqué son encyclique Magnifica Humanitas, a ainsi exhorté à plus de vigilance afin d'éviter que l'innovation ne devienne un nouveau vecteur de colonialisme idéologique ou économique. Une bonne législation devrait, selon le souverain pontife, protéger les utilisateurs contre l'exploitation, préserver la vie privée, garantir la transparence dans l'utilisation des technologies émergentes et veiller à ce qu'elles renforcent les institutions démocratiques, a insisté Léon XIV.
0: Myriam Sandouno de Radio Vatican et Léon XIV qui est attendu demain pour une visite pastorale dans la principauté de Saint-Marin. Visite à l'occasion du 100e anniversaire de l'établissement de relations diplomatiques entre Saint-Marin et le Vatican. Visite qui sera suivie pour le Saint-Père d'un déplacement à Rimini où il est attendu notamment au grand meeting annuel organisé par le mouvement Communion Libération. Une rencontre avec les agents de la Caritas et puis la célébration de la messe sur le port de Rimini sont également au programme de cette riche journée. À la une également de l'actualité internationale, l'épidémie du virus Ebola qui ne cesse de progresser dans l'est de la République démocratique du Congo. Une épidémie qui progresse de façon exponentielle s'inquiète ce vendredi le coordinateur principal du virus pour les Nations Unies. Lors des trois derniers mois, 2500 personnes sont mortes, dont la moitié au cours des 20 derniers jours et la propagation dépasse la réponse. Hier, l'Organisation mondiale de la santé a annoncé la mise à disposition de son 10 000 doses de vaccin Evrebo homologué contre la souche Zaïre du virus. Elle ne concerne pas cependant la souche Boogie Boogio qui sévit en RDC. 12 heures passées de 43 minutes 45 secondes. C'est la fin de ce journal. Merci de l'avoir suivi en notre compagnie.

Toujours avec vous sur la voie de l'Évangile, nous poursuivons ensemble cet après-midi sur les ondes de la Radio Nationale Catholique. Et pour vous permettre de passer un agréable après-midi en notre compagnie, une belle programmation musicale vous est proposée par Christine Koulibaly. De belles mélodies pour vous accompagner, vous détendre et agrémenter ce moment de partage. À 13h05, place aux annonces funéraires, un moment important au cours duquel nous rendons hommage à nos frères et sœurs qui nous ont quittés et transmettront les informations aux familles et à la communauté. Restez donc bien avec nous sur la Radio Nationale Catholique, votre radio au service de l'Évangile, de la communauté et de la vie.

La Radio Nationale Catholique vous propose de suivre les annonces funéraires. Toute notre compassion et nos prières accompagnent les familles éplorées.

Les grandes familles Beu, Aignan, Anyanda, Memni, Denguira et Abidjan, Mgr Joseph Akeyapo, archevêque émérite de Gagnoua, Mgr Paul Dakoury Tablé, évêque émérite de Grand Bassam, Mgr Awa Adon Jean-Baptiste, chancelier de l'archidiocèse d'Abidjan, M. Atsin Batelimi et famille à Abidjan, Mme Seka Monchibo Joséphine et enfants, M. Seka Asaba Paul et famille à Abidjan et Paris, M. Seka Mouné Pierre Camille et famille à Abidjan et Guiglo, Mme Nguessané Seka Awo Marie Lucienne et famille à Abidjan, Mme Seka Irène Aguima à Abidjan, Révérende Sœur Claire Véronique de la communauté des Sœurs Clarisse, M. Beibro Louis Urbain et famille à Abidjan, Madame Beibro Patricia et enfants à Londres, Révérend Père Adier Joseph Nestor Florent, curé de la paroisse Saint-Joseph époux d'Abouabou, Révérend Père Seka Mouné Jean-Cyril, directeur des études du petit séminaire de Bégéville, Révérend Père Dengui Eric, curé de la paroisse Christ Roi d'Alépé, Révérende Sœur Assin Laurence Patrick de la communauté Sémitan Verbi, Révérende Sœur Aboua Adeline de la communauté des Sœurs Dorothée, la congrégation des sœurs Clarisse à Abidjan, M. Dengui Kwasi Célestin, frères et sœurs à Abidjan, Memni et Nyanda, M. Hachi Pascal, frères et sœurs à Abidjan, Memni et Denguira, M. Yapo Judicael, frères et sœurs à Abidjan et Paris, le conseil municipal d'Alépé, la communauté villageoise de Nyanda, ont la profonde douleur d'annoncer à leurs parents, amis et connaissances, le décès de leur mère, sœur, tante, grand-mère, belle-sœur et belle-mère, Seka Aguima Marie, décès survenu le vendredi 24 juillet 2026 à Abidjan. Le programme des obsèques est le suivant. Dimanche 16 août 2026, de 16h à 21h, présentation des condoléances à Cocody Angré au domicile de M. Seka Asaba Paul, stade 2, 105, rue Laurent Goumier, Villa 98. Mercredi 19 août 2026, de 20h à 21h30, veille de prière en l'église Saint-Ambroise du Jubilé de Cocody Angré. Jeudi 20 août 2026, de 20h à 22h, veille de prière à Yopougon-Selmet, place Zébier. Mercredi 26 août 2026, de 20h à 21h30, veillée de prière en l'église Notre-Dame de l'Assomption de Nyanda. Vendredi 28 août 2026, de 7h30 à 8h, levée de corps sur le parvis de l'église Christ-Roi d'Alépé, suivi du transfert à Nyanda, commune d'Alépé. 11h, messe de requiem en l'église Notre-Dame de l'Assomption de Nyanda, suivi de l'inhumation au cimetière catholique du dit village. Dimanche 30 août 2026, 8h, messe d'action de grâce en l'église Notre-Dame de l'Assomption de Nyanda. À Totoré, Mélina Nadège et enfants à Abidjan. À Totoré, Arnaud Aristide et enfants à Akoupézédji. À Totoré, Mireille Laetitia, épouse Kwasi et enfants au Canada et familles alliées. À Totoré, Yannick Adivo. À Totoré, Karl Ephraim à Akoupézédji. Monsieur et Madame Agbo Pascal et enfants familles alliées à Abidjan. Monsieur et Madame Uncho Daniel et enfants familles alliées à Abidjan. Épouse de feu à Tau Florentin, Djoro Amand Jeannette, frères et sœurs, cousins et cousines. La famille Ato Touré à Abidjan et à Katioula. La famille Traoré Mibon à Katioula. La famille Ouattara à Abidjan et Katioula. La famille Koné à Abidjan, Katioula et Boaké. La grande famille Zoda Koupé Zodji. Bocha Akon Ezekiel, chef de la grande famille Zoda Koupé Zodji. Monsieur Amoussan Yapi et Madame à Koupé Zodji. La grande famille Uncho Akishi. Père curé Franck Badi, curé de la paroisse Saint-Antoine de Padoue d'Akoupézédji, conseil pastoral paroissial. Ce B. Sainte-Monique, Nono Agbe Jacques, chef du village d'Akoupézédji, Nono Abokon Jules, ancien chef du village d'Akoupézédji et famille, Nono Seka Jean, ancien chef du village d'Akoupézédji et famille, Nono Achéignan Osopé Constant, chef d'Aloroa sous-préfecture d'Anyama, ont la profonde douleur de vous annoncer le décès de leur grand-père, fils, frère, cousin, père, oncle et ami, Ato Florentin, rappelé auprès de son créateur le mardi 21 juillet 2026. Programme 21 août 2026, 14h-14h30, levée de corps à la morgue de Yves Sepp Ndotré. 16h, arrivée à la maison familiale. 20h à 22h, messe à l'église catholique Saint-Antoine de Padoue d'Akoupézédji. 22h à l'aube, veillée à la maison du défunt à Akoupézédji. 22 août 2026, 10h, messe de requiem à l'église catholique Saint-Antoine de Padoue d'Akoupézédji, suivie de l'inhumation au cimetière du dit village.

Voilà, chers auditeurs, nous vous invitons maintenant à vous préparer à la méditation du chapelet avec la Légion de Marie. Ensemble, nous méditerons les mystères douloureux de la vie de notre Seigneur Jésus-Christ dans votre rendez-vous Priant avec Marie.

0: fidèles auditeurs, aujourd'hui nous méditons les mystères douloureux de la vie de notre Seigneur Jésus-Christ. Unissons nos intentions aux intentions qui suivent et prions, méditons les mystères douloureux de la vie de notre Seigneur Jésus-Christ dans Prions avec Marie. Je vous fais part des intentions reçues.
1: Action de grâce. Madame Kanga Hélène rend grâce à Dieu pour tous les bienfaits pour sa famille. Aide, assistance et protection. Madame Tapoline Tableau rend grâce à Dieu pour tous ses bienfaits et lui confie sa vie, son époux, ses enfants ainsi que tous les membres de la famille Tano et alliés pour aide, assistance, protection et délivrance par l'intercession de Notre-Dame des Victoires et de Saint-Michel Archange, demandé par Madame Tapoline Tano. Maman Akuba Valentin rend grâce au Seigneur pour le bon déroulement de la dot de sa fille et pour tous les bienfaits reçus pour elle et sa famille par l'intercession de la Sainte Vierge Marie. Une auditrice implore le Christ Jésus par l'intercession de Saint Joseph afin qu'il la délivre du stress, de l'angoisse, de la peur et qu'il renouvelle ses pensées, lui donne la foi en Dieu, la paix, la joie et la grâce de retrouver le sommeil. La clinique médicale Mont Carmel rend grâce au Seigneur pour tous ses bienfaits. Elle lui confie tout son personnel et ses patients par l'intercession de Notre-Dame de l'Assomption. Aide, assistance et protection pour sa maman malade et pour son époux, demandé par une auditrice. Aide, assistance, protection et guérison pour maman Dibi Juliette par l'intercession de Notre-Dame de Lourdes, santé des malades. Une auditrice implore le Seigneur par l'intercession de Saint-Joseph pour sa santé, son travail et sa restauration, que le Seigneur lui accorde sa paix et sa joie. Elle prie aussi pour toutes les personnes souffrantes de troubles du sommeil. L'Association des parents des prêtres religieux, religieuses et grands séminaristes du diocèse de Yopougon prie pour tous les consacrés afin que le Seigneur leur accorde sanctification, santé, paix et joie par l'intercession de la Sainte Famille de Nazareth. L'entreprise ETS HDA Foncier et Immobilier rend grâce au Seigneur pour ses bienfaits. Elle lui confie l'ensemble de son personnel, ses partenaires, ses collaborateurs, ainsi que leurs différentes familles pour santé, protection et assistance. Elle demande les moyens financiers, l'obtention de tous ses documents administratifs et un bon aboutissement de tous ses projets par l'intercession de Notre-Dame de toute grâce. Le Seigneur a donné, le Seigneur a repris, que son saint nom soit béni. Repens au Dieu de Saramatou Diagne, que Jésus miséricordieux ait pitié de son âme et la reçoive dans sa félicité céleste. Tout le personnel de la Radio Nationale Catholique prie pour le repos éternel du Saint-Père le Pape François, du haut du ciel qu'il intercède et prie pour l'Église universelle qu'il l'a servi avec zèle et dévouement. La RNC prie pour le repos en Dieu de Yvonne Taou, ex-animatrice, que Dieu l'accueille dans son royaume céleste. Prions pour le repos en Dieu de Grâce Tano, que Dieu lui accorde sa miséricorde et l'accueille auprès de lui par l'intercession de Notre-Dame de Montligion. La Radio Nationale Catholique prie pour le repos éternel de tous ses auditeurs et bienfaiteurs décédés, que le Seigneur les prenne en pitié et leur accorde le repos éternel. Prions pour le repos en Dieu de... Prions pour le repos en Dieu de Zéga Bogelicius Dago, que son âme repose en paix et que Dieu l'accueille auprès de lui, demandé par ses enfants. La famille Atotouré prie le Seigneur pour le repos en Dieu et le pardon des péchés de Atotouré Nyenyeri, Herman Silver, dit tout petit, Abbé Armel, Touré Auguste et Ato Florentin par l'intercession de Notre-Dame de Montligion. Repos en Dieu de Papa Tiekou et Ouman. Jean-Louis, dont c'est le premier anniversaire de décès, demandé par ses enfants. 20 août 2024, 20 août 2026, voici 2 ans qu'il t'a plu, Seigneur, de rappeler à toi. Ndori Logoshi Philomène, épouse Osou, ses enfants, petits-enfants et son époux te confient son âme. Accueille-la dans ta lumière et accorde-lui le repos éternel auprès de toi. Par l'intercession de Notre-Dame de Montligion, la Radio Nationale Catholique prie le Seigneur pour le repos éternel de tous ses agents décédés. Repos en Dieu de Kwame Yehi Anne-Marie, épouse Mel Adoujan, de Mel Adoujan, dont c'est le 4e anniversaire de décès, et de Traoré Aïcha, demandé par ses enfants. Veuve Assis Alphonsine et ses enfants en union avec l'équipe du chapelet prie pour les vies en Dieu de Docteur Assis Eloi, Akuba Mathilde, Akabruma Elisabeth, Assis Germain, Aka Unchopol et les âmes les plus abandonnées du purgatoire. Pour les âmes de Yao Amoy Adèle et pour tous les défunts de la famille Yao, que par l'intercession de Notre-Dame de Montligion, elles vivent dans l'éternelle félicité. par la miséricorde de Dieu demandée par Madame Evelyne Meleba. Repos en Dieu de Seka Chena Adèle à l'occasion de son premier anniversaire de décès, demandé par Yapi Chi Akafou Antoinette. Monsieur Kwasi Yao Raphaël et Madame Nekwadjo Amalon Antoinette prient le Seigneur pour le repos de l'âme de leur fils Kwasi Yao Guy Stéphane Harold, qu'il lui accorde sa miséricorde. Les enfants Traoré prient pour le repos de l'âme de leur maman Sawadogo Félicité à l'occasion du 16e anniversaire de son décès. Le groupe Foyer d'amour et de miséricorde prie le Seigneur pour le repos en Dieu de Solange à Samoa par l'intercession de Notre-Dame de Montligion. La famille Koulibaly en union de prière avec l'équipe du Chapelet prie le Seigneur pour le repos en Dieu de Koulibaly Nancy, Koulibaly Constant, Koulibaly Marc, que Dieu lui accorde la paix sans fin. Sangaré maintenant prie pour le repos de l'âme de son amie sœur Kwame Nekonan Lydie qui devait fêter son anniversaire de naissance en ce mois d'août. En ce premier anniversaire de départ, Seigneur accueille dans ton royaume l'âme de ton serviteur Apo Kwame Junior, endormi le 17 août 2025. Donne-lui la paix éternelle et reconforte sa famille qui s'unit à la prière demandée par Madame Yawa. Prière pour le repos en Dieu de Ake Soumain Guy Wilfried, que son âme repose en paix par l'intercession de Saint Joseph demandée par Kwame Laetitia. Les enfants et petits-enfants, Pawa Kabi prie pour le repos en Dieu et le pardon des péchés de Pawa Kabi Daniel, Kabi Joséphine Néouélé, Pawa Jean-Marie Vianney, Pawa Valérie, par l'intercession de Notre-Dame de Montligion. Les enfants Beugré et petits-enfants prient pour le repos des âmes de Beugré Albert, Beugré Claudine, Marie-Jeanne, les défunts des familles maternelles, paternelles et les âmes du purgatoire. Repos éternel de M. Beugré Albert et Mme Dogo Claudine, épouse Beugré, demandé par les enfants et petits-enfants. 12 août 2023, 12 août 2026, 3 ans qu'il a plu au Seigneur de rappeler à lui, Yao Etienne Etienne, qu'il pardonne ses fautes et l'accueille dans son royaume céleste demandé par la famille Etienne. Repos éternel des âmes de Dakon Amasoumia Janet, Tano Yawa Ngruma Elisabeth, Adou Adie Kwasi Daniel, demandé par Madame Tapoline Tano.

0: nom du Père et du Fils et du Saint-Esprit.
1: Amen.
0: Je crois en Dieu le Père Tout-Puissant, Créateur du ciel et de la terre, et en Jésus-Christ, son Fils unique, notre Seigneur, qui a été conçu du Saint-Esprit, est né de la Vierge Marie, a souffert sous Ponce Pilate, a été crucifié, est mort, a été enseveli, est descendu aux enfers, le troisième jour, est ressuscité des morts, est monté aux cieux, est assis à la droite de Dieu le Père Tout-Puissant, d'où il viendra juger les vivants et les morts. Je crois en l'Esprit Saint, à la Sainte Église catholique, à la communion des saints, à la rémission des péchés, à la résurrection de la chair, à la vie éternelle. Amen. Notre Père qui es aux cieux, que ton nom soit sanctifié, que ton règne vienne, que ta volonté soit faite sur la terre comme au ciel.
1: Donne-nous aujourd'hui notre pain de ce jour. Pardonne-nous nos offenses, comme nous pardonnons aussi à ceux qui nous ont offensés. Et ne nous laisse pas entrer en tentation, mais délivre-nous du mal. Amen.
0: Je vous salue Marie, pleine de grâce, le Seigneur est avec vous. Vous êtes bénie entre toutes les femmes et Jésus, le fruit de vos entrailles est béni.
1: Sainte Marie, Mère de Dieu, priez pour nous pauvres pécheurs, maintenant et à l'heure de notre mort. Amen.
0: Je vous salue Marie, pleine de grâce, le Seigneur est avec vous. Vous êtes bénie entre toutes les femmes et Jésus, le fruit de vos entrailles est béni.
1: Sainte Marie, Mère de Dieu, priez pour nous pauvres pécheurs, maintenant et à l'heure de notre mort. Amen.
0: Je vous salue Marie, pleine de grâce, le Seigneur est avec vous. Vous êtes bénie entre toutes les femmes et Jésus, le fruit de vos entrailles est béni.
1: Sainte Marie, Mère de Dieu, priez pour nous pauvres pécheurs, maintenant et à l'heure de notre mort. Amen.
0: Gloire au Père et au Fils et au Saint-Esprit.
1: Ô Dieu qui es, qui était et qui vient, pour les siècles des siècles. Amen.
0: Premier mystère douloureux, l'agonie de Jésus au jardin des Oliviers. Fruit du mystère, la contrition de nos fautes. Si nous confessons nos péchés, lui fidèle et juste nous pardonnera nos péchés. 1 Jean chapitre 1, verset 9. Jésus, sentant l'heure de son arrestation et de sa souffrance arriver, se met en prière, mais pas pour se soustraire. Il demande que la volonté de son Père se fasse. Ô Jésus, agonisant au jardin des Oliviers, donne-nous la force de repousser nos désirs d'abandon, de fuite, d'omission, notre amour de nous-mêmes, et obtiens une parfaite connaissance et une profonde contrition de nos péchés. Prions pour toutes les victimes de guerre. Prions pour ceux qui sont condamnés injustement. Et enfin, prions pour la conversion des cœurs endurcis. Notre Père qui es aux cieux, que ton nom soit sanctifié, que ton règne vienne, que ta volonté soit faite sur la terre comme au ciel.
1: Donne-nous aujourd'hui notre pain de ce jour. Pardonne-nous nos offenses, comme nous pardonnons aussi à ceux qui nous ont offensés. Et ne nous laisse pas entrer en tentation, mais délivre-nous du mal. Amen.
0: Je vous salue Marie, pleine de grâce, le Seigneur est avec vous. Vous êtes bénie entre toutes les femmes et Jésus, le fruit de vos entrailles est béni.
1: Sainte Marie, Mère de Dieu, priez pour nous pauvres pécheurs, maintenant et à l'heure de notre mort. Amen.
0: Je vous salue Marie, pleine de grâce, le Seigneur est avec vous. Vous êtes bénie entre toutes les femmes et Jésus, le fruit de vos entrailles est béni.
1: Sainte Marie, Mère de Dieu, priez pour nous pauvres pécheurs, maintenant et à l'heure de notre mort. Amen.
0: Je vous salue Marie, pleine de grâce, le Seigneur est avec vous. Vous êtes bénie entre toutes les femmes et Jésus, le fruit de vos entrailles est béni.
1: Sainte Marie, Mère de Dieu, priez pour nous pauvres pécheurs, maintenant et à l'heure de notre mort. Amen.
0: Je vous salue Marie, pleine de grâce, le Seigneur est avec vous. Vous êtes bénie entre toutes les femmes et Jésus, le fruit de vos entrailles est béni.
1: Sainte Marie, Mère de Dieu, priez pour nous pauvres pécheurs, maintenant et à l'heure de notre mort. Amen.
0: Je vous salue Marie, pleine de grâce, le Seigneur est avec vous. Vous êtes bénie entre toutes les femmes et Jésus, le fruit de vos entrailles est béni.
1: Sainte Marie, Mère de Dieu, priez pour nous pauvres pécheurs, maintenant et à l'heure de notre mort. Amen.
0: Je vous salue Marie, pleine de grâce, le Seigneur est avec vous. Vous êtes bénie entre toutes les femmes et Jésus, le fruit de vos entrailles est béni.
1: Sainte Marie, Mère de Dieu, priez pour nous pauvres pécheurs, maintenant et à l'heure de notre mort. Amen.
0: Je vous salue Marie, pleine de grâce, le Seigneur est avec vous. Vous êtes bénie entre toutes les femmes et Jésus, le fruit de vos entrailles est béni.
1: Sainte Marie, Mère de Dieu, priez pour nous pauvres pécheurs, maintenant et à l'heure de notre mort. Amen.
0: Je vous salue Marie, pleine de grâce, le Seigneur est avec vous. Vous êtes bénie entre toutes les femmes et Jésus, le fruit de vos entrailles est béni.
1: Sainte Marie, Mère de Dieu, priez pour nous pauvres pécheurs, maintenant et à l'heure de notre mort. Amen.
0: Je vous salue Marie, pleine de grâce, le Seigneur est avec vous. Vous êtes bénie entre toutes les femmes et Jésus, le fruit de vos entrailles est béni.
1: Sainte Marie, Mère de Dieu, priez pour nous pauvres pécheurs, maintenant et à l'heure de notre mort. Amen.
0: Je vous salue Marie, pleine de grâce, le Seigneur est avec vous. Vous êtes bénie entre toutes les femmes et Jésus, le fruit de vos entrailles est béni.
1: Sainte Marie, Mère de Dieu, priez pour nous pauvres pécheurs, maintenant et à l'heure de notre mort. Amen.
0: Gloire au Père et au Fils et au Saint-Esprit.
1: Ô Dieu qui es, qui était et qui vient, pour les siècles des siècles. Amen.
0: Ô Marie conçue sans péché,
1: priez pour nous qui avons recours à vous.
0: Ô Marie conçue sans péché,
1: priez pour nous qui avons recours à vous.
0: Ô Marie conçue sans péché,
1: priez pour nous qui avons recours à vous.

0: Deuxième mystère douloureux, la flagellation de Jésus. Fruit du mystère, la mortification du corps et des sens. Jésus fut obéissant jusqu'à la mort sur la croix. Philippiens 2, verset 8. Jésus se laisse fouetter. Il accepte sans maudire les douleurs qui résultent des coups des fouets. Ô Jésus adoré, fais que chaque goutte de sang que tu as répandu de tes blessures soit la force puissante qui nous attire à toi, nous aide à dominer nos sens et rejeter toute tentation et mauvais désir. Prions pour un grand repenti, spécialement pour les agonisants. Prions pour ceux qui luttent contre le mal afin qu'ils ne se découragent jamais. Prions pour ceux qui traversent des épreuves afin qu'ils retrouvent l'espérance. Prions pour que chacun de nous soit prêt à souffrir avec Jésus pour soulager la souffrance de ses frères. Notre Père qui es aux cieux, que ton nom soit sanctifié, que ton règne vienne, que ta volonté soit faite sur la terre comme au ciel.
1: Donne-nous aujourd'hui notre pain de ce jour. Pardonne-nous nos offenses, comme nous pardonnons aussi à ceux qui nous ont offensés. Et ne nous laisse pas entrer en tentation, mais délivre-nous du mal. Amen.
0: Je vous salue Marie, pleine de grâce. Le Seigneur est avec vous. Vous êtes bénie entre toutes les femmes, et Jésus, le fruit de vos entrailles, est béni.
1: Sainte Marie, Mère de Dieu, priez pour nous pauvres pécheurs, maintenant et à l'heure de notre mort. Amen.
0: Je vous salue Marie, pleine de grâce. Le Seigneur est avec vous. Vous êtes bénie entre toutes les femmes, et Jésus, le fruit de vos entrailles, est béni.
1: Sainte Marie, Mère de Dieu, priez pour nous pauvres pécheurs, maintenant et à l'heure de notre mort. Amen.
0: Je vous salue Marie, pleine de grâce. Le Seigneur est avec vous. Vous êtes bénie entre toutes les femmes, et Jésus, le fruit de vos entrailles, est béni.
1: Sainte Marie, Mère de Dieu, priez pour nous pauvres pécheurs, maintenant et à l'heure de notre mort. Amen.
0: Je vous salue Marie, pleine de grâce. Le Seigneur est avec vous. Vous êtes bénie entre toutes les femmes, et Jésus, le fruit de vos entrailles, est béni.
1: Sainte Marie, Mère de Dieu, priez pour nous pauvres pécheurs, maintenant et à l'heure de notre mort. Amen.
0: Je vous salue Marie, pleine de grâce. Le Seigneur est avec vous. Vous êtes bénie entre toutes les femmes, et Jésus, le fruit de vos entrailles, est béni.
1: Sainte Marie, Mère de Dieu, priez pour nous pauvres pécheurs, maintenant et à l'heure de notre mort. Amen.
0: Je vous salue Marie, pleine de grâce. Le Seigneur est avec vous. Vous êtes bénie entre toutes les femmes, et Jésus, le fruit de vos entrailles, est béni.
1: Sainte Marie, Mère de Dieu, priez pour nous pauvres pécheurs, maintenant et à l'heure de notre mort. Amen.
0: Je vous salue Marie, pleine de grâce. Le Seigneur est avec vous. Vous êtes bénie entre toutes les femmes, et Jésus, le fruit de vos entrailles, est béni.
1: Sainte Marie, Mère de Dieu, priez pour nous pauvres pécheurs, maintenant et à l'heure de notre mort. Amen.
0: Je vous salue Marie, pleine de grâce. Le Seigneur est avec vous. Vous êtes bénie entre toutes les femmes, et Jésus, le fruit de vos entrailles, est béni.
1: Sainte Marie, Mère de Dieu, priez pour nous pauvres pécheurs, maintenant et à l'heure de notre mort. Amen.
0: Je vous salue Marie, pleine de grâce. Le Seigneur est avec vous. Vous êtes bénie entre toutes les femmes, et Jésus, le fruit de vos entrailles, est béni.
1: Sainte Marie, Mère de Dieu, priez pour nous pauvres pécheurs, maintenant et à l'heure de notre mort. Amen.
0: Je vous salue Marie, pleine de grâce. Le Seigneur est avec vous. Vous êtes bénie entre toutes les femmes, et Jésus, le fruit de vos entrailles, est béni.
1: Sainte Marie, Mère de Dieu, priez pour nous pauvres pécheurs, maintenant et à l'heure de notre mort. Amen.
0: Gloire au Père, et au Fils, et au Saint-Esprit.
1: Ô Dieu qui était et qui vient, pour les siècles des siècles. Amen.
0: Ô Marie conçue sans péché,
1: priez pour nous qui avons recours à vous.
0: Ô Marie conçue sans péché,
1: priez pour nous qui avons recours à vous.
0: Ô Marie conçue sans péché,
1: priez pour nous qui avons recours à vous.
2: Troisième mystère douloureux, le couronnement d'épines. Fruit du mystère, la mortification de l'esprit et du cœur. Si quelqu'un veut venir à ma suite, qu'il renonce à lui, qu'il prenne sa croix chaque jour. Luc chapitre 9, verset 23. Pour se moquer de la royauté de Jésus, les soldats lui font porter une couronne d'épines et un manteau de pourpre. Jésus souffre, mais ne dit rien. Ô Jésus humilié, réprime-nous l'orgueil et la vanité, détache-nous de tout ce qui nous éloigne de toi. Par ton saint sacerdoce, donne-nous des prêtres doux et humbles de cœur. Prions pour les serviteurs de Dieu torturés et tués. Prions pour la conversion de ceux qui frappent les innocents. Prions pour que les droits de l'homme soient partout reconnus et respectés. Et enfin, prions pour chacun de nous que la solidarité avec tout homme humilié nous fasse sortir du silence et de l'indifférence.
3: Notre Père qui es aux cieux, que ton nom soit sanctifié, que ton règne vienne. Que ta volonté soit faite sur la terre comme au ciel.
4: Donc,

0: Amen.
1: Je vous salue, Marie, pleine de grâce. Le Seigneur est avec vous. Vous êtes bénie entre toutes les femmes et Jésus, le fruit de vos entrailles, est béni.
0: Sainte Marie, Mère de Dieu, priez pour nous pauvres pécheurs, maintenant et à l'heure de notre mort. Amen.
1: Je vous salue, Marie, pleine de grâce. Le Seigneur est avec vous. Vous êtes bénie entre toutes les femmes et Jésus, le fruit de vos entrailles, est béni.
0: Sainte Marie, Mère de Dieu, priez pour nous pauvres pécheurs, maintenant et à l'heure de notre mort. Amen.
1: Je vous salue, Marie, pleine de grâce. Le Seigneur est avec vous. Vous êtes bénie entre toutes les femmes et Jésus, le fruit de vos entrailles, est béni.
0: Sainte Marie, Mère de Dieu, priez pour nous pauvres pécheurs, maintenant et à l'heure de notre mort. Amen.
1: Je vous salue, Marie, pleine de grâce. Le Seigneur est avec vous. Vous êtes bénie entre toutes les femmes et Jésus, le fruit de vos entrailles, est béni.
0: Sainte Marie, Mère de Dieu, priez pour nous pauvres pécheurs, maintenant et à l'heure de notre mort. Amen.
1: Je vous salue, Marie, pleine de grâce. Le Seigneur est avec vous. Vous êtes bénie entre toutes les femmes et Jésus, le fruit de vos entrailles, est béni.
0: Sainte Marie, Mère de Dieu, priez pour nous pauvres pécheurs, maintenant et à l'heure de notre mort. Amen.
1: Je vous salue, Marie, pleine de grâce. Le Seigneur est avec vous. Vous êtes bénie entre toutes les femmes et Jésus, le fruit de vos entrailles, est béni.
0: Sainte Marie, Mère de Dieu, priez pour nous pauvres pécheurs, maintenant et à l'heure de notre mort. Amen.
1: Je vous salue, Marie, pleine de grâce. Le Seigneur est avec vous. Vous êtes bénie entre toutes les femmes et Jésus, le fruit de vos entrailles, est béni.
0: Sainte Marie, Mère de Dieu, priez pour nous pauvres pécheurs, maintenant et à l'heure de notre mort. Amen.
1: Je vous salue, Marie, pleine de grâce. Le Seigneur est avec vous. Vous êtes bénie entre toutes les femmes et Jésus, le fruit de vos entrailles, est béni.
0: Sainte Marie, Mère de Dieu, priez pour nous pauvres pécheurs, maintenant et à l'heure de notre mort. Amen.
1: Je vous salue, Marie, pleine de grâce. Le Seigneur est avec vous. Vous êtes bénie entre toutes les femmes et Jésus, le fruit de vos entrailles, est béni.
0: Sainte Marie, Mère de Dieu, priez pour nous pauvres pécheurs, maintenant et à l'heure de notre mort. Amen.
1: Je vous salue, Marie, pleine de grâce. Le Seigneur est avec vous. Vous êtes bénie entre toutes les femmes et Jésus, le fruit de vos entrailles, est béni.
0: Sainte Marie, Mère de Dieu, priez pour nous pauvres pécheurs, maintenant et à l'heure de notre mort. Amen.
1: Gloire au Père, au Fils et au Saint-Esprit.
0: Ô Dieu qui est, qui était et qui vient, pour les siècles des siècles. Amen.
1: Ô Marie conçue sans péché,
0: priez pour nous qui avons recours à vous.
1: Ô Marie conçue sans péché,
0: priez pour nous qui avons recours à vous.
1: Ô Marie conçue sans péché,
0: priez pour nous qui avons recours à vous.
2: Quatrième mystère douloureux, le portement de croix. Fruit du mystère, la patience dans les épreuves. Nos détresses sont légères par rapport au poids de gloire éternelle qu'elle prépare. 2 Corinthiens, chapitre 4, verset 17. Jésus porte sa croix, mais ce n'est pas le plus important pour lui. Sa préoccupation, c'est nous. Ô Marie, Mère généreuse, fais que soutenu par toi, nous suivions Jésus et que rien ne nous arrête dans la montée de notre chemin de croix sur la terre vers le ciel. Prions pour ceux qui nous sont chers, pour la paix en Côte d'Ivoire. Prions pour tous les parents meurtris de douleur devant les atrocités et la mort de leurs enfants. Prions pour chacun de nous, qu'il renonce à lui-même et prenne sa croix chaque jour et qu'il suive Jésus. Notre Père qui es aux cieux, que ton nom soit sanctifié, que ton règne vienne, que ta volonté soit faite sur la terre comme au ciel.
3: Donne-nous aujourd'hui notre pain de ce jour. Pardonne-nous nos offenses, comme nous pardonnons aussi à ceux qui nous ont offensés. Et ne nous laisse pas entrer en tentation, mais délivre-nous du mal. Amen.
2: Je vous salue, Marie, pleine de grâce. Le Seigneur est avec vous. Vous êtes bénie entre toutes les femmes, et Jésus, le fruit de vos entrailles, est béni.
0: Sainte Marie, Mère de Dieu, priez pour nous pauvres pécheurs, maintenant et à l'heure de notre mort. Amen.
2: Je vous salue, Marie, pleine de grâce. Le Seigneur est avec vous. Vous êtes bénie entre toutes les femmes, et Jésus, le fruit de vos entrailles, est béni.
3: Sainte Marie, Mère de Dieu, priez pour nous pauvres pécheurs, maintenant et à l'heure de notre mort. Amen.
2: Je vous salue Marie, pleine de grâce. Le Seigneur est avec vous. Vous êtes bénie entre toutes les femmes, et Jésus, le fruit de vos entrailles, est béni.
3: Sainte Marie, Mère de Dieu, priez pour nous pauvres pécheurs, maintenant et à l'heure de notre mort. Amen.
2: Je vous salue Marie, pleine de grâce. Le Seigneur est avec vous. Vous êtes bénie entre toutes les femmes, et Jésus, le fruit de vos entrailles, est béni.
3: Sainte Marie, Mère de Dieu, priez pour nous pauvres pécheurs, maintenant et à l'heure de notre mort. Amen.
2: Je vous salue Marie, pleine de grâce. Le Seigneur est avec vous. Vous êtes bénie entre toutes les femmes, et Jésus, le fruit de vos entrailles, est béni.
3: Sainte Marie, Mère de Dieu, priez pour nous pauvres pécheurs, maintenant et à l'heure de notre mort. Amen.
2: Je vous salue Marie, pleine de grâce. Le Seigneur est avec vous. Vous êtes bénie entre toutes les femmes, et Jésus, le fruit de vos entrailles, est béni.
3: Sainte Marie, Mère de Dieu, priez pour nous pauvres pécheurs, maintenant et à l'heure de notre mort. Amen.
2: Je vous salue Marie, pleine de grâce. Le Seigneur est avec vous. Vous êtes bénie entre toutes les femmes, et Jésus, le fruit de vos entrailles, est béni.
3: Sainte Marie, Mère de Dieu, priez pour nous pauvres pécheurs, maintenant et à l'heure de notre mort. Amen.
2: Je vous salue Marie, pleine de grâce. Le Seigneur est avec vous. Vous êtes bénie entre toutes les femmes, et Jésus, le fruit de vos entrailles, est béni.
3: Sainte Marie, Mère de Dieu, priez pour nous pauvres pécheurs, maintenant et à l'heure de notre mort. Amen.
2: Je vous salue Marie, pleine de grâce. Le Seigneur est avec vous. Vous êtes bénie entre toutes les femmes, et Jésus, le fruit de vos entrailles, est béni.
3: Sainte Marie, Mère de Dieu, priez pour nous pauvres pécheurs, maintenant et à l'heure de notre mort. Amen.
2: Je vous salue Marie, pleine de grâce. Le Seigneur est avec vous. Vous êtes bénie entre toutes les femmes, et Jésus, le fruit de vos entrailles, est béni.
3: Sainte Marie, Mère de Dieu, priez pour nous pauvres pécheurs, maintenant et à l'heure de notre mort. Amen.
2: Gloire au Père, et au Fils, et au Saint-Esprit.
3: Ô Dieu qui est, qui était et qui vient, pour les siècles des siècles. Amen.
2: Ô Marie conçue sans péché,
3: priez pour nous qui avons recours à vous.
2: Ô Marie conçue sans péché,
3: priez pour nous qui avons recours à vous.
2: Ô Marie conçue sans péché,
3: priez pour nous qui avons recours à vous.
4: Cinquième mystère douloureux, crucifixion et mort de Jésus. Fruit du mystère, l'amour de Dieu, le salut des âmes. Petits enfants, n'aimons ni de mots ni de langue, mais en acte et en vérité. 1 Jean chapitre 3, verset 18. À l'heure de passer de ce monde à son Père, Jésus, par amour pour nous, nous donne sa mère à travers Jean qui nous représente tous au pied de la croix. Ô Marie, reine des martyrs, toi qui es au-dessus, toi qui es devenue notre mère au pied de la croix, sois bénie pour tout l'amour que tu nous as déjà accordé et aide-nous à nous laisser pénétrer par le mystère de la passion de ton divin Fils. Prions pour les défunts et la délivrance des âmes du purgatoire. Prions pour ceux qui nous ont fait du mal, que nous sachions pardonner. Prions pour nous-mêmes, que la Vierge, notre Mère, nous apprenne à vivre en enfant de Dieu.
1: Notre Père qui es aux cieux, que ton nom soit sanctifié, que ton règne vienne, que ta volonté soit faite sur la terre comme au ciel.
0: Donne-nous aujourd'hui notre pain de ce jour, pardonne-nous nos offenses, comme nous pardonnons aussi à ceux qui nous ont offensés. Et ne nous laisse pas entrer en tentation, mais délivre-nous du mal. Amen.
1: Je vous salue Marie, pleine de grâce, le Seigneur est avec vous. Vous êtes bénie entre toutes les femmes, et Jésus, le fruit de vos entrailles, est béni.
0: Sainte Marie, Mère de Dieu, priez pour nous pauvres pécheurs, maintenant et à l'heure de notre mort. Amen.
1: Je vous salue Marie, pleine de grâce, le Seigneur est avec vous. Vous êtes bénie entre toutes les femmes et Jésus, le fruit de vos entrailles, est béni.
0: Sainte Marie, Mère de Dieu, priez pour nous pauvres pécheurs, maintenant et à l'heure de notre mort. Amen.
1: Je vous salue Marie, pleine de grâce, le Seigneur est avec vous. Vous êtes bénie entre toutes les femmes et Jésus, le fruit de vos entrailles, est béni.
0: Sainte Marie, Mère de Dieu, priez pour nous pauvres pécheurs, maintenant et à l'heure de notre mort. Amen.
1: Je vous salue Marie, pleine de grâce, le Seigneur est avec vous. Vous êtes bénie entre toutes les femmes et Jésus, le fruit de vos entrailles, est béni.
0: Sainte Marie, Mère de Dieu, priez pour nous pauvres pécheurs, maintenant et à l'heure de notre mort. Amen.
1: Je vous salue Marie, pleine de grâce, le Seigneur est avec vous. Vous êtes bénie entre toutes les femmes et Jésus, le fruit de vos entrailles, est béni.
0: Sainte Marie, Mère de Dieu, priez pour nous pauvres pécheurs, maintenant et à l'heure de notre mort. Amen.
1: Je vous salue Marie, pleine de grâce, le Seigneur est avec vous. Vous êtes bénie entre toutes les femmes et Jésus, le fruit de vos entrailles, est béni.
0: Sainte Marie, Mère de Dieu, priez pour nous pauvres pécheurs, maintenant et à l'heure de notre mort. Amen.
1: Je vous salue Marie, pleine de grâce, le Seigneur est avec vous. Vous êtes bénie entre toutes les femmes et Jésus, le fruit de vos entrailles, est béni.
0: Sainte Marie, priez pour nous pauvres pécheurs, maintenant et à l'heure de notre mort. Amen.
1: Je vous salue Marie, pleine de grâce, le Seigneur est avec vous. Vous êtes bénie entre toutes les femmes et Jésus, le fruit de vos entrailles, est béni.
0: Sainte Marie, Mère de Dieu, priez pour nous pauvres pécheurs, maintenant et à l'heure de notre mort. Amen.
1: Je vous salue Marie, pleine de grâce, le Seigneur est avec vous. Vous êtes bénie entre toutes les femmes et Jésus, le fruit de vos entrailles, est béni.
0: Sainte Marie, Mère de Dieu, priez pour nous pauvres pécheurs, maintenant et à l'heure de notre mort. Amen.
1: Je vous salue Marie, pleine de grâce, le Seigneur est avec vous. Vous êtes bénie entre toutes les femmes et Jésus, le fruit de vos entrailles, est béni.
0: Sainte Marie, Mère de Dieu, priez pour nous pauvres pécheurs, maintenant et à l'heure de notre mort. Amen.
1: Gloire au Père, au Fils et au Saint-Esprit.
0: Ô Dieu qui est, qui était et qui vient, pour les siècles des siècles. Amen.
1: Ô Marie conçue sans péché,
0: priez pour nous qui avons recours à vous.
1: Ô Marie conçue sans péché,
0: priez pour nous qui avons recours à vous.
1: Ô Marie conçue sans péché,
0: priez pour nous qui avons recours à vous.

0: Prions avec la Catena. Quelle est celle-ci?
1: Qui s'avance comme l'aurore, belle comme la lune, éclatante comme le soleil, terrible comme une armée rangée en bataille.
0: Mon âme exalte le Seigneur.
1: Exulte mon esprit en Dieu, mon sauveur.
0: Il s'est penché sur son humble servante. Désormais, tous les âges me diront bienheureuse.
1: Le puissant fit pour moi des merveilles. Saint est son nom.
0: Son amour s'étend d'âge en âge sur ceux qui le craignent.
1: Déployant la force de son bras, il disperse les suprêmes.
0: Il renverse les puissants de leur trône. Il élève les humbles.
1: Il comble le bien de l'affamé. Renvoie les riches les mains vides.
0: Il relève Israël son serviteur, il se souvient de son amour.
1: De la promesse faite à nos pères, en faveur d'Abraham et de sa race à jamais.
0: Gloire au Père, et au Fils, et au Saint-Esprit.
1: Ô Dieu qui est, qui était et qui vient, pour les siècles des siècles. Amen.
0: Quelle est celle-ci?
1: Qui s'avance comme l'aurore, belle comme la lune, éclatante comme le soleil, terrible comme une armée rangée en bataille.
0: Ô Marie conçue sans péché,
1: priez pour nous qui avons recours à vous.
0: Prions. Seigneur Jésus-Christ, notre médiateur auprès du Père, tu as voulu que la Vierge, bienheureuse ta mère, soit notre mère et notre médiatrice auprès de toi. Accorde à ceux qui implorent tes faveurs la joie de les recevoir toutes par elle.
1: Amen.
0: Nous avons recours à vos protections, Sainte Mère de Dieu. Ne rejetez pas les prières que nous vous adressons dans tous nos besoins, mais délivrez-nous des dangers auxquels nous sommes exposés. Ô Vierge comblée de gloire et de bénédiction, Vierge immaculée, médiatrice de toute grâce,
1: priez pour nous.
0: Saint Michel, Saint Gabriel et Saint Raphaël,
1: priez pour nous.
0: Puissance céleste, légende d'ange de Marie,
1: priez pour nous.
0: Saint Jean-Baptiste,
1: priez pour nous.
0: Saint Pierre et Saint Paul,
1: priez pour nous.
0: Que les âmes de nos légionnaires décédés et les âmes de tous les fidèles passés reposent en paix par la miséricorde de Dieu.
1: Amen.
0: Magnificat.
1: Anima mea Domino.
2: Fidèles auditeurs, merci de prier avec nous. Vous pouvez toujours nous faire parvenir vos intentions. Restez connectés à la Radio Nationale Catholique.
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2: Merci d'être avec nous. Nous sommes avec Landry Jadoup, le flash d'information. Bonsoir Landry.
3: Bonsoir Isabelle. Madame, Monsieur, bonsoir. La paroisse Sainte-Joséphine Bakita de Cocody, les deux plateaux, les Oliviers, dans le diocèse d'Abidjan, a connu une ambiance particulière le dimanche 16 août. Les pères Yves Saint-Laurent Ayemou et Emmanuel Sorsen Kofi, curé et vicaire de la paroisse, y disaient leur messe de fin de mission. Durant deux années pastorales, ils ont travaillé au dynamisme de la paroisse. L'homélie dite par le curé de la paroisse pour dire merci pour la bonne entente et pour le travail réalisé, ils n'ont pas manqué d'inviter les fidèles à réserver un bon accueil à la nouvelle équipe. Une bonne législation devrait encourager la créativité scientifique et technologique tout en préservant les droits de l'homme et les libertés. Telle est la recommandation de Léon XIV ce matin. Le Saint-Père a reçu en matinée en salle Clémentine au Vatican les participants à la rencontre annuelle du réseau international des législateurs catholiques venus du monde entier. Le pape les a invités à guider l'innovation avec sagesse, alertant aussi sur le risque de nouvelles formes de dépendance technologique. Et Léon XIV, qui est attendu demain pour une visite pastorale dans la principauté de Saint-Marin, visite à l'occasion du 100e anniversaire de l'établissement des relations diplomatiques entre Saint-Marin et le Vatican. Visite qui sera suivie pour le Saint-Père d'un déplacement à Rimini où il est attendu notamment au grand meeting annuel organisé par le mouvement Communion Libération, une rencontre avec les agents de la Caritas, puis la célébration de la messe sur le port de Rimini sont également au programme de cette riche journée. À la une également de l'actualité internationale, l'épidémie du virus Ebola qui ne cesse de progresser dans l'est de la République démocratique du Congo, une épidémie qui progresse de façon exponentielle, s'inquiète ce vendredi le coordinateur principal du virus pour les Nations Unies. Lors des trois derniers mois, 2500 personnes sont mortes, dont la moitié au cours des 20 derniers jours et la propagation dépasse la réponse. Hier, l'Organisation mondiale de la santé a annoncé la mise à disposition de 70 000 doses de vaccins Evrebo homologués contre la souche Zaïre du virus. Elle ne concerne pas cependant la souche Bogimbungio qui sévit en RDC.

avez-vous fait pour mériter de tels châtiments? En divers lieux, des tremblements de terre, des séismes, des tornades, des inondations, des épées.

Merci à Landry Jadot pour ce bref tour de l'actualité. Voilà, chers auditeurs, nous sommes bien dans l'après-midi, un moment où un peu de douceur musicale nous fera certainement le plus grand bien. Merci à Christine Koulibaly avec qui nous avons commencé cet après-midi et qui nous a accompagnés jusqu'ici. Elle passe maintenant les manettes techniques à Romia Diamba qui poursuit la mise en onde de cette émission. Alors, chers amis, place à la musique pour un agréable moment de détente et de partage sur les ondes de la Radio Nationale Catholique. Restez avec nous, la suite de votre programme se poursuit en musique.

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0: Emma. 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
1: Hommage à toutes nos mamans. Maman Suzanne Guessant.

Maman Jeanne, Dieu vous bénisse. Allez, levez-vous. Dansons ensemble. Rendons grâce à Dieu. Sauve-toi.

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Voilà, chers auditeurs, vous l'avez bien reçu, il n'y a pas d'annonce communautaire pour ce jour. Mais rassurez-vous, Romia Nyamba est toujours avec nous pour vous permettre de passer un agréable moment en notre compagnie avec une belle sélection musicale. Alors installez-vous confortablement, laissez-vous accompagner par la musique et profitez pleinement de cet après-midi sur les ondes de la Radio Nationale Catholique. Restez avec nous, la musique continue.

0: de la grande miséricorde, du pardon et de la vie. Au nom du Père et du Fils et du Saint-Esprit.
1: Amen.
2: Ô sang et eau qui avait jailli du Sacré-Cœur de Jésus comme source de miséricorde pour nous, nous avons confiance en vous. Ô sang et eau qui avait jailli du Sacré-Cœur de Jésus comme source de miséricorde pour nous,

Venons de nous recueillir auprès du Christ à travers la prière de la divine miséricorde, un moment de prière, de paix, de confiance en la miséricorde infinie de Dieu. Puissions-nous garder dans nos cœurs cette grâce reçue et laisser le Seigneur accompagner chacun de nos pas, nos familles et toutes nos intentions. Voilà, chers auditeurs, que cette prière nous aide à avancer avec foi, espérance et confiance, même au cœur des difficultés. Restons dans cette belle atmosphère de recueillement et poursuivons ensemble notre après-midi sur les ondes de la Radio Nationale Catholique.

Merci d'être toujours à l'écoute de la voix de l'Évangile et vous faites bien. Parlons maintenant de la bonne conduite dans l'Église et dans la vie de tous les jours. Dans l'Église, nous sommes appelés à nous comporter avec respect, car nous sommes unis, car nous sommes réunis plutôt dans un lieu de prière et de communion avec Dieu. Cela signifie arriver à l'heure lorsque cela est possible, adopter une tenue correcte, éviter les conversations inutiles pendant les célébrations, mettre son téléphone en mode silencieux et participer avec attention aux prières et aux chants. Mais la bonne conduite ne s'arrête pas à la porte de l'Église. Notre comportement quotidien doit être le reflet de notre foi. À la maison, au travail, dans la rue, dans les transports ou avec nos voisins, nous devons apprendre à être respectueux, patient, honnête et disponible pour les autres. Jésus nous enseigne l'amour du prochain. Cela signifie savoir saluer, écouter, pardonner, demander pardon lorsque nous avons mal agi et éviter les paroles qui blessent. Une bonne conduite, c'est aussi refuser les insultes, les calomnies, les mensonges et les jugements injustes. Être chrétien ne consiste pas seulement à prier le dimanche, c'est aussi témoigner de l'amour du Christ par notre manière de vivre chaque jour. Alors, chers auditeurs, posons-nous cette question. Est-ce que ma manière de parler et d'agir donne aux autres une bonne image de ma foi? Que notre comportement dans l'Église comme dans la vie quotidienne soit toujours guidé par cette belle parole. Tout ce que vous voulez que les hommes fassent pour vous, faites-le vous-même pour eux. Matthieu 7, 12. Ainsi, par notre respect, notre gentillesse, notre patience et notre amour, nous pouvons contribuer à construire une société plus fraternelle et une Église où chacun se sent accueilli et aimé.

0: Voilà, chers auditeurs, passons maintenant à un temps d'enseignement de Madame Marie-Claude Kwasi Kudu sous le thème « Repensez votre rapport à l'éducation ».
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2: La Radio Nationale Catholique La Voix de l'Évangile vous propose de suivre un enseignement de Madame Marie-Claude Kwasi Kudu, médecin, spécialiste en éthique économique et développement durable, conférencière et membre laïque de l'Opus Dei sur le thème « Repensez votre rapport à l'éducation ». Bonne écoute.
3: Régulièrement, on entend des phrases « Ton premier mari, c'est ton diplôme », dire à leur fille pour les aider à se concentrer sur leur étude. Et aussi, très souvent, on lit sur les taxis « La beauté d'un garçon, c'est le travail ». C'est vraiment une façon poétique de dire que le plus important, c'est le travail et qu'avec le travail, tout vient. Mais aujourd'hui, il est important d'attirer l'attention de tous et de chacun sur notre rapport à l'éducation. La première invitation, d'abord, c'est de passer d'un état d'esprit fixe à un état d'esprit de croissance. Et ça, qu'est-ce que ça veut dire? J'avais un oncle au village qui avait un bouc et 5 chèvres. Et un jour, il y a eu un funérail, il m'a dit « Ah bon, Marie-Claude, je vais donner le bouc ». J'ai dit, mais si tu donnes le bouc, les chèvres ne pourront jamais être fécondées pour faire encore des petits boucs. Il me dit, non, justement, je donne le bouc parce que les chèvres, elles vont justement faire grandir le troupeau, le cheptel et tout. Mais je lui disais, mais sans bouc, c'est pas possible. Il dit, non, je donne le bouc, je dois garder les chèvres parce que c'est elles qui portent les petits chevreaux. Et voilà, cette discussion, finalement, il a donné le bouc et malheureusement, il n'a jamais pu racheter un autre bouc jusqu'à ce qu'il décède et son troupeau a disparu parce qu'il n'y avait plus de bouc. Il a donné le bouc pour les funérailles. Et cette discussion m'a fait penser à quelque chose. Je me suis dit, mon Dieu, voici un peu l'état d'esprit fixe. C'est un état d'esprit qui fait qu'il est impossible pour nous de nous déplacer d'une position A à une position B parce que nous sommes complètement enfermés dans une certaine logique. Plus dans l'actualité, aujourd'hui, le monde va très vite et nous sommes à l'ère digitale. L'ère digitale, c'est l'ère des écrans. Quand le digital est rentré dans les entreprises, certains travailleurs ont préféré aller en retraite anticipée. Ils n'ont pas pu s'adapter. Ils ont peut-être refusé aussi de faire l'effort de s'adapter. Ils n'ont pas pu switcher de la feuille de papier à l'écran digital. Et donc, c'est cet état d'esprit figé qu'il faudrait enlever et prendre plutôt une posture d'état d'esprit de croissance. Donc, il faut vraiment qu'on soit convaincu de notre forte capacité d'adaptation. Les Africains ont la capacité de surmonter les défis qui parsèment leur chemin. Rien qu'à penser, j'aime bien penser aux Indiens d'Amérique. Et les Indiens d'Amérique, on voit très bien qu'ils n'ont pas résisté à la conquête de leur terre par les Occidentaux. Et aujourd'hui, ce peuple a complètement disparu. Il est dans des réserves. Mais ils ont un problème. En rencontrant la société occidentale, ils ont beaucoup aimé la boisson et le mode alimentaire occidental. Et aujourd'hui, en lisant beaucoup d'études sur ce peuple-là, on se rend compte qu'ils sont devenus diabétiques et alcooliques. Et c'est les femmes qui tiennent les foyers. Martin Luther King disait, quand il encourageait les Noirs des États-Unis, il disait, nous sommes très forts. Non seulement on a subi le traumatisme de traverser, d'être arraché à nos terres d'Afrique, de traverser l'océan Atlantique enchaîné, et arriver en Amérique, on continue à être fécond. Et moi, je n'avais jamais pensé à ça. Et il dit, c'est extraordinaire, notre capacité d'adaptation. Et il faut qu'on puisse être convaincu qu'on a une grande capacité d'adaptation et qu'on peut, face à toutes les situations, même les plus traumatisantes, on peut créer quelque chose de nouveau pour pouvoir justement traverser ces obstacles-là, faire un nouveau lieu de bien-être. Il faut qu'on puisse aller chercher dans le grand livre de l'histoire tout ce qu'on a pu avoir comme réussite d'adaptation pour pouvoir les exploiter et se mettre dans une posture d'état d'esprit de croissance. Donc l'état d'esprit de croissance, c'est quelque chose qui se cultive et qui s'appuie sur ce qu'on a déjà fait et qu'on est censé encore pouvoir faire. Le tout, c'est que personne ne va nous dire qu'on peut le faire. Donc il faut pouvoir le découvrir, en user et en abuser. Mais là, j'y pensais, le Christ, de façon extraordinaire, il nous a montré que nous sommes capables de cet esprit de croissance. J'anticipe, j'allais donner cet exemple un peu après, mais je le dis déjà. Après 3 jours d'enseignement, ses disciples disent « Renvoie les foules, car elles ont faim, elles sont fatiguées, etc. Elles n'ont rien à manger. » Il leur dit « Donnez-leur vous-même à manger. » Et ses disciples sont fixes. Ils disent de façon très logique et arithmétique, même 300 journées de travail ne vont pas suffire pour nourrir toute cette foule-là. Mais le Christ dit « Donnez-leur vous-même à manger. » Donc, c'est un peu beaucoup ça, l'état d'esprit de croissance. C'est-à-dire qu'il nous dit que malgré les circonstances qui ne sont pas favorables, vous pouvez leur donner vous-même à manger. Laissez les calculs arithmétiques, les calculs objectifs, les calculs vraiment cartésiens. Mettez-vous dans un état d'esprit de croissance qui s'appuie naturellement sur moi. Donc la première des choses pour repenser son rapport à l'éducation, c'est de se dire qu'il est toujours possible de croître. Et ça, c'est très important. Vous voyez des enfants qui disent « Non, moi, j'aime pas anglais, je peux pas apprendre, etc. etc. » Mais s'il n'a pas cet état d'esprit de croissance, il fera jamais cet effort. Alors qu'en réalité, notre cerveau s'adapte. Notre cerveau s'adapte. C'est pour ça que, en deuxième point, non seulement avoir un état d'esprit de croissance, mais après, explorer nos différentes intelligences. On a plusieurs intelligences. Ça aussi, au village, nos parents souvent disaient, bon, celui-là, il a l'intelligence de papier, mais il n'a pas l'intelligence de la vie. Et ils ont parfaitement raison. C'est-à-dire que nous avons au village la sagesse des parents extraordinaire, simplement que ça n'a pas été modélisé. Donc, on est obligé de faire référence à des personnes qui ont écrit, qui ont observé. Ce que je vais dire, c'est résumé par cette phrase-là. Il a l'intelligence du papier et il n'a pas l'intelligence de la vie. Donc, à côté de l'intelligence qu'on va appeler scolaire, il y a aussi l'intelligence sociale. Et l'intelligence scolaire, c'est quoi? L'intelligence scolaire, c'est les mathématiques, la logique, ce sont les langues et la linguistique. Mais cette intelligence-là ne suffit plus. Elle ne suffit plus du tout. On s'est rendu compte aujourd'hui, justement, il y a beaucoup de docteurs qui sont en grève. Et on est tous choqués. On se dit des personnes qui ont fait des hautes études. Mais qu'est-ce qui se passe? Comment ça se fait qu'on ne peut plus pas les embaucher? Qu'elles ne trouvent pas du travail? Et cette situation émeut tout le monde. Ça émeut tout le monde. Et comme on dit, ça nous met en dissonance cognitive, c'est-à-dire dans la logique des choses. Nous disons aux enfants, aux jeunes, va le plus loin possible pour pouvoir justement avoir une bonne situation. Mais quand on est dans un exemple comme ça, qui balaie nos croyances, on est complètement en dissonance cognitive, c'est-à-dire notre esprit se met dans un état où il n'est pas du tout à l'aise. Donc on a rapidement besoin de trouver une autre logique pour essayer de comprendre ce que on avait toujours espéré faux, ne pas se réaliser. Donc à côté, mais qu'est-ce qui se passe en réalité? C'est qu'en réalité, explorer nos différentes intelligences, c'est à côté de l'intelligence scolaire, donc les mathématiques, la linguistique, on a cette intelligence. On a aussi l'intelligence visuelle et spatiale. L'intelligence spatiale, vous allez aller chez quelqu'un qui a un tout petit studio, mais vous allez voir que le studio est bien organisé, qu'il y a de l'espace. Par exemple, les valises ne s'amoncellent pas. Donc, on a une intelligence spatiale. Il y a certains qui savent organiser leur espace visuel. Il y a l'intelligence musicale et rythmique. On le sait très bien, l'intelligence musicale et rythmique, savoir danser, savoir jouer à un instrument de musique. Moi, je travaillais dans une multinationale et puis il y avait un Français qui venait des pays d'Asie. On lui demandait, mais qu'est-ce que vous retenez de ces pays-là? Il dit, ah, mais ils ne savent pas danser, chanter, tout ça. Est-ce que vous avez déjà entendu un tube, supposons, d'un des pays asiatiques? Et on a ri parce qu'on s'est rendu compte qu'effectivement, c'est peut-être pas leur référence, ils ont beaucoup d'autres qualités, la technique, etc., etc., mais l'intelligence musicale et rythmique, elle n'est pas donnée à tout le monde. Donc, c'est une intelligence. C'est aussi une intelligence. On a maintenant les intelligences interpersonnelles. Donc, l'intelligence interpersonnelle, c'est l'empathie, c'est l'accueil. Et l'intelligence interpersonnelle, elle est capitale. Aujourd'hui, elle est mise à mal à cause des réseaux sociaux qui nous enferment dans un monde et qui nous empêchent d'aller vers l'autre. L'intelligence interpersonnelle, on a demandé à des jeunes, lors d'une recollection dans une église, on a dit, bon, on va encadrer les ados, vous avez recollection, quel est le thème que vous souhaitez lors de cette récollection? Et les enfants, les adolescents ont dit la fraternité, parce que on est à la maison, mais je ne sais pas ce que mon frère fait, je ne sais pas ce que ma soeur fait, je ne sais même pas quelles sont ses études, quelle est sa moyenne, ses difficultés, etc. Chacun est dans son monde. Ils ont choisi la fraternité. Attention, l'intelligence interpersonnelle est une intelligence. J'ai une très belle anecdote d'un diplomate qui était à l'étranger et qui vivait en Italie, et un diplomate ivoirien qui vivait en Italie. À un certain moment, il y a des colonels ivoiriens qui étaient en mission et qui partaient en Grèce. Et ils devaient faire, il y a longtemps, hein, ils devaient faire une escale en Italie. Donc ce diplomate-là est parti les voir à l'aéroport et il leur a dit, mais votre temps d'escale, c'est de combien? Ils ont dit, notre temps d'escale est de 8 heures de temps. Ils ont dit, non, il a dit, non, c'est pas possible, vous venez à la maison chez moi et puis je vous ramène à l'aéroport. Et c'est ce qui s'est passé. Donc il a gardé du lien avec ces colonels là, et un de ces colonels a occupé une grande position au niveau de l'armée de Côte d'Ivoire. Et un jour, ce diplomate avait eu une difficulté et puis ce colonel lui a dit, écoutez, moi je vous facilite l'entretien avec le président de la République d'alors. Donc c'est pour dire que l'intelligence interpersonnelle n'est pas du tout à négliger, et c'est une intelligence justement, et c'est pour ça qu'on l'appelle l'intelligence. Donc accueil, empathie font partie de l'intelligence interpersonnelle. Après, on a aussi l'intelligence intrapersonnelle. Donc l'intelligence intrapersonnelle, vous allez voir des personnes qui sont très autonomes, qui observent beaucoup et qui ont un esprit créatif extraordinaire. Donc ils sont chercheurs, ils sont entrepreneurs, ils sont écrivains, ils imaginent. Et l'intelligence intrapersonnelle est capitale. Tant et si bien que les multinationales ont dit à un certain moment, on n'a pas besoin que les marketeurs viennent au travail de 8h à 16h. Parce qu'on a besoin de créativité. Donc, eux, on voudrait qu'ils soient en mode création d'idées. Donc, on peut les laisser, même s'ils viennent à 10 heures. Mais s'ils nous fournissent des idées, s'ils nous fournissent des techniques de vente, etc., pour booster nos ventes, c'est le plus important. Donc, l'intelligence intrapersonnelle fait partie aussi d'une de ces intelligences-là. Et après, on a l'intelligence physique et naturelle. Les grands sportifs ont l'intelligence physique. L'intelligence aussi naturelle, c'est se connecter avec la nature. Vous voyez très bien qu'il y a certaines personnes, on dit qu'ils ont la main verte. Donc, de façon vraiment grossière, je vous ai présenté cette intelligence. Donc, l'intelligence scolaire, qui est un groupe qui regroupe l'intelligence logique, mathématique et l'intelligence linguistique, ça fait deux. L'intelligence spatiale et visuelle, l'intelligence musicale et rythmique, l'intelligence interpersonnelle et l'intelligence physique. Et aujourd'hui, repenser son rapport à l'éducation, c'est explorer ces autres formes d'intelligence. C'est explorer ces autres formes d'intelligence. J'étais en terminale avec une jeune Française qui était première de classe. Et tout le monde la regardait parce que elle venait de Paris, elle avait des habits Benetton. En son temps, c'était à la mode et tout ça. Et vraiment, on l'enviait. Et à un certain moment, on a décidé de se réunir pour les 20 ans du bac. Les 20 ans du bac, chacun devait payer la soirée 30 000 francs CFA. Et cette jeune dame-là n'avait pas d'argent pour payer les 30 000 francs. Elle est notre première de classe série D. J'étais surprise. Je lui ai dit, mais Olivia, mais qu'est-ce qui s'est passé? Elle me dit, tu sais Marie-Claude, mes années de gloire, c'était mes années lycée. Après ces années de gloire-là, je ne me suis plus jamais retrouvée. J'ai fait des études de sociologie, ça n'a pas marché, etc. J'ai dit, mais tu t'es pas confiée au Seigneur?
4: Elle nous répond, tu sais, dans notre famille, nous sommes une famille laïque par culture, famille communiste, laïque. J'ai pas appris à prier. Et je me suis rendu compte alors de la pauvreté de l'intelligence scolaire et que cette intelligence-là ne suffisait pas pour faire un monde, ne suffisait pas du tout pour faire un monde. Et il y a un jeune garçon qui a fait ici le lycée français, un best in class, etc. Mention bien. Donc ses parents l'ont emmené aux États-Unis pour faire ingénieur. Arrivé là-bas, il appelle sa maman et lui dit, mais maman, moi je pensais que j'avais beaucoup d'assurance quand je suis arrivé dans cette école avec mon bac français, etc. Et les jeunes là-bas m'ont demandé, mais qu'est-ce que tu sais faire? Et je leur ai dit, moi, j'ai eu la mention bien au bac. Et ils m'ont dit, non, qu'est-ce que tu sais faire? Et à force d'insister, je me suis rendu compte qu'ils ne voulaient pas savoir de mon bagage intellectuel, mais ils voulaient savoir si je sais jouer au tam-tam, à la guitare, si je sais faire du sport, etc. Et il a, cet enfant qui a été toujours élevé dans l'intelligence scolaire s'est senti totalement démuni parce qu'on faisait appel à d'autres intelligences et il se sentait tout de suite qu'il allait être classé en fonction des autres intelligences qu'il aurait ou pas. C'est pour ça qu'aujourd'hui, il est important de se dire que la formation intégrale est nécessaire pour tous et chacun d'entre nous. La formation intégrale est un enjeu capital pour nos enfants, mais même aussi pour les adultes que nous sommes. Et cette formation intégrale interroge combien de secteurs, combien de rubriques. Il y a la formation donc scolaire, académique, classique qu'on connaît, qui donne de l'instruction. Et il y a la formation humaine. Donc cette formation humaine va regrouper les autres intelligences, intelligence sociale. Et il y a la formation spirituelle qui renforce notre ancrage à Christ, à Dieu. Donc ces trois domaines sont aussi importants, autant importants l'un que l'autre. Et il faut qu'on ait le souci de faire croître les trois en même temps. De ne pas se sentir déséquilibré, de n'avoir qu'une formation scolaire et pas du tout de formation humaine et spirituelle, ce qui fera qu'on sera complètement désadapté. Pourquoi aujourd'hui, plus que jamais, il faut explorer ces intelligences-là? En plus de ça, toujours on revient au monde digital, parce que nous sommes à l'ère digitale. Le monde est à l'ère digitale, c'est vrai, mais le monde africain, lui, il est non seulement à l'ère digitale, mais aussi, il n'a même pas encore résolu sa mécanisation, par exemple, de son agriculture, ni l'industrialisation. Donc, nous avons plusieurs défis qui font face à nous. Et tout cela, nous devons l'intégrer en même temps. Mais en même temps qu'on doit chercher à industrialiser notre économie, on doit peut-être aussi chercher à mécaniser notre agriculture. Mais le monde nous fait la pression d'avoir une économie verte. Or, entre guillemets, leur niveau de développement dans l'heure occidentale s'est passé sans respecter les défis qui sont présentés aujourd'hui à l'Afrique. Donc nous ne pourrons pas obtenir une croissance avec les mêmes outils qu'ont utilisé les Occidentaux. Puisqu'aujourd'hui, il y a le défi de maintenir la terre avec tout ce qu'elle a comme richesse, de maintenir une biodiversité. Tout ça pour dire quoi? C'était pour justement dire que comme on est à l'ère digitale, mais je voulais insister pour dire que nous sommes à l'ère digitale, mais n'oublions pas que nous avons aussi d'autres défis qu'on n'a toujours pas résolus, comme nous sommes à l'ère digitale. Interroger les autres intelligences, ça devient de plus en plus capital parce que la digitalisation va faire que les tâches mécaniques répétitives seront dédiées aux ordinateurs, aux machines. Qu'est-ce qui va nous rester? Si aujourd'hui, 2 plus 2, c'est la machine qui le fait, on aura bientôt plus besoin de cette intelligence scolaire de la façon classique, de la façon classique qu'on connaît tous. Donc, on aura besoin de, par exemple, l'intelligence sociale, mais j'anticipe un peu, on aura besoin, par exemple, de savoir résoudre les problèmes. Et nous voyons même que avant, dans les bus de la Sotra, il y avait des receveurs. Ce métier-là a disparu. Avant, on faisait la queue à la banque pour retirer notre salaire à la fin du mois. Mais aujourd'hui, des agences automatisées où on peut même déposer les chèques, pas simplement retirer l'argent, mais même aussi déposer les chèques. Donc, comme ces automates vont nous remplacer
3: au fur et à mesure énormément de métiers, qu'est-ce qui va rester? On va aller à la banque, pourquoi? On va aller à la banque pour demander un crédit encore. Là encore, c'est digital, mais pour expliquer qu'on a tel problème et qu'on voudrait donc, on va rechercher de plus en plus des personnes qui ont la capacité à résoudre des problèmes. Et ça, peut-être, ça ne s'apprend pas forcément à l'école. C'est pas l'intelligence scolaire. Ça, c'est l'intelligence sociale. C'est le fait de se connecter, d'analyser. On verrait ça un peu plus tard. Après, aujourd'hui, qu'est-ce qui se passe? Avant, nous, on retenait tous les numéros par cœur de téléphone. Mais aujourd'hui, impossible pour nous de retenir tous les numéros de téléphone par cœur. Pourquoi? Parce que les automates sont là. Il y a notre répertoire. On connaît peut-être un seul numéro, c'est le numéro de notre époux, de notre épouse, peut-être d'une sœur, mais pas plus. Encore aujourd'hui, il y a Google Maps. Qu'est-ce qui va se passer? Très bientôt, on sera dans l'incapacité de s'orienter sans Google Maps. Donc, le challenge, se repenser en essayant de développer aussi les autres intelligences, il faut le ressentir avec acuité. Donc, j'ai parlé de la capacité de résoudre le problème, de s'adapter. Il y a aussi l'esprit critique. Mais pourquoi l'esprit critique? L'esprit critique parce que on a une foultitude d'informations. Et comment faire pour faire le tri, pour prendre l'information dont j'ai besoin, pour pouvoir en faire quelque chose, etc. Il y a aussi l'innovation. Il y a l'innovation, il y a la curiosité, il y a l'autonomie, il y a la conscience professionnelle, il y a la communication. Ce sont des compétences, mais des compétences humaines qui font partie de ces intelligences sociales-là. Et ces compétences humaines, si nous ne les développons pas, on ne pourra jamais s'adapter, non seulement au monde du travail, mais aux défis auxquels nous faisons face. Je voudrais insister sur deux compétences humaines qui me paraissent capitales. À savoir aller chercher l'information. J'insiste sur ça. Aller chercher l'information. Où est-ce que je trouve l'information dont j'ai besoin? Chercher l'information là où elle se trouve. Je discutais avec un étudiant qui est en anglais, en deuxième année, et il me disait, bon, nous tous, pratiquement dans l'amphi, il est en cours du soir, on voudrait avoir notre licence et aller travailler en tant que professeur dans les lycées privés ou bien essayer de passer des concours. Mais pour la plupart, comme c'est l'état d'esprit fixe, hein, ils n'ont pas d'illusions sur le concours, ils sont convaincus qu'il faut payer. Alors qu'il y a beaucoup de personnes qui ont réussi les concours administratifs, même grâce à leur intelligence. Donc, ces étudiants-là, à un certain moment, je discutais avec eux et je leur disais, mais vous pouvez aussi obtenir des certificats en ligne. Est-ce que vous connaissez Coursera? Coursera, qu'est-ce que c'est? Etc. Donc, on est parti sur un écran et on voit Coursera, des cours en ligne en anglais, dans des certificats de Stanford University, de UCLA, l'université de Los Angeles, de Duke University, de Princeton, qui donnent des certificats en ligne, qui font des cours en ligne. Et ces cours, c'est combien, s'il vous plaît? $49 le certificat, c'est-à-dire 30 000 francs CFA. Et vous pouvez le mettre sur votre CV. Et c'est quoi ces cours? Donc, ils vont vous apprendre c'est quoi, par exemple, l'intelligence. Il y a un certificat qui s'appelle l'intelligence artificielle. Mais pour celui qui a fait anglais, il peut compléter avec un certificat d'intelligence artificielle qui va ouvrir un peu plus son esprit. Il ne sait pas. Donc, du coup, j'ai lancé tout le monde dans ma maison. Chacun est en train de faire un certificat. Il y a un qui a pris un certificat. Le certificat s'appelle « Travailler de façon intelligente et pas de façon plus dure ».« Work smarter, not harder ». Bon, comme c'est en anglais. Et donc, aller chercher l'information aujourd'hui, moi, je trouve que les intelligences dont on a besoin ici en Côte d'Ivoire, c'est savoir chercher l'information qui est nécessaire pour moi. Et même les Anglais savent mieux le faire que les francophones. La preuve, eux, déjà, Googler, ils ont un verbe qui s'appelle googler. C'est-à-dire, you Google it. C'est-à-dire, tu vas sur Google, allez sur Google et puis mettez « je ne sais pas chercher l'information ». Déjà ça, je ne sais pas. Vous allez voir une foultitude de conseils. Donc, la deuxième chose, c'était la créativité. Je finis avec ça. Donc, la créativité, c'est quoi? La créativité, c'est être créatif devant une situation pour voir comment on s'en sort. Mais je ne vais pas parler de créativité, invention de drone ou bien invention d'un système mécanique, etc. Mais devant le Covid, qu'est-ce qui s'est passé? Vous savez que nous, ici, en Côte d'Ivoire, on nous dit souvent, ah, si les élèves font grève, les étudiants font grève, il y a un quantum d'heures. Si ça n'a pas été respecté, c'est l'année blanche.
4: on nous a nourris à cette soupe. Mais avec le Covid, on s'est rendu compte que les Français n'ont pas fait ces heures-là. Ils étaient restés à la maison avec les enfants, mais qu'est-ce qu'ils ont dit? Ils ont dit, le bac, on ne décale pas les années à l'infini, comme ici à l'université, on est en 2022, mais on est dans l'année 2019 et tout ça. Ils ont dit, le bac, ce sera le contrôle continu qu'on aura fait jusqu'à telle date. Et puis après, c'est fini, terminé. Et on proclame les résultats du bac avec les matières qui ont déjà eu lieu, là où on s'est arrêté. Et ils ne sont jamais en retard, ils n'ont aucune année décalée. Nous devons être créatifs de cette façon. La créativité, ce n'est pas seulement inventer des choses techniques. C'est aussi voir comment on s'adapte. Sur votre CV, vous pouvez mettre, je parle quatre langues, baoulé, bété, français, anglais. Ah oui, mais baoulé, français, c'est pas. Mais pourquoi c'est pas une langue? Finalement, nos parents, ils sont multilingues. C'est le parent qui est au village, parle baoulé, il parle abolo, il parle djoula. Mais c'est ça, c'est aborder le monde avec les autres intelligences et justement se dire que je suis riche de quelque chose. Et donc la créativité, c'est quelque chose qui est très important. Et même justement dans Coursera, il y a un cours qui s'appelle Cracking the Creativity, où ils vous apprennent justement à développer votre créativité si vous ne savez pas le faire avec tous les outils possibles. Donc je conseille aux jeunes et même à ceux qui travaillent pour pouvoir voir comment ils doivent aborder désormais leur rapport à l'éducation. Donc, pendant ces vacances, il faut que chacun d'entre nous pense son rapport à l'éducation et puis sache que les compétences humaines sont plus importantes que les compétences scolaires. Et je pèse mes mots. Allez voir le Davos, à Davos, qui est la conférence des grands industriels de ce monde qui se passe chaque année en Suisse. Une tellement grande conférence que finalement les hommes politiques ont décidé d'y aller. Les compétences qu'ils recherchent avant la technique, ce sont des compétences humaines et sociales. Créativité, esprit critique, résilience. Voilà, il faut être prêt.
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Voilà, chers auditeurs, après ce moment d'enseignement, réécoutons cet enseignement, cette émission spéciale avec la Fraternité Marie-Reine de Toute-Grâce en prélude à la deuxième édition de Théotokos.

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1: Chers auditeurs, chers frères et sœurs dans le Christ, bonjour et bienvenue sur nos antennes. Vous êtes à l'écoute d'une émission spéciale consacrée à la deuxième édition de Théotokos, le grand pèlerinage marial qui se tiendra au sanctuaire marial Notre-Dame de Cana à Sasako Benini, du côté de Jacquesville. Une émission spéciale placée sous le signe de la foi, de la prière, de la communion fraternelle et de la dévotion à la Vierge Marie. La mise en onde de cette émission spéciale est assurée par Geneviève Bougui. À ce micro, je suis Isabelle Comenon. Pour nous parler de ce grand rendez-vous spirituel, nous avons le plaisir de recevoir M. Arsène Péga, membre de la Fraternité Marie-Reine de toute grâce. Bonjour monsieur.
3: Bonjour ma soeur.
1: Merci d'avoir accepté notre invitation.
3: C'est un plaisir pour moi.
1: Plaisir partagé je dirais. Chers auditeurs, restez avec nous car nous allons revenir dans un premier temps sur la première édition des Théotokos avant de découvrir ensemble les grandes nouveautés et les enjeux de cette deuxième édition. Pour commencer, monsieur Arsène Apega, pouvez-vous nous rappeler comment est née l'initiative de Théotokos et quelle était la vision qui se trouvait derrière la première édition?
3: Alors, je tiens comme ça à saluer les auditrices et les auditeurs de la RNC. Alors, comme la sœur l'a demandé tout à l'heure, Théotokos est venu de quoi? Théotokos est venu d'une réflexion après que notre père spirituel, le modérateur Alavou Saint-Blanc, soit rentré dans un temps de prière. Il lui est venu comme ça de chercher vraiment à aider toutes ces personnes-là qui ont cette envie de participer à des pèlerinages, de participer à des temps avec la Vierge Marie, mais qui malheureusement n'ont pas les moyens. Voilà, donc comment aider ces différentes personnes-là à pouvoir participer à ce genre de prière et tout? C'est en cela que le modérateur, dans ces temps de prière, a eu la vision de mettre en place cette activité, ce pèlerinage-là qui est dénommé Théotokos, qui dit simplement la mère de notre Seigneur.
1: Et comme vous l'avez si bien dit, le nom Théotokos renvoie à Marie, Mère de Dieu. Ouais. Pourquoi avoir choisi cette appellation pour ce grand pèlerinage marial?
3: Alors, c'est simple, hein. On va chez la Vierge Marie, on va chez notre maman, on met un nom qui ramène à la Vierge Marie, simplement. On pourrait dire simplement pèlerinage marial, voilà. C'est un nom qui sort simplement d'une inspiration personnelle de notre Père, mais qui ramène à la Vierge Marie. Étant donné que nous-mêmes, nous sommes une fraternité à caractère marial, donc toutes les choses que nous faisons ramènent directement à la Vierge Marie, d'où le nom Théotokos et la Mère de Dieu.
1: Quels étaient les objectifs spirituels de cette première édition et qu'est-ce que vous souhaitez faire vivre aux pèlerins à travers ce rendez-vous marial?
3: Il faut dire que dans la première édition, l'objectif c'était déjà de permettre à des personnes de pouvoir faire leur propre expérience. Voilà, c'est en cela que nous avons mis Théotokos, pèlerinage marial, mais en même temps expérience mariale. Voilà, aujourd'hui, bon nombre de personnes parlent et font des témoignages. La Vierge Marie a fait ceci pour moi, la Vierge Marie a fait ceci pour moi. Mais nous voulons que chacun puisse vraiment faire son propre témoignage. L'objectif derrière ce pèlerinage-là, c'est ça. C'est de toi aussi toucher un petit côté de la Vierge Marie afin de pouvoir témoigner de ce qu'elle est capable de faire. Nous qui sommes, on va dire, dans cette vie mariale depuis 20 ans par là, nous avons eu notre expérience. Mais on ne vient pas aujourd'hui parler de quelque chose pour que tu puisses dire « Ah, c'est une personne de plus ». Non, on veut que toi aussi, tu puisses venir faire, venir goûter à ce que nous avons goûté hier. Est-ce que ce que nous sommes en train de dire, c'est vrai ou c'est faux? Raison pour laquelle il faudrait que toi-même, tu puisses faire ton déplacement pour venir faire ta propre expérience et à partir de là, faire ton témoignage et tout et tout. Et c'est ce qui avait été mis en place pour la première édition. Et par la grâce de Dieu, il y a eu beaucoup de témoignages après cette première édition.
1: Comment les fidèles ont-ils accueilli cette première édition et par la suite, est-ce que la mobilisation a été à la hauteur de vos attentes?
3: En fait, la première édition, elle a été vraiment exceptionnelle. Dans les débuts, quand nous avons commencé la communication, ça allait tout doucement, hein, comme toute activité, tout doucement. Et nous avions prévu de faire un voyage de 10 cars. De 10 cars à raison de 60 personnes par car. Donc, aux alentours de 600 personnes. Alors, à la veille de l'activité, le vendredi, nous étions déjà à l'installation au niveau de Sasako et le modérateur appelle la secrétaire pour savoir exactement, dis-nous, combien de personnes sont inscrites pour qu'on puisse vraiment être à mesure de recevoir et d'accompagner tout le monde à participer à ce temps de prière. Figurez-vous que nous avons fini par prendre 15 quarts. 15 quarts. Or, nous étions partis sur 10 cas. Donc, voyez un peu la différence en termes de mobilisation. Il faut dire que c'était vraiment quelque chose de tellement particulier, exceptionnel. Nous avons fait un très, très, très bon pèlerinage. Le jour même du pèlerinage, voyant les cas venir en s'enchaînant comme ça, c'était tellement quelque chose de particulier. C'est quelque chose que, pendant que je suis en train de parler, j'ai revu encore l'instant. Franchement, c'était waouh.
1: Quels ont été, selon vous, les grands moments qui ont marqué cette première édition?
3: Alors, les grands moments qui ont marqué cette première édition, on va dire que c'est ce temps de prière. Il y a eu un temps de prière exceptionnel, hein. Un temps de prière particulier, je vais dire. Nous avons fait un chapelet et ce chapelet-là, il était particulier parce que à chaque dizaine, nous faisons les intentions. Parce qu'au préalable, il y avait des personnes qui avaient donné leurs intentions. Donc, à chaque dizaine, il y avait des intentions. Et cette prière-là se faisait dans une ronde autour de la Vierge. Et c'était vraiment quelque chose de particulier. C'était vraiment quelque chose de beau. Tout le monde était là avec sa petite bougie et tout. On faisait la prière et c'était vraiment beau, franchement.
1: Au-delà du nombre de participants, quels fruits spirituels avez-vous pu constater après cette première édition? Avez-vous reçu des témoignages de personnes qui ont été particulièrement touché ou transformé?
3: Oui. Vous savez, quand nous avons fini la première édition, parce qu'une activité, il y a l'avant en termes de communication, en termes de préparation spirituelle et tout, il y a le pendant, l'activité en elle-même, et l'après. C'est l'après qui donne la vision.

0: l'activité. Les gens ont commencé à demander, mais c'est quand la prochaine édition? On dit, non, ne vous pressez pas, la prochaine édition, elle arrive. La prochaine édition, elle arrive. Et quand nous avons lancé que dans le mois d'août, il allait avoir la deuxième édition, c'était l'émotion partout. Tout le monde était déjà heureux. Et automatiquement, ils ont commencé à demander, mais le groupe WhatsApp secret quand? Le groupe WhatsApp secret quand et tout? Et franchement, la première édition, c'est quelque chose qui va être vraiment un baromètre pour les prochaines éditions. De la même manière qu'il y a eu tous ces témoignages, on croise les doigts et on sait que notre maman qui ne change pas va encore faire de belles choses.
1: Ça, c'est bien dit. Comme toute première expérience, il y a certainement eu des difficultés. Quelles leçons avez-vous tirées de cette première édition et qui vous permettent aujourd'hui de mieux préparer la deuxième?
0: Oui, il faut dire que, parce que nous faisons une activité gratuite. Une activité gratuite, le peuple de Dieu va à cette activité, va de façon gratuite à Jacquesville. C'est une location. Il y a beaucoup de choses qui rentrent en ligne de compte en termes de finances. Quand nous avions préparé 10 cars et qu'à la dernière minute, on se retrouve à 15 cars, donc faire sortir encore les moyens pour pouvoir faire sortir ces 5 cars, il faut dire que c'était pas prévu et c'est quelque chose sur lequel on a tablé et on s'est dit, bon, la prochaine édition, il faudrait vraiment qu'on soit structuré pour prévoir si dans la communication, on voit que à partir du mardi ou à partir du jeudi, nous sommes par exemple à 1000 personnes, on prévoit déjà pour ne pas être surpris. Maintenant, si à la dernière minute, ça n'a pas complété, on pourra avec le partenaire réduire. Mais il ne faudrait pas qu'à la dernière minute, on puisse venir chercher des cas où peut-être le partenaire peut avoir d'autres engagements, ça va être compliqué pour pouvoir recevoir le peuple de Dieu. Du coup, ce côté-là, on a vraiment essayé d'établir là-dessus et par la grâce de Dieu, ça va.
1: Pour ceux qui n'ont pas pu participer à la première édition, ont-ils manqué? Qu'ont-ils manqué et pourquoi devraient-ils absolument prendre part à cette deuxième édition?
0: Alors, on va dire quoi? Dans un premier temps, qu'ont-ils manqué? Avec la Vierge Marie, je veux dire qu'on ne manque pas de quelque chose. C'est-à-dire que tu n'as peut-être pas eu l'occasion, c'est pas bien grave. Mais la Vierge Marie, elle s'est manifestée, elle a... Vous savez, quand je parle de la Vierge Marie, je parle de la Vierge Marie avec beaucoup d'émotion parce que je sais ce qu'elle a déjà fait pour moi. Donc, quand je suis dans sa présence, c'est quelque chose de waouh. Tu n'étais pas peut-être là. C'est vrai que les autres sont venus, ils ont fait leur témoignage par rapport à l'enfantement, par rapport à la guérison et tout. Viens participer et tu verras quelque chose. Tu verras que... Parce que le modérateur Félin, il a fait un très bon temps de prière. À la première édition, nous étions avec le modérateur Félin. De Lucrèce, il a fait un très très très bon enseignement et tout sur la Vierge Marie et tout. Et pendant la messe, quand on était avec le père Daniel Amoacon, qu'il a fini la messe, il a fait un moment particulier en termes d'adoration du Saint-Sacrement. Il a fait une prière qui accompagnait l'adoration du Saint-Sacrement. Et là encore, il y a eu des guérisons. Ce pèlerinage-là, moi je pense que c'est une bénédiction. C'est une bénédiction, c'est une grâce qui a été mise en place. C'est vrai que nous sommes à la deuxième édition, mais à la première édition, c'était chaud.
1: C'était fort. Merci pour ces éclairages et pour ce retour sur la première édition de Théotokos. Mais un pèlerinage marial n'est pas simplement un déplacement vers un lieu. C'est avant tout une démarche de foi, une marche intérieure, un temps de prière et de rencontre avec le Seigneur sous le regard maternel de la Vierge Marie. Et c'est dans cet esprit que nous allons maintenant écouter une exhortation qui nous aidera à mieux comprendre le sens spirituel de ce grand rendez-vous. Voilà, chers auditeurs, nous vous invitons à rester bien à l'écoute.
0: Alors, chers auditeurs, vraiment, frères et sœurs de la RNC, nous allons partir avec le thème qui est « Le Seigneur fit pour moi des merveilles, saint est son nom ». Vous savez, cette jeune dame qui reçoit la visite de l'ange et qui apprend que elle va enfanter, l'enfant qu'elle va mettre au monde va s'appeler l'Emmanuel et tout. Mais vous savez, aujourd'hui même, quand une personne, surtout dans un foyer, un homme va apprendre que sa femme va être enceinte d'une autre personne. Quelle est la réaction que nous avons? Quel est le mal, même par rapport à la société? Que dira-t-on? Mes parents, les parents de mon époux, mes amis, qu'est-ce qui va se passer autour de cette activité, autour de ce moment-là? Qu'est-ce qui va se passer? Mais cette dame, lorsqu'elle a reçu ce message, elle ne s'est pas enflammée, elle ne s'est pas apeurée. Non, elle a dit, le Seigneur fit pour moi des merveilles, saint est son nom. Vous savez, nous pouvons être dans des moments où tout est compliqué autour de nous. Nous pouvons être, aujourd'hui, on nous appelle, la direction des ressources humaines nous appelle pour nous dire que tout a été bloqué et que nous allons perdre notre travail. Nous venons

0: aujourd'hui on nous annonce que nous avons eu une maladie et que tout est à refaire, nos enfants ne travaillent pas, tout est vraiment compliqué dans ce que nous faisons. La chose que nous devons faire, au lieu de nous lamenter, au lieu de pleurer, au lieu de chercher à dire mais pourquoi moi, au lieu de commencer à avoir des comportements vraiment qui n'honorent pas le Seigneur, le plus important c'est de se retourner vers le Seigneur et de dire: le Seigneur fit pour moi des merveilles, saint est son nom. En toute chose que nous vivons, nous devons pencher les yeux vers le Seigneur pour dire: Seigneur, si tu me fais vivre cette situation, c'est parce que toi-même tu sais ce que tu as préparé, tu sais par quoi tu veux me faire passer, tu sais ce que tu veux que je puisse expérimenter. Et Père, moi je dis, je suis tout oui, moi je suis à toi, je me donne à toi corps et âme. Oui Père, moi j'ai décidé en ces jours que à partir du moment où je suis dans cette activité, je suis dans cette difficulté, je suis dans ces problèmes, Père, je te donne ma main, accompagne-moi. Mets-moi dans ta barque, Père, parce que sans toi, je ne suis rien. Sans toi, je ne peux rien. Sans toi, Père, je suis voué à l'échec. De la même manière que la mère chez qui je viens me confier, qui est la mère de Christ, qui est la mère de Dieu, elle a dit: le Seigneur fit pour moi des merveilles, saint est son nom. Nous sommes aujourd'hui habilités à pouvoir marcher et à suivre le chemin de cette dame, le chemin de notre mère. Celle-là même, dans son oui, elle aussi nous a conduit à dire oui. Et nous disons aujourd'hui oui dans ce que nous sommes en train de vivre, oui dans ce que nous sommes en train de traverser, oui dans ce que nous sommes en train de mettre en place comme relèvement. Oui, le Seigneur fit pour moi des merveilles, saint est son nom. Je ne vais pas cracher là-dessus. Je ne vais pas dire, me lamenter sur ce que je suis en train de vivre. Non, je vais dire que le Seigneur fit pour moi des merveilles, saint est son nom. Parce que regardez quelque chose. Lorsqu'elle a dit le Seigneur fit pour moi des merveilles, saint est son nom, la continuité de la vie de la Vierge Marie, ça a été: tous les âges te diront bienheureuse. Comme pour dire, même si aujourd'hui tu traverses une situation difficile et que tu laisses le Seigneur te conduire, demain, les mêmes personnes qui se sont levées contre toi, ces mêmes personnes-là vont te prendre d'une autre manière. Ces mêmes personnes-là vont te lever. Ces mêmes personnes-là vont te célébrer. Regarde pas la situation d'aujourd'hui. Regarde pas les difficultés d'aujourd'hui. Regarde pas la douleur d'aujourd'hui. La douleur d'aujourd'hui sera le canal de la bénédiction qui t'attend. Donc, si tu vis cela, sois heureux de dire que, oh, moi je suis en train de vivre cette situation. C'est que mon temps est arrivé. Regarde, quand la bénédiction vient chez les voisins, ça veut simplement dire que la bénédiction est dans la cour. La bénédiction chez le voisin, ça veut dire que après le voisin, il y a ton tour. Quand la bénédiction est chez le voisin, tu n'as pas à dire que pourquoi la bénédiction est chez le voisin et pas chez moi. Non, sois heureux du fait que ce soit chez le voisin. Quand tu vas dans l'assemblée de prière et qu'il y a des manifestations ou des guérisons pour ton voisin, des guérisons, des paroles de connaissance pour ton voisin, ne sois pas là à dire pourquoi c'est toujours eux et pas moi. C'est parce que tu es venu dans ce lieu. Comme tu es venu dans ce lieu, le Seigneur va faire aussi quelque chose, pas seulement pour lui, mais aussi pour toi. Mais il y a un temps en toutes choses. Le temps de la Vierge Marie était arrivé lorsqu'elle a dit le Seigneur fit pour moi des merveilles, saint est son nom. Lorsque ton temps va arriver, tu diras aussi le Seigneur fit pour moi des merveilles, saint est son nom. Il n'y a pas de moment à se lamenter. Il n'y a pas de temps à se lamenter. Regarde, laisse tout ce que tu vois autour de toi. Laisse ça. Laisse toutes les difficultés. Laisse les problèmes. Laisse ça. Contente-toi d'être dans la présence du Seigneur. Je suis en train de parler de quelque chose que j'ai expérimenté. Bien-aimé, je ne parle pas parce que j'ai envie de parler. Je n'ai pas décidé de me mettre là à la marche derrière le Seigneur. Non, le Seigneur m'a vu quelque part et il m'a choisi. Il m'a pris là où j'étais. J'étais dans la boue. Je le dis haut et fort. Ceux qui me connaissent dans la commune de Port-Boué, où j'habitais dans le temps, savent qui est Arsène Péga. Qui est Arsène Péga? Ce jeune-là qui était dans pas mal de vices. Quand on dit vices, vous pouvez penser à ce que vous voulez, j'étais là-dedans. Pensez à ce que vous voulez, j'étais là-dedans. Mais le Seigneur, un jour, m'a regardé et pendant un enseignement, il a dit, mon fils, c'est ton temps. Et de la même manière que la Vierge Marie a dit, le Seigneur fit pour moi des merveilles, saint est son nom, c'est de cette même manière que aujourd'hui, moi, je peux le dire haut et fort, le Seigneur fit pour moi des merveilles, saint est son nom. Lorsque je retourne dans ma commune et que je suis assis avec les amis d'autrefois, je vois tout ce par quoi je suis passé. Qu'est-ce que le Seigneur a fait pour moi? J'ai passé par des difficultés, j'ai passé par des pleurs, j'ai passé par des lamentements, j'ai passé par des questions. questionnements. Mais aujourd'hui, je peux le dire haut et fort. Le Seigneur a fait pour moi des merveilles et saint est son nom. Je veux que toi aussi, tu viennes l'expérimenter. Je veux que toi aussi, par la Vierge Marie, tu viennes bénéficier de cette grâce pour que demain, tu puisses être aussi un canal de bénédiction. Pour que demain, tu puisses être aussi une personne par qui on peut dire, regarde celui-là, regarde sa vie, regarde son hier, regarde son aujourd'hui. Oui, le Seigneur, il a fait pour moi, il est capable aussi de faire pour toi. Que Dieu te bénisse.
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2: Nous voici de retour sur nos antennes, chers auditeurs qui venaient de nous prendre en marche. Vous êtes bien à l'écoute de notre émission spécial en prélude au grand pèlerinage marial à Théotokos qui aura lieu du côté de Sasako-Bénigny à Jacquesville pour sa deuxième édition. Nous sommes en compagnie de M. Arsène Apega, membre de la Fraternité Marie-Reine de toute grâce avec qui nous avons tout à l'heure parlé de la première édition de ce grand rendez-vous spirituel. Nous venons également d'écouter une exhortation qui nous a permis de mieux saisir le sens et la portée spirituelle de ce pèlerinage. Maintenant, place à la deuxième édition de Théotokos. M. Arsène Apega, quelles sont les nouveautés? Qu'est-ce qui attend les pèlerins? Et surtout, pourquoi devons-nous répondre nombreux à cet appel?
0: Alors, déjà, en termes de changement, il faut dire que le Seigneur lui-même a choisi ces hommes de Dieu qu'il veut envoyer dans les temps de prière. La première édition, nous étions avec le modérateur Éphelin de Lucrèce ainsi que le père Daniel Amouakon qui est le recteur du sanctuaire Notre-Dame de Cana et le modérateur Alavo Saint-Blanc. Et pour cette activité, déjà, nous sommes avec le père Bienvenu Guéa. Voilà, nous sommes avec le père Bienvenu Guéa et nous sommes aussi avec le père Daniel Amouakon. Donc, il y a un changement là d'orateur, donc un changement de parole, un changement. Il a quelque chose encore qui vient accompagner ce temps de prière là. Il y a ce père là qui est très connu aussi dans ses exhortations, le père Bienvenu Guéa, qui n'est plus à présenter, on va dire ça comme ça, qui n'est plus à présenter, qui sera avec nous. Et vous savez, nous allons faire un temps de prière particulier. Il y aura la prière qui est dénommée la prière cas par cas. Si tu traverses une situation précise, on va dire, lorsque tu regardes dans ta vie, tu fais une introspection et tu vois dans ta vie, si tu traverses un moment de maladie, quand on sera en train de prier pour les cas de maladie, il faudrait que tu sois là. Quand on sera en train de prier pour les cas de personnes qui sont à la recherche de mariage, qui font des échecs répétés en termes de relations, il faudrait que tu sois là. Quand on sera en train de prier pour des personnes qui sont en quête de voyage, qui font des voyages, les demandes de papier, ça n'avance pas, il faudrait que tu sois là. Donc, il y aura plusieurs cas qui seront là, qui seront mis selon la vision ou selon l'inspiration de l'homme de Dieu. Donc, ta présence et sera vraiment importante parce que par rapport à ton cas, tu verras la prière qu'il faut et à partir de cela, tu verras le Seigneur va faire. Donc, quel que soit le cas que tu traverses, même si toi-même tu regardes ta situation et puis tu te dis que bon, peut-être moi ça va, mais il y a forcément autour de toi, chez ton voisin, chez ta soeur, chez ton cousin, quelque part, il y a quelqu'un qui ne se sent pas bien, il y a quelqu'un qui est malade, il y a quelqu'un qui ne travaille pas, il y a quelqu'un. Prends cette personne-là, viens à Théotokos et à partir de toi, la personne recevra quelque chose et la personne pourra te dire merci de m'avoir envoyé dans ce lieu. Donc, il y aura ces prières cas par cas, il y aura le modérateur Alavo Saint-Blanc qui sera là encore. Toujours. Et le Père Bienvenu Guéa. Donc, c'est des nouveautés là qu'on a apportées pour cette deuxième édition de Théotokos.
2: Quel est le thème retenu pour cette deuxième édition et quel message souhaitez-vous transmettre aux pèlerins à travers ce thème?
0: Le thème, il est comme je l'ai dit tout à l'heure dans l'exhortation, le Seigneur fit pour moi des merveilles c'est son nom. Regardez quelque chose, je viens encore de me rappeler de cela. Lorsque dernièrement il y a eu au niveau de la paroisse à Makouri, il y a eu la profanation de la statue de la Vierge Marie au niveau de Makouri, c'est une dame musulmane qui a pris sur elle de faire la reconstruction, le changement de la statue. Vous voyez, la Vierge Marie, elle n'est pas seulement pour les catholiques. Aujourd'hui, beaucoup de personnes ont commencé à vivre cela. Dernièrement, au sanctuaire marial, nous avons vu nos frères célestes aller pendant que tout le monde était là pour la veiller. La Vierge Marie n'est pas pour les catholiques. La Vierge Marie, elle est pour tout le monde. Il a été dit, tous les âges te diront bienheureuse. Il n'a pas été dit, les catholiques te diront bienheureuse. Les catholiques, ça n'existe pas. C'est tout le monde te dira bienheureuse. Donc, vraiment, venons expérimenter ça.
2: Ça ne se raconte pas,
0: ça se raconte pas, en fait. C'est, en fait, moi, je demande à tout le monde, tous ceux peut-être qui vont entendre ça, peut-être en train de passer quelque part et tu entends cette parole. Viens seulement. Faut dire qu'il y a un frère là qui a tellement parlé de la Vierge Marie. Je vais aller là-bas pour voir qu'est-ce qu'elle est capable de faire. Faut aller expérimenter. Et puis toi aussi, tu pourras dire, soit le frère là, il a trop parlé, il a exagéré, ou bien il n'a pas exagéré. Mais, faut aller, à cause de ce que je suis en train de dire, va expérimenter. Toi, me lève-toi et puis va voir pour dire que non, moi aussi, je vais aller voir pour voir ce qu'elle est capable de faire. Elle est capable de faire même ce que tu ne crois pas. De la même manière, quand elle a dit à son fils, ils n'ont plus de vin. C'était à une période où personne ne pensait qu'elle pouvait faire. Personne ne pensait. Mais à cause de son canal, il y a quelque chose d'extraordinaire qui s'est passé. Donc, ils n'ont plus de vin jusqu'à envoyer les jars, jusqu'à la transformation de vous avez donné le meilleur vin à la fin. Il y a eu beaucoup de choses qui se sont passées. La Vierge Marie, elle est capable de ça. Ce que tu ne penses pas, regarde, il y a eu toutes sortes de blocages dans ta vie. Tes papiers ont été bloqués pendant combien de temps? La maladie, ils ont dit que elle est incurable, on ne peut rien faire. Vas-y, tu vas voir que quand la Vierge va mettre son manteau sur toi, la maladie va partir. Je sais de quoi je parle.
2: Voilà, et on comprend tout de suite que cette invitation ne s'adresse pas seulement, ce pèlerinage ne s'adresse pas seulement aux membres de la fraternité, elle est ouverte à tout le monde.
0: Tout le monde. Et si moi-même, je veux que les gens, même d'ailleurs, viennent. En fait, aujourd'hui, là, je ne regarde pas seulement, ce n'est réellement pas les catholiques, non. Je veux que tout le monde, je veux que, entre parenthèses, ceux qui l'insultent viennent voir pourquoi est-ce que nous sommes avec elle. Et ils vont comprendre.
2: Voilà, on parle de Sasako Benyeni qui est à Jacquesville. Et là, Jacquesville, c'est pas Abidjan. Comment les gens feront pour s'y rendre?
0: Alors, nous avons vraiment pensé à cela. Et étant donné que nous avons dit que c'est quelque chose de gratuit, il faudrait que les gens puissent s'y rendre facilement. Il ne faudrait pas fatiguer le peuple de Dieu, les pèlerins, pour dire que vous avez dit que c'est gratuit, maintenant on ne sait pas où vous êtes et tout ça. Non, nous avons choisi des points de rassemblement très facile à trouver. Voilà, quelle que soit ta position. Depuis Grand Bassam, quand tu es au niveau de Grand Bassam, à la cathédrale, le Grand Bassam, devant la cathédrale, tu es là. Il y aura un point de rassemblement là. Quand tu finis Grand Bassam, tu arrives le rond-point d'Anani, à l'entrée d'Abidjan, au rond-point, il y aura un car qui est là pour recevoir les pèlerins. Après Anani, il y a le carrefour de Jean Folly. Au carrefour de Jean Folly, il y aura un point de rassemblement là. Après Jean Folly, nous rentrons dans la commune de Port-Boué. Au niveau de Port-Boué, nous avons la paroisse Sainte-Anne de Port-Boué. Il y aura un car là-bas. Là-bas même, nous sommes déjà, on va dire, à 7 car. 7 car déjà au niveau de la paroisse Sainte-Anne de Port-Boué. Après, au niveau de Coumancy, Sainte-Trinité. À Sainte-Trinité aussi, nous avons 7 car à Sainte-Trinité. C'est pour dire qu'il y a de l'engouement là-bas. Après Sainte-Trinité, nous sommes au niveau de la paroisse Saint-Augustin de Bingerville. Il y a un car là-bas. Au niveau de la paroisse Saint-Jean de Cocody, il y a un cas là-bas. Et au niveau de la cathédrale à Saint-André, il y a encore un cas qui est là. Pour dire que nous sommes partout. Pour paraphraser à ce langage des Ivoiriens, nous sommes partout. Pour permettre à vraiment tout le monde. Vous savez, il est important que nous puissions partager des moments avec la Vierge Marie. Si tu n'as pas pu, viens. Les autres moments, tu n'étais pas là, c'est pas grave. Viens, elle est là. Elle bouge pas, elle est là. Elle nous attend. Vous savez, c'est comme quand tu es à la maison, tu parles à quelqu'un, mais au téléphone. Genre, tu as envie de voir peut-être ton parent, mais ta maman. Tu l'appelles au téléphone. Ça va, quand tu finis, ta maman te donne les câlins, les bisous et tout ça, mais c'est au téléphone. C'est différent de quand tu te lèves de ta maison. Tu vas dans un sanctuaire. un sanctuaire qui a une dénomination particulière. Tu vas dans ce sanctuaire-là et puis tu parles avec ta maman. Le câlin que tu as reçu au téléphone et puis le câlin que tu reçois quand tu es en face de ta maman, ce n'est pas le même câlin. Voilà, donc vraiment faisons cet effort-là. Nous avons mis les points de rassemblement partout, dans tout Abidjan, partout. Même ceux qui ne sont pas dans ces points de rassemblement, par exemple au niveau de Jacquesville, vous pouvez pratiquement, c'est à côté, vous vous levez. Nous sommes là, nous sommes ouverts, nous allons faire la prière ensemble. Vous êtes aussi invités, même si tu es du côté de Jacquesville, tu es aussi invité. Pour les personnes qui ne vont pas emprunter le car, ce n'est même pas de problème. Vous pouvez emprunter vos véhicules, d'aucuns ont leur véhicule personnel. Vous venez, nous sommes là, c'est une activité pour tout le monde. Nous sommes là. La seule chose qu'on va demander à quelqu'un de faire, c'est d'appeler. D'appeler pour s'enregistrer. Parce qu'il est important, et c'est la chose même la plus importante, de s'enregistrer. Parce que c'est en fonction des enregistrements qu'on a le nombre de cas. Si tu ne t'enregistres pas, ou tu dis que tu appelles, ou bien tu dis, moi je viens. Mais quand le jour tu arrives, tu viens à 3 personnes. Ça fait 4 personnes. Non, ça fait 4 places. Or, tu as dit que tu viens. Il est important de, quand tu mentionnes que tu viens, je viens avec 2 personnes, je viens avec 3 personnes et tout. Il est important parce que ça nous permet de savoir exactement combien de cas nous devons prendre parce que nous ne voulons pas qu'un seul pèlerin rate son.
2: Je suis sûr que les auditeurs nous écoutent et puis ils se demandent, mais ils ont parlé de tout, des merveilles de la Vierge Marie, du sanctuaire, le nombre de cas, les points de départ, mais sans parler de la date et de l'heure du rassemblement aussi, et aussi de l'heure du pèlerinage.
0: Oui, en fait, le pèlerinage, c'est déjà demain. Demain, samedi, c'est déjà demain. Donc, déjà, si tu n'es pas encore inscrit, appelle rapidement pour t'inscrire. Hein. Donc, voilà. Le rassemblement est à 6 heures. Voilà. Nous voulons vite quitter la zone d'Abidjan pour éviter les ralentissements au niveau de l'entrée et de la sortie de Yopougon. Donc, nous voulons vite quitter la zone d'Abidjan. Rassemblement 6 heures, départ 6 heures. Parce que depuis 7-8 heures, nous devons commencer au niveau de Jacquesville. Voilà, pour vite finir et permettre aux pèlerins de pouvoir retourner dans les lieux d'habitation tranquillement. Voilà, donc pour cela, il te suffit d'appeler. Tu appelles le 07-07-07-11-39, 07-07-07-11-39 ou encore le 01-03-03-40-21, 01-03-03-40-21. Rassemblement 6 heures, départ 6h30. On a vraiment respecté les heures pour que nous puissions faire un bon pèlerinage, pour suivre réellement notre programme. Parce que si l'heure n'est pas respectée, les prières cas par cas ou tout ce que nous voulons faire dans le pèlerinage, ça sera compliqué.
2: Avant de nous séparer, en quelques mots, quel message souhaitez-vous laisser aux familles, aux jeunes, aux paroissiens aussi, et aussi aux communautés et à tous ceux qui nous écoutent?
0: Alors, frères et sœurs bien-aimés, si tu m'entends, le message vient à toi. Nous partons ce samedi là, demain, à Notre-Dame de Cana à Sasako, pour parler avec notre maman, pour lui dire que maman, nous sommes là. De la même manière que tu as parlé et tu as dit ton oui, maman, fais en sorte qu'il y ait des changements dans notre vie. Fais en sorte que nous aussi, de par notre oui à la marche auprès de toi, nous puissions aussi témoigner. Et je veux que tout le monde, que ce soit le corps du Christ, quand je parle du corps du Christ, je parle de tous ceux qui ont dit oui à Christ. Je ne parle pas des catholiques, je parle du corps du Christ, que tous ceux qui ont dit oui à Christ. Vous êtes invité à ce temps de prière-là. Ce temps de prière-là peut être ton jour de changement. Et si ce déplacement-là était le jour de ton miracle? Et si ce pèlerinage-là était là où ta bénédiction t'attendait depuis longtemps? Et si tu as peut-être participé à des temps de prière? Oui, c'est vrai. Mais et si c'est ce jour-là que le Seigneur avait préparé pour toi? Nul ne connaît le jour où le Seigneur viendra. Nul ne connaît. Peut-être c'est ton jour. Peut-être le jour où ta bénédiction, ton élévation, ta prospérité frappe à ta porte, c'est ce 22. Alors, appelle rapidement les numéros que nous avons donnés. Appelle, inscris-toi, inscris ta famille et permets à tout le monde de rentrer, oui, dans cette grâce-là, de rentrer dans cette bénédiction et d'être sous la couverture de la Mère du Ciel qui est la Vierge Marie. Tu es l'invité. Tu tu es mon invité. Aujourd'hui, tu entends mon message, tu entends ma voix, tu es mon invité personnel. Quand tu vas arriver à Notre-Dame de Canaan, Sasako, cherche-moi et dis-moi que tu étais ton invité personnel. Tu verras, je vais te donner ton cadeau. Voilà.
2: Voilà, chers auditeurs, nous arrivons au thème de cette émission spéciale consacrée à la deuxième édition de Théotokos, le grand pèlerinage marial au sanctuaire marial Notre-Dame de Canaan à Sasako Benini, du côté de Jacquesville. Nous avons eu l'occasion de revenir sur la première édition, d'en retirer les principaux fruits et enseignements, mais surtout de découvrir ce qui nous attend pour cette deuxième édition. Théotokos se veut un temps de grâce, de prière, de conversion, de communion fraternelle et de rencontre avec le Seigneur à travers l'intercession maternelle de la Vierge Marie. Alors, chers auditeurs, ne restons pas simplement spectateurs. Préparons-nous dans la prière et répondons à cet appel au pèlerinage. Que ce rendez-vous soit pour chacun un véritable chemin de foi et une occasion de renouveler sa confiance en Dieu. Un grand merci à M. Arsène Péga, membre de la Fraternité Marie-Reine de toute grâce, pour sa disponibilité et pour toutes ces informations. Merci également à Geneviève Bougui qui a assuré la mise en onde de cette émission et merci à vous, chers auditeurs, pour votre fidélité. Rendez-vous donc à Sasako Benini, au sanctuaire Marianne Notre-Dame de Canaan, pour vivre ensemble la deuxième édition de Théotokos, le grand pèlerinage marial. Que la Vierge Marie Notre-Dame de Canaan nous accompagne, nous conduise vers son Fils Jésus et intercède pour chacun de nous. Que Dieu vous bénisse et que Marie, Mère de toute grâce, vous accompagne.
0: Amen.
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2: De suivre une émission spéciale. Bonne suite de programme sur la Radio Nationale Catholique.
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1: 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Il est 17h.
2: Madame, Monsieur, bonsoir. La paroisse Sainte-Joséphine Bakita de Cocody, les deux plateaux, les Oliviers, dans le diocèse d'Abidjan, a connu une ambiance particulière le dimanche 16 août. Les pères Yves Saint-Laurent Ayemou et Emmanuel Sorsène Kofi, curé et vicaire de la paroisse, y disaient leur messe de fin de mission. Durant deux années pastorales, ils ont travaillé au dynamisme de la paroisse. L'homélie dite par le curé de la paroisse pour dire merci pour la bonne entente et pour le travail réalisé, ils n'ont pas manqué d'inviter les fidèles à réserver un bon accueil à la nouvelle équipe. Une bonne législation devrait encourager la créativité scientifique et technologique tout en préservant les droits de l'homme et les libertés. Telle est la recommandation de Léon XIV ce matin. Le Saint-Père a reçu en matinée en salle Clémentine au Vatican les participants à la rencontre annuelle du réseau international des législateurs catholiques venus du monde entier. Le pape les a invités à guider l'innovation avec sagesse, alertant aussi sur le risque de nouvelles formes de dépendance technologique. Et Léon XIV, qui est attendu demain pour une visite pastorale dans la principauté de Saint-Marin, visite à l'occasion du 100e anniversaire de l'établissement des relations diplomatiques entre Saint-Marin et le Vatican. Visite qui sera suivie pour le Saint-Père d'un déplacement à Rimini où il est attendu notamment au grand meeting annuel organisé par le mouvement Communion Libération, une rencontre avec les agents de la Caritas, puis la célébration de la messe sur le port de Rimini sont également au programme de cette riche journée. À la une également de l'actualité internationale, l'épidémie du virus Ebola qui ne cesse de progresser dans l'est de la République démocratique du Congo, une épidémie qui progresse de façon exponentielle, s'inquiète ce vendredi le coordinateur principal du virus pour les Nations Unies. Lors des trois derniers mois, 2500 personnes sont mortes, dont la moitié au cours des 20 derniers jours, et la propagation dépasse la réponse. Hier, l'Organisation mondiale de la santé a annoncé la mise à disposition de 70 000 doses de vaccins Evrebo homologués contre la souche Zaïre du virus. Elle ne concerne pas cependant la souche Bogimbungio qui sévit en RDC.
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1: Saint Benoît II, il naquit à Rome dans la puissante famille des Savéi. Il jouissait d'une telle estime de la part de l'empereur Constantin IV que celui-ci lui fit adopter ses deux enfants Justinien et Héraclius. Cet empereur accorda à l'Église et au peuple de Rome plus d'autonomie en leur concédant le droit d'élire le pape sans obligation de soumettre la nomination à l'approbation impériale comme l'avait au contraire fixé Justinien. L'exarque de Ravenne fut délégué de cette tâche. Ce fut très probablement Benoît qui convaincut Constantin IV à adopter cette modification.
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0: aimables auditeurs, cette émission que vous allez écouter est une rediffusion. Bonne écoute.
1: Voilà, chers auditeurs, vous avez dû comprendre une rediffusion de l'émission Gestes et Manies présentée par Pierre Esso. Vous sera présentée, proposée tout de suite. Allez, bonne écoute à tous.
2: Pierre Esso.
3: Pour moi, il a été flagellé et torturé.
4: Au nom du Père et du Fils et du Saint-Esprit.
5: Amen.
4: Je vous salue, Marie.
5: Pleine de grâce. Le Seigneur est avec vous. Vous êtes bénie entre toutes les femmes. Et Jésus, le fruit de vos entrailles, est béni. Sainte Marie, Mère de Dieu, priez pour nous, pauvres pécheurs, maintenant et à l'heure de notre mort. Amen.
4: Bonsoir, mon frère, ma sœur, bonsoir. C'est avec joie que nous nous retrouvons dans ce temps d'antenne, dans ce studio Saint-Jean-Paul II de la Radio Nationale Catholique, autour de cette émission. Frères, sœurs en Christ, bien-aimés auditeurs et auditrices, bonsoir et bienvenue en notre temps d'antenne Gethsémani. Depuis le début de ce mois, nous avons entrepris de faire un cheminement marial avec toi. Le thème général de ce cheminement marial est « Heureuse la mère qui t'a porté en elle » de Luc 11, 27. Nous sommes dans la troisième semaine de ce parcours marial. Nous avons retenu d'inviter des frères et sœurs qui vont venir ici devant ce micro vous parler des privilèges de la mère de Jésus, Marie. Selon notre programme, le premier privilège dont nous avons parlé est, par le frère berger Nyamke Jacques, a été l'Immaculée Conception de Marie. Par le pouvoir de Dieu, Marie, dès le sein de sa mère, a vécu sans le péché originel qui est commun à tous les mortels, l'héritage reçu de nos premiers parents Adam et Ève. C'est une vérité de foi que nous devons croire et accepter. Marie nous a été donnée par Dieu pour que par son intercession et par son exemple, nous menions une vie baptismale sans péché, une vie chrétienne de conversion permanente dans l'aujourd'hui de notre baptême. Ce jour, nous arrivons devant notre troisième grotte. Et la grotte, pour nous, c'est le temps d'antenne que nous vous accordons pour vous parler de Marie dans cette émission tout au long de ce mois qui lui est dédié. Pour nous faire visiter cette magnifique installation, nous avons fait appel à un connaisseur, un dévot de Marie. Trêve de commentaires. Notre invité est plus pressé que nous pour vous enseigner. Alors, frère Berger, les auditeurs sont à l'écoute. L'antenne est à vous. Et nous avons à la partie technique notre sœur Viviane Kofi et devant ce micro
5: Nguesson Yavo Marie Nestor
6: Kra Guillaume de la médaille miraculeuse
4: et notre frère berger.
7: Je suis le berger Cambo Noël, membre du renouveau charismatique de la paroisse Notre-Dame de l'Annonciation, Yopougon Nouveau Quartier. Et ce soir,

0: Marie, nous allons chercher d'abord à comprendre le vocabulaire Assomption. Est-ce un terme biblique? Ensuite, nous chercherons à savoir ce que dit l'Église de l'Assomption de Marie. Et enfin, par une démarche mathématique, nous démontrerons que l'Assomption de Marie est une vérité implacable. Ceci dit, premièrement, que signifie Assomption? Le mot Assomption vient du mot latin assumere, qui veut dire enlever, c'est-à-dire prendre avec soi. En d'autres termes, l'Assomption, c'est l'enlèvement vers le ciel. Il faut noter au passage que le mot Assomption n'est pas un terme biblique. On ne trouve nulle part dans la Bible le terme Assomption. Mais, selon la définition que nous venons de donner, on trouvera dans la Bible des actes d'enlèvement vers le ciel. Oui, frères et sœurs, Dieu ayant trouvé en des personnes des qualités de vie, les a enlevées corps et âme pour qu'elles partagent sa gloire dans le ciel. À titre d'exemple d'assomption, on peut citer l'assomption de Enoch. La parole de Dieu nous dit, en Genèse chapitre 5, verset 24, que Enoch marcha avec Dieu, puis il disparut, car Dieu l'enleva. Enoch a été enlevé par Dieu pour le ciel. Il subit donc une assomption. On peut aussi citer l'assomption de Élie. Nous le verrons dans le premier livre des Rois, en son chapitre 2, le verset 11, la parole de Dieu nous dit ceci. Or, comme il marchait en conversant, voici qu'un char de feu et de chameaux de feu se mirent entre eux, et Élie monta au ciel dans un tourbillon. Il s'agit ici d'un cheminement que Élie et Élisée étaient en train de faire. Ils marchaient ensemble, ils bavardaient ensemble. Et à un moment donné, quand l'heure de Dieu a sonné, il fit descendre donc le feu entre Élie et Élisée. Et ainsi, Élie va connaître une assomption devant Élisée. On peut aussi citer une troisième assomption, l'assomption de Moïse, qu'on démontrerait peut-être, mais je donnerai simplement le passage biblique. Vous verrez cela en Apocalypse 11, verset 12. Voici, chers frères et sœurs, trois assomptions que nous présente la parole de Dieu. Ainsi donc, Marie a-t-elle connu une assomption? Nous verrons cela dans cette deuxième partie. Premièrement donc, l'assomption de Marie. Que dit l'Église? Oui, que dit l'Église de l'assomption de Marie? Frères et sœurs, le 1er novembre 1950,
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0: devant des milliers d'agents pastoraux,
1: 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Cardinaux,
0: archevêques, évêques, prêtres, religieux et religieuses présents, le pape Pie XII affirmait la foi catholique en l'assomption de la Vierge Marie en ces termes. Nous affirmons, nous déclarons et nous définissons comme dogme définitivement révélé que l'Immaculée Mère de Dieu, Marie toujours Vierge, après avoir achevé le cours de sa vie terrestre, a été enlevée en son corps et âme à la gloire céleste. Vous trouverez cela dans Lumen Gentium, le numéro 59. Je reprends le passage de l'Église. Nous affirmons, nous déclarons et nous définissons comme un dogme définitivement révélé que l'Immaculée Mère de Dieu, Marie toujours Vierge, après avoir achevé le cours de sa vie terrestre, a été enlevée en son corps et âme à la gloire céleste. Voici, frères et sœurs, la déclaration officielle de l'Église. Mais certaines personnes, notamment nos frères des églises protestantes et évangéliques, pensent que c'est un mensonge pastoral. Mais restons tranquilles. Nous allons, au cours de cette émission, démontrer que cette vérité, le dogme qui a été prononcé par le pape, est une vérité.

implacable. Oui, par une approche mathématique. Je dis bien par une approche mathématique, parce que celui qui vous parle n'est ni théologien, ni bibliste, ni historien, mais un usager des mathématiques. Donc, on va utiliser la méthode mathématique pour démontrer que Marie, notre mère, est effectivement au ciel. C'est pourquoi nous allons donc faire attention. Quels sont les fondements bibliques de l'Assomption de Marie? Frères et sœurs, pour comprendre l'Assomption de Marie, nous allons naturellement nous baser sur les textes bibliques pour démontrer que Marie, mère de Jésus, est bel et bien au ciel avec son corps et son âme. Le premier test que nous allons utiliser est celui de la révélation, le livre de l'Apocalypse. En effet, comme l'a dit le Christ lui-même, ce que Dieu a caché aux sages de l'Ancien Testament, il nous l'a révélé dans le Nouveau Testament après sa résurrection et son ascension. Dieu, par la puissance de l'Esprit Saint, nous a fait connaître cette révélation afin que notre foi soit plus grande et plus solide. Je lis ici Apocalypse chapitre 11, le verset 19, et le chapitre 12, du verset 1 au verset 6a. La parole de Dieu déclare: Et le temple de Dieu dans le ciel s'ouvrit, et l'arche de l'Alliance apparut dans son temple. Alors, il eut des éclairs, des voix, des tonnerres, un tremblement de terre et une forte grêle. Un grand signe apparut dans le ciel, une femme vêtue de soleil, la lune sous les pieds et sur la tête une couronne de 12 étoiles. Elle était enceinte et criait le travail et les douleurs de l'enfantement. Le dragon se posa devant la femme qui allait enfanter afin de dévorer l'enfant dès sa naissance. Elle mit au monde un fils, un enfant mâle. C'est lui qui doit mener, paître toutes les nations avec une verve de fer. Et son enfant fut enlevé auprès de Dieu et de son trône. Frères et sœurs, voici le test fondamental qui montre que, à l'initiative du Père, Marie a été enlevée, corps et âme vers lui. Le Père, en guise de privilège d'avoir porté en son sein et d'avoir accompagné son divin Fils Jésus-Christ, ne pouvait pas permettre à la Vierge Marie de connaître la corruption du tombeau. Maintenant, nous allons décortiquer la révélation faite par Saint Jean. Je voudrais signaler au passage que Saint Jean, à qui Jésus a confié sa mère au pied de la croix, en Jean chapitre 19, versets 26 à 27, est mort plusieurs années après la dormition de Marie. Donc il est témoin de cette vérité implacable et il nous la raconte. Ceci dit, dans le texte que nous venons d'écouter, il n'est nulle part mentionné le nom de Marie. Mais pourquoi dit-on que ce texte parle d'elle? Ce texte fait mention de deux éléments. Le premier élément, c'est un matériel. Le second est une personne humaine. Le matériel que présente la parole, c'est l'arche de l'Alliance. Et la personne humaine, il s'agit d'une femme. Quand l'arche de l'Alliance est apparue dans le temple, la parole de Dieu nous dit qu'il y eut automatiquement un grand signe dans le ciel. Quel est ce signe? On voit apparaître une femme, une reine, somptueusement habillée et dotée d'un pouvoir extraordinaire. Elle a la lune sous ses pieds. Et elle est drapée, c'est-à-dire elle est couverte du soleil. C'est-à-dire, elle a ici l'autorité de Dieu. Nous pourrons voir cela dans le psaume 104, le verset 1 à 2. Oui, cette femme, la parole déclare qu'elle a mis au monde un garçon qui va diriger le monde entier avec une verve de fer, c'est-à-dire avec un bras de fer, c'est-à-dire avec justice. De plus, ce garçon, dit-on, a été enlevé auprès de Dieu et de son trône. Alors, question. Oui, question. Qui est ce garçon qui siège auprès de Dieu et qui dirige le monde avec
un bras de fer. Selon les évangiles, oui. Celui qui dirige le monde avec un bras de fer, c'est bien Jésus-Christ de Nazareth. C'est bien Jésus-Christ de Nazareth qui dirige le monde avec un bras de fer. Donc, l'enfant dont parle le texte de l'Apocalypse que nous venons de lire, il s'agit bien de Jésus-Christ de Nazareth qui dirige le monde avec un bras de fer. Alors, qui est donc sa mère? La mère de ce garçon, c'est Marie. Donc c'est Marie qui est apparue dans le ciel. Cette femme dont parle l'arche, dont parle le texte, il s'agit donc de Marie. Autrement dit, l'arche de l'alliance dont parle le texte, c'est qui? C'est Maman Marie. Oui, c'est Maman Marie, mère de Jésus. Elle est au ciel avec son corps et son âme. Je tiens à vous signaler que Saint Jean, dans tout son livre de l'Apocalypse, ne faisait que présenter la Vierge Marie par un symbole, par un signe, qui est donc l'arche de l'Alliance, par un code, dit-on. C'est donc là la première démonstration. Nous proposons une deuxième approche. Ici, je vais mettre en parallèle deux autres textes. Je vais mettre en parallèle deux autres textes bibliques pour montrer que l'arche de l'Alliance dont parle l'Apocalypse 11 est bel et bien Marie, mère de Jésus. Les deux textes sont Luc chapitre 1, versets 39 à 56, qui parle de la visite de Marie à sa cousine Élisabeth. Et le second texte, c'est 2 Samuel chapitre 6, versets 2 à 11, qui parle de l'arrivée de l'arche de l'Alliance chez David.

Alors, comme je le disais tantôt, nous allons donc proposer une deuxième approche en utilisant deux tests que je vais mettre en parallèle. Le premier test, disais-je, c'est Luc chapitre 1er, versets 39 à 56, qui parle donc de la visite de Marie à sa cousine Élisabeth. Et le second test, c'est 2 Samuel chapitre 6, versets 2 à 11, qui parle de l'arrivée de l'arche d'alliance chez David. Alors, premier élément, 2 Samuel 6, verset 2. La parole de Dieu dit que David et toute l'armée partirent à Baala de Juda pour faire remonter de là l'arche de l'alliance. Et l'autre test, c'est Luc chapitre 1, verset 39. En ces jours-là, Marie se rendit en hâte vers une ville de Juda. Alors, le parallélisme des formes est le suivant. Il s'agit ici de David et de Marie. Marie est de la maison de David. Ensuite, ici, il s'agit de faire monter l'arche de l'alliance vers une ville de Juda. Marie se rend aussi vers une ville de Juda. En d'autres termes, l'arche dont parle 2 Samuel 6, verset 2, il s'agit donc de Marie que nous retrouvons dans l'évangile de Luc. Deuxième élément, 2 Samuel 6, verset 9. La parole de Dieu dit, David eut peur du Seigneur et dit, comment l'arche du Seigneur pourrait-elle venir chez moi? Et de l'autre côté, Luc 1, 43, Élisabeth s'écria, comment m'est-il donné que la mère de mon Seigneur vienne jusqu'à moi? On regarde donc les deux passages, les deux façons d'intervenir, c'est la même phrase. David s'écrie, comment se fait-il que l'arche de l'alliance vienne chez moi? De l'autre côté, Élisabeth dit, comment m'est-il donné que la mère de mon Seigneur vienne jusqu'à moi? Alors, quand on fait le parallélisme, on comprend donc que l'arche dont parle David, il s'agit de Marie ici dans l'évangile de Luc. Troisième élément, 2 Samuel 6, verset 11. La parole de Dieu dit que l'arche de Dieu demeura 3 mois chez Obed-Édom. Et de l'autre côté, Luc 1, 56, Marie demeura avec Élisabeth environ 3 mois. On voit bien qu'au niveau du temps, 3 mois chez David, 3 mois chez Élisabeth. Conclusion, Marie est bien l'arche qui a demeuré chez David. Alors, frères et sœurs, ce parallélisme nous permet de découvrir qu'il y a une similitude directe qui nous permet de dire que l'arche de l'alliance qui est apparue dans le ciel est bel et bien la Vierge Marie. Donc, la Vierge se trouve au ciel. Pas de commentaire. Mais nous continuons. Troisième approche méthodique. Nous allons comparer le contenu de l'arche de l'alliance et celui du ventre de Marie pour comprendre que les contenants sont en réalité les mêmes. Que contient l'arche de l'alliance? D'abord, qu'est-ce que l'arche de l'alliance? Dans le livre de l'Exode, en son chapitre 25, versets 10 à 21, Dieu demande à Moïse de lui confectionner une caisse en bois d'acacia qu'il couvrira d'or et à l'intérieur d'y mettre 3 éléments, la manne, le manteau d'Aaron qui avait germé et les tables de l'alliance. Or, frères et sœurs, conformément à l'évangile de Saint Jean, chapitre 6, verset 51, Jésus-Christ lui-même déclare, je suis le pain descendu du ciel, je suis le pain vivant descendu du ciel. Parallèlement à ce test, quel est donc le pain descendu du ciel qui a nourri le peuple affamé dans le désert? Frères et sœurs, c'est la manne que nous voyons dans Exode chapitre 16, verset 15. En effet, lorsque le peuple qui était dans le désert avait commencé à crier et à demander le pain, le Seigneur Dieu a agréé la demande de Moïse et a fait descendre donc la manne. Et Jésus-Christ dit, je suis le pain vivant descendu du ciel. Pain de vie, pain de l'autre côté. Donc Jésus donc est cette manne-là qui se retrouve donc dans l'arche de l'alliance. La manne de l'arche de l'alliance préfigurait Jésus dans le sein de Marie. Ensuite, le deuxième élément qui est présent dans l'arche de l'alliance, il s'agit du rameau d'Aaron. Frères et sœurs, lorsque nous parcourons l'Ancien Testament,
On nous dit que Aaron est le premier grand prêtre dans l'ancienne alliance. Et dans l'évangile, Jésus-Christ est présenté comme le grand prêtre par excellence. Nous verrons cela dans le livre aux Hébreux, en son chapitre 7, le verset 26. Alors donc, prêtre Aaron, prêtre Jésus-Christ, il s'agit donc de Jésus-Christ qui est présent, qui était présent dans l'arche de l'Alliance. Enfin, le troisième élément, ce sont les tables de l'Alliance. Les tables de l'Alliance contenaient les 10 grandes paroles de Dieu, c'est-à-dire les 10 commandements de Dieu. Or, lorsque nous prenons l'évangile de Saint Jean, chapitre 1er, verset 1er, la parole de Dieu dit ceci: Au commencement était le Verbe. Le Verbe était tourné vers Dieu et le Verbe était Dieu. Oui, et le Verbe, c'est qui? Le Verbe, c'est qui, frères et sœurs? Le Verbe, c'est bien Jésus-Christ. C'est la parole. Alors, la parole qui était contenue dans la table de l'Alliance, c'est cette parole qui est présente devant nous, Jésus-Christ. Nous voyons bien, frères et sœurs, que les 3 éléments présents dans l'arche de l'Alliance, c'est-à-dire la manne, le rameau d'Aaron et les tables de l'Alliance, préfigurait Jésus-Christ présent dans le sein de Marie qui est apparu dans le ciel, c'est-à-dire la femme enceinte du chapitre 12 de l'Apocalypse et de Luc chapitre 1er. Il est clair, il n'y a rien à dire là-dessus. Nous comprenons aisément que l'arche de l'Alliance, c'est bel et bien Marie. Et l'enfant mâle, c'est bel et bien Jésus. Je viens donc, frères et sœurs, par ces 3 approches bibliques, affirmer et confirmer que l'arche de l'Alliance apparut dans le ciel et la femme drapée de soleil, ayant la lune sous les pieds, est bel et bien Marie, mère de Jésus, qui est au ciel avec son corps et son âme. Marie, frères et sœurs, n'a pas connu la corruption du tombeau. Elle l'a reçu par son fiat, le privilège de porter en son sein l'enfant Dieu. Elle a eu le privilège de donner à téter à l'enfant Dieu. Elle a eu le privilège de laver Dieu. Elle a eu le privilège d'apprendre à Dieu comment on marche. Donc, Marie ne pouvait pas connaître la sentence divine réservée aux pécheurs que nous sommes, c'est-à-dire que tu es poussière, tu retourneras à la poussière. Marie n'a pas connu donc la corruption du tombeau. Dieu est dans une obligation de prendre Marie, corps et âme, avec lui dans le ciel. La Vierge Marie, frères et sœurs, ne s'était pas attachée à des choses terrestres. Elle était nourrie de toute pensée céleste. Elle n'a rendu que tout ce qui venait de Dieu. Elle n'a pas été rendue à la terre, mais enlevée au ciel avec son corps et son âme selon la volonté du Père. Donc le dogme proclamé par le pape Pie XII est une réalité implacable. On ne peut pas discuter de cela. Et c'est pourquoi nous n'avons plus à discuter avec nos frères d'à côté. Tout est toujours propice, tout est bon. La Vierge Marie a connu donc l'élévation au ciel.

Sœurs, vu plus haut, l'Assomption est un enlèvement vers le ciel. C'est une montée passive vers le ciel. Passive car elle émane de la volonté seule du Père et avec son aide. Frères et sœurs, tout comme Enoch, Élie et Moïse, nous aussi nous attendons dans l'espérance notre Assomption, comme le déclare le premier livre aux Thessaloniciens, chapitre 4, versets 15 à 17, et je lis. Voici ce que nous disons. D'après une parole du Seigneur, nous les vivants, qui serons restés jusqu'à la venue du Seigneur, nous ne devancerons pas tous ceux qui sont déjà morts, car lui-même, le Seigneur, au signal donné à la voix de l'archange et au son de la trompette de Dieu, descendra du ciel. Alors les morts en Christ ressusciteront d'abord. Ensuite, nous, les vivants, qui serons restés, nous serons enlevés avec eux sur les nuées à la rencontre du Seigneur dans les airs. Et ainsi, nous serons toujours avec le Seigneur. C'est pour te dire que mon frère, ma sœur, tu n'as pas à craindre. Toi aussi, au temps venu, au temps voulu par le Seigneur, tu connaîtras aussi l'Assomption, comme là a été le cas de Élie, de Enoch et de Moïse. Alors, frères et sœurs, vous et moi, attendons donc le signal de l'archange pour monter au ciel à la rencontre du Seigneur. Nous serons enlevés sur les nuées, dans les airs, pour être définitivement avec le Seigneur. Que la faveur de Dieu repose sur toi et moi, pour entrer dans la gloire de Dieu et partager avec Marie la joie du ciel. Paix et joie.

0: être béni. Je tourne mon regard vers toi en toute reconnaissance. Toi qui as connu la grâce de Dieu, enlevé vers le Père par la puissance de Dieu. Tu es pour l'humanité un exemple de foi, d'humilité et de pureté. Nous te confions aujourd'hui nos joies et nos peines, nos espérances et nos peurs, et nous te prions de nous guider vers le chemin de la sainteté. Inspire-nous à suivre ton exemple. Maman chérie, tu es assise sur le trône de Dieu, tu es élevée au plus haut des cieux. Obtiens-nous la grâce de la foi inébranlable. Toi qui es l'épouse du Saint-Esprit, donne-nous de vivre les charismes liés à notre baptême. Remplis nos cœurs de l'amour, oui, remplis nos cœurs de l'amour de ton divin Fils. Que les larmes qui ont coulé sur tes pieds à la croix sauvent ceux qui pleurent pour leurs enfants en difficulté. Que tes larmes purifient nos cœurs souillés, arrose nos sécheresses pour que nos déserts refleurissent. Que le sang de ton divin Fils, que tu recueilles jour et nuit, vienne maintenant nous obtenir la grâce de la guérison du cœur, la grâce de la guérison de notre mémoire, de notre imagination. Maman, que le sang de ton Fils qui a coulé sur ton manteau à la croix nous obtienne la guérison sous toutes ses formes. Oui, guéris-nous de toute forme de résistance intérieure qui nous empêche d'aimer nos frères. Guéris nos idées de suicide. Guéris-nous de toutes nos idées de suicide. Guéris-nous de la drogue. Guéris-nous de l'alcool et de toute déviation sexuelle. Maman, soutiens nos élèves et étudiants. Que ton amour pour ton foyer obtiennent la paix dans les foyers désunis et la grâce du mariage à ceux qui en souffrent. Oui, regarde ces frères et sœurs qui jour et nuit crient parce qu'ils n'ont pas cette grâce de l'enfantement, qui sont la risée des gens, comme ce fut le cas de la mère de Samuel. Maman, je te prie, obtiens à ces femmes en difficulté la grâce de l'enfantement. Obtiens à ces hommes la grâce de l'enfantement. Nous te prions, visite nos hôpitaux et soulage ces nombreux malades qui n'ont plus rien, qui n'ont pas les moyens pour se donner la santé. Nous te prions pour notre pays, la Côte d'Ivoire. Toi, Notre-Dame de la paix, visite nos hommes politiques, mets en leur cœur la grâce de la recherche permanente de la paix pour sauver notre nation. Notre-Dame des vocations, nous te prions, regarde notre Église et ses pasteurs, obtiens à chacun d'eux la grâce de résister face aux assauts du diable contre notre Église. Maman chérie, nous te prions, viens à notre secours, gloire à toi Seigneur.
1: Gloire à toi.

0: Marie, Dieu t'a choisi. Ce n'est pas un homme qui t'a choisi. Ce n'est pas un prêtre, ni un évêque, ni un pape, ni un pasteur qui t'a choisi, ni l'Église catholique qui t'a choisi, mais c'est Dieu qui t'a choisi. C'est le Créateur qui t'a choisi. C'est celui-là même qui a le pouvoir de concevoir. C'est lui qui t'a choisi. Marie, tu es dans la félicité céleste. Tu es dans la présence du Père. Et Marie, là où tu es capable d'intercéder pour nous. Tu es capable de prier avec nous. Tu es capable d'intervenir dans toutes les situations, dans tous les événements, dans tous les domaines de nos vies. C'est pourquoi nous avons confiance en toi. C'est pourquoi, Marie, nous nous remettons en toi. Permets que nos espoirs, permets que, Marie, notre volonté de nous unir à toi, puisse, Marie, nous conduire à ton divin Fils. Nous t'en prions, s'il te plaît. Nous qui espérons à ta médiation, nous qui espérons à ton intercession, continue de prier pour nous, continue d'intercéder pour nous, continue Marie de te joindre à nous afin de nous conduire à ton divin Fils. Nous croyons Marie que tu es capable de permettre à ce que l'eau soit transformée en vin. Nous croyons Marie, tu es capable, si jamais nous doutons, de nous envoyer à être confirmés, à être Marie, ces adeptes de ton Fils Jésus-Christ. Nous croyons qu'avec toi, nous pouvons croire à ces miracles. Croire, Marie, à ces prodiges. Nous pouvons croire, Marie, en ce qu'il est capable d'emmener le mort à la vie. Marie, c'est avec toi que nous voulons prier. C'est avec toi que nous voulons nous unir.
1: C'est avec toi, Marie, que nous voulons prier le Père Tout-Puissant.
0: Parce que nous croyons que Marie, Jésus ne peut rien te refuser. Là où il est, il demeure dans la félicité du Père. Il demeure là où le trône a été établi. Marie, nous croyons qu'avec toi, Marie, l'eau peut être transformée en vin. Nous croyons que la femme stérile peut devenir une femme mère de sept enfants. Marie, avec toi, rien n'est impossible à Dieu. Nous croyons, Marie, qu'avec toi, les portes fermées peuvent s'ouvrir, Marie. Nous croyons que les situations les plus difficiles peuvent trouver solution, Marie. Nous croyons qu'avec toi, Marie, ce qui semble être fermé peut trouver une issue favorable. Marie, nous avons confiance en toi. Nous te prions, Marie, afin que les yeux des aveugles puissent voir, oui, Marie, la médiation que tu es capable d'apporter dans la vie du croyant, d'apporter dans la vie de celui qui s'accroche à Christ, Marie. Et nous croyons que tu es là.
1: Tu
0: fais
1: là,
0: un pas avec nous en vue de nous conduire sur le chemin et la vérité et la vie.
1: Merci,
0: Marie, unis-toi à nous, s'il te plaît, car nous implorons le secours de ton intervention. Nous implorons, Marie, ton intervention. Oui, unis-toi à nous, Marie, car nous savons que quiconque met sa confiance en toi ne sera pas déçu, Marie, parce que tu nous demandes de faire tout ce que ton Fils nous recommande, Marie. Jamais tu nous as dit de faire toi-même ta propre volonté, mais de faire la volonté de ton Fils. Marie, c'est cette volonté que nous attelons à faire. Et continue de prier avec
2: nous.
0: Continue d'intercéder avec nous, Marie. Continue d'implorer ton divin Fils, Marie, afin que nous voyons ses œuvres dans notre vie. Afin que nous voyons ses interventions dans nos vies. Nous savons que Marie, si Jésus-Christ a dit qu'un père ne peut pas donner un serpent lorsque son fils lui demande du poisson, à plus forte raison, toi, notre mère, est-ce que tu nous donnerais un caillou si nous te demandons du pain?
1: Impossible,
0: Marie,
1: maman.
0: Nous les hommes aussi méchants que nous sommes, nous savons donner de bons choix à nos enfants. À plus forte raison, toi, la mère du ciel, toi, la mère de Jésus-Christ, toi, la mère de l'Église. Marie, combien de fois ne donneras-tu pas de bonnes choses à ceux qui te le demandent?
1: Et tu donneras les bonnes choses à tous ceux qui le demandent.
0: Continue de nous donner de bonnes choses. Continue de répandre tes grâces dont tu es comblé sur nos vies.
1: Continue de répandre tes grâces en abondance sur
0: notre pays, la Côte d'Ivoire. Continue d'apporter à notre pays un réveil spirituel mondial. Permets que par toi, Marie, le ciel s'ouvre à nouveau. Oui, que le ciel s'ouvre à nouveau. Que les vents du ciel s'ouvrent à nouveau, Marie,
2: pour que les grâces escomptées soient répandues sur notre pays, soient répandues sur ses habitants, soient répandues sur notre nation, afin que nos foyers, Marie, puissent renaître dans une spiritualité qui est voulue par Dieu, en vue de racheter tout homme, en vue de racheter le genre humain, en vue de racheter la personne d'homme. Marie, merci pour ton c'est avec toi que nous prions.
1: C'est avec toi que nous prions.
2: Merci pour ta médiation. Merci, maman. Amen, maman.
3: Amen. Marie, Mère du Christ, toi l'Immaculée, Marie, nous tes enfants, nous t'aimons et nous voulons toujours t'aimer, même dans les situations difficiles de notre vie, même dans les épreuves, nous voulons toujours nous tourner vers toi. Car nous savons que ton fils ne peut rien te demander. Oui, il a transformé l'eau en vin. Il a transformé la peur aux noces de Cana en joie par ton intercession. Regarde tous ceux qui sont dans ce beau pays, la Côte d'Ivoire, tous ceux qui sont dans ce monde, qui sont perdus, qui sont tourmentés, qui ne savent plus où mettre la tête, qui n'ont plus de repères. Oh, bienheureuse Vierge Marie, viens, sois la boussole. Sois la boussole aussi de toutes ces personnes qui sont couchées dans les hôpitaux. Et aussi de toutes ces personnes qui sont en prison, condamnées injustement. Bienheureuse Vierge Marie, nous te les présentons. Nous te les présentons. Nous te les présentons. Et aussi nous te présentons ce vent noir qui plane actuellement sur la Côte d'Ivoire. Ces cascades de suicides, de décès inutiles, bienheureuse Vierge Marie, éloigne de nous, éloigne de ce beau pays, cet esprit de suicide, cet esprit de mort qui alimente le cœur de tes enfants. Oh, bienheureuse Vierge Marie, sois notre mère, sois notre réconfort, soutiens-nous, accompagne-nous, éclaire-nous et conduis-nous sur le pas de ton Fils. Et conduis-nous sur les pas de ton Fils, notre Seigneur Jésus-Christ. Toi, l'arche de la nouvelle alliance, toi qui as porté le pain, nourris-nous de ce pain descendu du ciel. Toi qui as porté la parole, que la parole du Christ, nous puissions la méditer jour et nuit, afin d'espérer, afin de vivre. Ô bienheureuse Vierge Marie, nous te supplions. Nous te supplions, nous te supplions, toi qui es conçu sans péché, prie pour nous qui avons recours à toi. Merci, Maman Marie.
1: Merci, Maman Marie.

0: Oui, très sainte Vierge Marie.
1: La parole de
0: Je
1: Dieu.
0: déclare dans le livre de l'Apocalypse que pendant que tu étais dans la douleur de l'enfantement, un dragon s'est levé.
1: Et t'as fait une démonstration de puissance pour te faire peur. Mais tu as réalisé une prouesse exceptionnelle. Le dragon n'a pas pu te toucher. Et tu as enfanté tranquillement. Je voudrais ici, maman, te prier et te demander d'intercéder auprès de nos frères et sœurs qui sont jour et nuit attaqués par les esprits par l'esprit du diable, qui sont toujours attaqués par les esprits mauvais, par les sorciers, qui les empêchent d'entrer dans leur grâce. Ô Sainte Mère de Dieu, lève-toi et combat auprès de nos frères et sœurs. Maman, lève-toi. Utilise ton manteau pour éloigner ces esprits sataniques autour de nous. Sainte Mère de Dieu, nous courons vers toi parce que nous savons que tu es la seule qui soit capable de nous délivrer de ces situations difficiles. Ô maman, ce soir nous crions vers toi. Que ton regard de mère soit braqué sur nos vies. Regarde tous ces hommes et ces femmes dont les affaires sont bloquées. Ô Sainte Mère de Dieu, toi qui as réussi à donner de la joie à ce couple aux noces de Cana, nous te prions, Sainte Mère de Dieu, accorde ta grâce, accorde la grâce du relèvement à ses frères et sœurs. Nous te disons infiniment merci.
0: Merci, maman.
1: Merci, Maman Marie.
0: Merci, maman.
1: Merci, Maman Marie.
0: Merci, maman.
2: Merci, Maman Marie, d'être restée avec nous. Merci de nous avoir inspiré toute parole venant de toi. Merci de nous avoir inspiré toute prière. Frères et sœurs, notre temps d'antenne est pratiquement à son terme. Et nous vous disons merci. Merci d'être resté avec nous. Merci d'avoir été attentif à nos prises de parole. Et ainsi, par l'intercession de la Vierge Marie, par l'intercession des saints apôtres Pierre et Paul, que le Seigneur qui est Père, Fils et Saint-Esprit nous bénisse, qui nous garde de tout mal et qui nous conduit tous à la vie éternelle. Amen.
3: Amen.
2: Bénissons le Seigneur.
3: Nous rendons grâce à Dieu.
2: Shalom,
3: Shalom,
2: shalom,
3: shalom.
2: shalom.
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0: 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Dans quelques instants, la suite de nos programmes.
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0: Dans quelques instants, nous rendons les honneurs à notre Mère du Ciel, la très sainte Vierge Marie, à travers l'Angélus.
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2: Il est 18h.
3: L'ange du Seigneur apporta l'annonce à Marie.
4: Et elle conçut du Saint-Esprit.
5: Je vous salue, Marie, pleine de grâce, le Seigneur est avec vous. Vous êtes bénie entre toutes les femmes, et Jésus, le fruit de vos entrailles, est béni.
6: Sainte Marie, Mère de Dieu, priez pour nous, pauvres pécheurs, maintenant et à l'heure de notre mort. Amen.
3: Voici la servante du Seigneur.
4: Qu'il me soit fait selon votre parole.
5: Je vous salue, Marie, pleine de grâce, le Seigneur est avec vous. Vous êtes bénie entre toutes les femmes, et Jésus, le fruit de vos entrailles, est béni.
6: Sainte Marie, Mère de Dieu, priez pour nous, pauvres pécheurs, maintenant et à l'heure de notre mort. Amen.
3: Et le Verbe s'est fait chair,
4: et il a habité parmi nous.
5: Je vous salue, Marie, pleine de grâce, le Seigneur est avec vous. Vous êtes bénie entre toutes les femmes, et Jésus, le fruit de vos entrailles, est béni.
6: Sainte Marie, Mère de Dieu, priez pour nous, pauvres pécheurs, maintenant et à l'heure de notre mort. Amen.
3: Priez pour nous, Sainte Mère de Dieu,
4: afin que nous soyons rendus dignes des promesses du Christ.
3: Daigne, Seigneur, répandre ta grâce dans nos âmes, afin qu'ayant connu par le message de l'ange l'incarnation du Christ, ton Fils, nous arrivions par sa passion et par sa croix à la gloire de sa résurrection. Par le Christ, notre Seigneur.

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1: Bienheureuse victoire. Razoa Manarivo naît à Madagascar dans un contexte de persécution contre les chrétiens. Les missionnaires sont expulsés et la première Bible imprimée en malgache est brûlée. Razoa Manarivo découvre la foi catholique à 13 ans quand le roi permet aux jésuites d'ouvrir une école à Antananarivo. En entendant pour la première fois le récit de la passion de Jésus, Razoa Manarivo pleure à chaudes larmes. Puis, elle entre dans une église par curiosité tout en mangeant un fruit. Mes yeux se sont fixés sur le tabernacle et je me suis rendu compte que quelqu'un me regardait. J'ai eu honte et j'ai jeté le fruit. Je me suis agenouillée et j'ai prié. Elle décide de recevoir le baptême. « Maman, annonce-t-elle à sa mère, je serai fille de Dieu parce que je recevrai le baptême et mon nom sera Victoire. » Baptisée à 15 ans, elle est donnée à 16 ans en mariage à Radriaka, le fils du premier ministre. C'est un militaire de valeur, mais il est buveur, débauché et tyrannique. Quand le père du garçon s'en aperçoit, il vient trouver Victoire. Nous sommes au courant de la souffrance que tu supportes silencieusement. Nous pouvons faire rompre ton mariage avec Radriaka, mon fils. La jeune femme le réconforte. Pourquoi vous tracassez inutilement? Ne savez-vous pas que Dieu nous a unis pour toujours? Je ne divorcerai pas. Après 24 ans de vie conjugale faite d'humiliation et de violence, Radriaka tombe gravement malade et Victoire le soigne avec tendresse. Il est alors touché et demande le baptême. En guerre contre la France, Madagascar a de nouveau expulsé les missionnaires en 1883. C'est donc Victoire qui baptise son mari. Au retour des missionnaires en 1886, quelle surprise! La communauté chrétienne est plus vivante que jamais. Victoire a entretenu la foi avec un frère malgache nommé Raphaël. Après avoir consacré sa vie aux malades, notamment aux lépreux, Victoire meurt en récitant son chapelet. Victoire, tu nous enseignes la patience et l'espérance. Nous te prions pour toutes les épouses et nous te confions les veuves. Viens au secours des femmes maltraitées.
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Un moment de communion, d'action de grâce et de recueillement pour confier à Dieu notre radio, sa mission, ses auditeurs ainsi que tous ceux qui œuvrent à son service. Chers auditeurs, recueillons-nous et prions ensemble.

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2: Au nom du Père, et du Fils, et du Saint-Esprit, Amen. Mon Seigneur et mon Dieu, je crois fermement que tu es ici, que tu me vois, que tu m'entends. Je t'adore avec profonde révérence. Je te demande le pardon de mes péchés et la grâce de faire avec profit ce moment de prière. Marie, ma Mère Immaculée, Saint Joseph et mon ange gardien, intercédez pour moi. En ce lundi d'été, certains reprennent peut-être le travail après le 15 août et le dimanche. D'autres profitent encore des vacances. Dans quelques diocèses de France, surtout Paris, Lourdes et Metz, les équipes sont à l'œuvre pour préparer la venue de Léon XIV à partir du 25 septembre, dans un peu plus d'un mois. Metz, une ville que t'es pas connue sur d'autres continents, c'est une ville de l'Est de la France, où le pape se rendra pour porter un message de paix au cœur de l'Europe, dit le site du Vatican. La région de Metz étant liée à la figure de Robert Schuman, un des fondateurs de l'Union européenne. Léon XIV célébrera là-bas une messe pour la paix dans la cathédrale Saint-Étienne. D'autres pays ont eu déjà la chance de recevoir le pape, notamment l'Espagne assez récemment, et nous savons bien, Seigneur, que la venue du pape porte toujours du fruit, qu'elle réveille des enthousiasmes, comme on a pu le voir à la ruée sur les inscriptions en ligne pour la visite en France. Nous demandons, Jésus, que la venue du successeur de Pierre se passe bien, et qu'elle marque un nouveau départ dans l'histoire de l'Église, à cet endroit, et ailleurs aussi. Un jour, Jésus, dans la région de Césarée de Philippe, avait déclaré à Pierre, le premier pape, « Tu es Pierre, et sur cette pierre je bâtirai mon église, et la puissance de la mort ne l'emportera pas sur elle. » Ce n'est pas une déclaration anodine ou légère. « Sur cette pierre je bâtirai mon église. » Voulais-tu, Seigneur, bâtir l'église universelle, l'église des siècles, sur un seul homme, le pauvre Pierre, capable de trahir et même de s'opposer à tes projets? Non, Jésus, tu n'as pas pu vouloir ça. Le catéchisme de l'Église catholique vient à notre secours, comme souvent. Le catéchisme de l'Église catholique, j'espère que tu l'as et que tu en fais un bon usage, parce que c'est là qu'il faut chercher les réponses. On y trouve au point 552 l'affirmation que le Christ est pierre vivante et qu'il assure à son Église bâtie sur pierre la victoire sur les puissances de la mort. Donc c'est le Christ qui est la pierre vivante. C'est le Christ qui est d'ailleurs la pierre rejetée par les bâtisseurs, qui est devenue la pierre d'angle. Et pierre est fondement par la grâce de Jésus. Et puis Jésus peut s'appuyer sur lui en raison de sa foi. Il a dit « Tu es le Christ, le Fils du Dieu vivant ». Donc Jésus ne s'appuie pas avant tout sur la personnalité de Pierre ou sur ses qualités, mais sur sa foi. Et tous les papes ont la charge de veiller sur le dépôt de la foi et d'être le principe de l'unité. Alors bravo Pierre, puisque il y a 2000 ans, tu as dit « Tu es le Christ, le Fils du Dieu vivant », c'était la réponse parfaite. Et Jésus avait beaucoup aimé cette réponse, une réponse très juste, mais aussi pleine de confiance. Et on voit combien, Jésus, tu aimes la foi, combien tu aimes qu'on te fasse confiance. Et donc tu as dit à Pierre « Tu es Pierre, et je bâtirai sur cette pierre mon Église ». On voit d'ailleurs aussi à cette phrase de Jésus combien l'Église est un mystère. C'est complexe l'Église, c'est à la fois humain et divin, c'est à la fois saint par sa tête qui est le Christ, et constitué de pécheurs que nous sommes, c'est à la fois apparemment fragile, et pourtant d'une solidité à toute épreuve, la puissance de la mort ne l'emportera pas sur elle. C'est pas une petite promesse, ça, celle de Jésus. Saint José Maria disait « L'Église est un grand et profond mystère, nous ne pourrons pas l'appréhender pleinement en cette vie ». Si on essaye de l'expliquer, par la raison seule, on ne verrait que la réunion de personnes qui accomplissent certains préceptes et qui pensent de façon semblable. Mais cela, ce ne serait pas la Sainte Église. L'Église, c'est beaucoup plus que ça, c'est le corps du Christ, c'est le temple de l'Esprit Saint. Alors nous prions pendant ces 10 minutes pour le pape, pour l'Église,

0: Et pour ce pape, puisque le pape Léon XIV, c'est celui que nous aimons maintenant, hein, qui nous a été donné le 8 mai 2025, il y a un peu plus d'un an, qui était cardinal, hein, né à Chicago, aux États-Unis, qui fut élu donc le 8 mai 2025, 267e pape de l'Église catholique. Et peut-être tu te souviendras des premières images où il est apparu assez ému, un peu agité. Et son prédécesseur, hein, François, avait dit: « Je peux imaginer que tous les papes, au début de leur pontificat, ont eu ce sentiment de peur, de vertige, de celui qui sait qu'il va être jugé sévèrement. Car le Seigneur va nous demander, à nous, de rendre des comptes sérieusement. » Alors disait François: « S'il vous plaît, je vous demande de prier afin que le pape, quel qu'il soit, reçoive l'aide de l'Esprit Saint et qu'il soit docile à cette aide. » Ah, bien volontiers, nous prions pour que Léon XIV reçoive l'aide de l'Esprit Saint, ça ne fait aucun doute, et qu'il y soit docile. Parce que ce ne doit pas être tous les jours facile d'agir uniquement en fonction de l'Esprit Saint et du bien de l'Église. Ce ne doit pas être facile non plus de savoir par où commencer quand on assume une responsabilité mondiale et éternelle et universelle dans toute l'Église. Alors heureusement, Léon XIV est un homme de foi, comme Pierre, un homme de confiance en Dieu. Une des premières choses qu'il avait dit, c'est: Dieu nous aime, Dieu vous aime tous. C'était probablement des mots improvisés, hein. C'est pas de la littérature. Et le mal ne prévaudra pas, disait le pape, hein, le 9 mai. Nous sommes tous entre les mains de Dieu. C'est pourquoi, sans crainte, unis main dans la main avec Dieu et avec les autres, allons de l'avant. Nous sommes les disciples du Christ. Le Christ nous précède. Le monde a besoin de sa lumière. L'humanité a besoin de lui comme pont vers Dieu et son amour. Donc pas de crainte, pas de peur, au contraire, beaucoup d'espérance, car le monde a besoin de Dieu. Léon XIV, nous l'aimons sans doute beaucoup déjà, n'a pas caché au début que pour lui, ce qui était le plus nouveau, c'était le rôle sur la scène internationale. Il n'a moins jamais fait ça. On voit qu'il s'y est mis et qu'il y arrive. Et puis, en fait, c'est pas son rôle le plus important, mais ça fait partie du job. Et il a aussi apporté une idée qui mûrissait depuis des années apparemment, hein, c'est d'insister sur la doctrine sociale de l'Église, concrètement en matière numérique, un domaine qui est très nécessaire et sur lequel ses prédécesseurs n'ont pas beaucoup parlé. Et dans Magnificat Humanitas, hein, j'espère que nous l'avons lu, le pape propose des réflexions que personne n'avait fait jusqu'ici, même dans le monde de la tech, même dans le monde de l'économie, où on peut trouver des gens très intelligents et innovants, mais qui n'ont pas toujours ou ne prennent pas beaucoup de temps pour réfléchir à ce qu'ils font. Le pape, lui, a réfléchi. Alors, de quoi va-t-il parler à Paris, Lourdes et Metz? Eh bien, lui le sait. Hein, probablement, les discours sont déjà écrits. Enfin, je ne sais pas. Et le pape va parler de paix, oui, c'est sûr, en Lorraine. À Lourdes, bah, il y aura la Vierge Marie, hein, immanquablement, peut-être aussi des malades. Et à Paris, le pape parlera de ce qu'il voudra. Nous l'attendons avec impatience pour au moins une messe avec les jeunes, pardon, une veillée avec les jeunes et la mésalliance sur la place de la Concorde et les Champs-Élysées. Un grand poids repose sur les épaules du pape. Les principaux rôles du pape sont veiller sur l'unité et veiller sur le dépôt de la foi. Et l'unité, c'est pas chose facile. On vient de le voir dans la Malheureusement, dans la persévérance de la fraternité Saint-Pie X, ça restait en dehors de l'Église. L'unité est pourtant un trésor. Elle n'est pas à acquérir à tout prix. On ne peut pas vendre la vérité, hein, pour faire l'unité. Mais l'unité est un motif d'adhésion à l'Église catholique. Le fameux Scott Hahn, qui fut pasteur d'une église presbytérienne, raconte dans un livre célèbre son chemin de conversion et se dit que, à la fin, et après tout un trajet intellectuel, il a pensé à ses enfants. Hein, et il s'est dit, à cette époque, j'étais pasteur d'une église presbytérienne qui s'était séparée d'un groupe, lui-même issu d'une scission, l'église presbytérienne orthodoxe, laquelle s'était à son tour séparée d'une autre division, la Presbyterian Church of the USA, tout cela au cours d'un seul siècle. Depuis la Réforme, plus de 25 000 dénominations protestantes ont vu le jour. Alors il s'est demandé, mais à quelle église appartiendront mon fils, puis ses enfants et ses petits-enfants? Alors nous, Seigneur, par ta grâce, hein, par aussi le rôle du pape, hein, nous avons la chance d'être une seule église. Et comment préparer une visite papale, hein? Bon, Je ne sais pas si ça te concerne, cher auditeur ou auditrice, mais bon, prions en tout cas pour le pape et ses intentions. Inscrivons-nous au voyage du pape si nous pouvons. Proposons à d'autres personnes de venir le voir. C'est très possible, même des personnes qui ne sont pas si proches de l'Église. Et prions notamment la Vierge Marie. Je te remercie, mon Dieu, des bonnes résolutions, des actes d'amour et des inspirations que tu m'as communiquées dans cette méditation. Je te demande de m'aider à les mettre en pratique. Ma Mère Immaculée, Saint Joseph et mon ange gardien, intercédez pour moi.
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0: Fin de mission des pères Yves Saint-Laurent à Yemou et Emmanuel Sosten à Wakofi à la paroisse Sainte-Joséphine Bakita de Cocody les deux plateaux. C'était au cours des messes dimanche 16 août dernier. En prélude à la rentrée des classes, les cours de vacances foisonnent d'un peu partout, occupant les élèves à garder les yeux rivés sur leurs cahiers et livres pour mieux préparer l'année scolaire à venir. Immersion dans ce journal dans plusieurs écoles de la place. À l'international, le pape encourage les législateurs à faire preuve de sagesse dans l'utilisation des nouvelles technologies. Léon XIV a reçu ce vendredi matin les membres du réseau international des législateurs catholiques réunis à Rome pour leur 117e Assemblée générale. Nous reviendrons sur son discours dans quelques instants. Voilà pour le sommaire.
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0: Madame, Monsieur, bonsoir. La paroisse Sainte-Joséphine Bakita de Cocody les deux plateaux dans le diocèse d'Abidjan a connu une ambiance particulière le dimanche 16 août dernier. Les pères Yves Saint-Laurent à Yemou et Emmanuel Sosten Kofi, curé et vicaire de la paroisse, y disaient leur messe de fin de mission. Durant deux années pastorales, ils ont travaillé au dynamisme de la paroisse. L'homélie dite par le curé de la paroisse pour dire merci pour la bonne entente et pour le travail réalisé. Ils n'ont pas manqué d'inviter les fidèles à réserver un bon accueil à la nouvelle équipe. Pour le père Yves Saint-Laurent à Yemou, curé sortant, toute séparation est difficile, mais il se réjouit parce que c'est la mission qui le demande.
2: C'est en même temps de la joie mêlée avec un peu de stress. Hein. Joie parce que c'est le Christ lui-même qui nous envoie. Et notre vie sacerdotale, elle est faite de départ, d'acceptation de mission. Donc c'est la joie. Mais en même temps la tristesse parce que lorsqu'on est envoyé vers une communauté, on tisse des liens de fraternité, d'amitié. Et ces liens-là ne peuvent pas disparaître et ne peuvent pas se rompre avec un départ. Mais quand même, le fait de ne pas les voir régulièrement, ça crée au moins de la tristesse. Une communauté chaleureuse, formidable, qui a besoin d'un pasteur chaleureux, qui est à l'écoute, qui les visite. J'ai rencontré des personnes qui sont simple, comme on dit, hein, Dieu se trouve dans la simplicité des choses parce que lui-même il est simple, il n'est pas complexe. Il y a un goût également d'inachevé parce que nous avons commencé une dynamique les deux années précédentes. On avait voulu les consolider avec une troisième année pour aller amplifier les 4 et 5 ans. Mais comme je le disais, on reçoit la mission et le Seigneur a bien voulu qu'on parte pour une autre œuvre, une autre mission. Et nous avons besoin de consolider ce patrimoine en ayant les documents fonciers. Nous devons faire la mutation avec nos frères musulmans qui ont un certificat foncier sur ce site. Et ensuite, la communauté devra faire les efforts qu'il faut pour commencer d'abord le terrassement, le nivellement, avant de faire la fondation et construire l'église. Ça a été une de leurs priorités. Ils ont bien voulu commencer par l'église avant d'attaquer le presbytère et d'achever ce bâtiment administratif.
0: Père Yves Saint-Laurent à Yemou, curé sortant de la paroisse Sainte-Joséphine Bakita de Cocody les deux plateaux. Le vicaire sortant se dit également très heureux de la mission accomplie sur cette paroisse et pour celle à venir.
3: C'est notre père archevêque qui a voulu ainsi. C'est cela même être prêtre, hein. Être disposé à la mission, aller là où l'évêque nous envoie et puis à travers la mission qui nous demande de faire la volonté de Dieu. Autant il y a encore la tristesse de devoir laisser la communauté, autant il y a aussi la joie de répondre favorablement à la mission du Seigneur. Toute notre voie est difficile. C'est cela aussi dans notre cœur aujourd'hui. En nous envoyant encore dans un nouveau champ, c'est parce que l'évêque a confiance en nous, confiance en notre capacité à être de bons missionnaires. Nous espérons pouvoir être aussi disponible, aussi bon qu'il le désire pour nous.
0: À l'image des fidèles paroissiens, Kwasi J. Ernest, vice-président du conseil pastoral paroissial, espérait les avoir encore pour continuer le travail entamé. Il apprécie la communion et la fraternité qui y a existé.
4: Toute séparation est difficile quand vous êtes habitué à quelqu'un, mais comme je l'ai dit, tout ce que Dieu fait est bon. Nous avons l'obligation de les laisser partir et d'aussi accepter ceux qui vont venir pour l'œuvre de Dieu. Que Dieu nous donne la force si nous sommes encore là pour pouvoir les accompagner dans leur mission. Au cours de ces deux années, nous disons merci à Dieu. Nous avions eu des prêtres qui écoutent, disponibles et disposés. Toutefois, nous les avons sollicités. Nous sommes une paroisse jeune, pour ne pas dire naissante, et nous ont montré la famille. Parce qu'en toute construction, il faut construire d'abord les êtres humains ensemble nous sommes forts. Et ensemble nous pouvons nous accompagner à pouvoir aider ceux qui viennent à la charge pour nous conduire. Donc les images qui nous ont restées, c'est la communion, la fraternité et l'église famille.
0: On note que le père Yves Saint-Laurent Ayemou part à l'économat diocésain en qualité d'adjoint au directeur. Quant à son vicaire, le père Emmanuel Sosten Kofi, il part au petit séminaire de Bingerville. Un reportage de nos confrères de Radio Espoir.
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0: Si les vacances scolaires sont un moment privilégié pour se recharger les énergies à travers des exécutions et autres, ce n'est pas du tout le cas chez certains qui les mettent à profit pour se ressourcer intellectuellement. Vacances, oui, cependant, les cahiers doivent rester ouverts. Les cours de vacances sont un cadre privilégié pour de nombreux élèves d'être en contact avec les livres et de mieux préparer la rentrée des classes qui pointent à l'horizon dans une école primaire privé d'Ondokwa dans la commune de Yopougon. L'atmosphère est studieuse. La concentration des apprenants appliquée sur leurs exercices est satisfaisante. Ce parent rencontré dans la cour de l'école nous situe sur les raisons de ce choix pour son enfant à sa suite d'autres apprenants.
6: Mon enfant passe maintenant en classe de CE1. Donc, pour ce cours de vacances, j'ai préféré qu'il vienne suivre le cours pour avoir un niveau, pour être en avance sur les cours de l'année scolaire. L'année passée, pendant le premier trimestre, il a été excellent. Voilà, c'est-à-dire que où les autres essayaient de voir lui, c'était des révisions pour lui. Donc je pense que les cours de vacances sont idéales pour tout enfant qui va à l'école.
7: Ok Samuel, je suis en classe de premier D. Je fais les cours de vacances, j'ai pas de bons résultats scolaires. Ça me permet bien aussi de bien étudier en classe. Ça m'apporte beaucoup de choses.
8: Boka Amina Aminata, CM2, pour bien apprendre et réviser. Ça m'apporte de bien parce que je veux avoir le C.
0: Dans cette école, ces cours de vacances sont encadrés par des enseignants. Pour eux, cela permet de les occuper sainement. Kwaku Kwasi Patterson, enseignant, de son avis, ces cours de vacances sont, contrairement à certaines opinions, à bien des avantages pour les apprenants. Un cadre propice, souligne-t-il, pour des remédiations, des mises à jour. À sa suite, nous écouterons l'avis d'un directeur d'école.
9: L'intérêt, c'est qu'on a constaté que nos enfants oublient beaucoup. Et surtout, comme ils ont des carences en français, alors c'est une manière pour réaliser surtout la lecture qui est devenue un problème général. Et aussi pour qu'ils aient le niveau. Bon, on peut les préparer aussi à la classe supérieure. Les grandes lignes leur donnent les généralités. Bon, je leur apprends beaucoup le français. Le français qui est constitué de l'exploitation des tests 1, c'est-à-dire orthographe et vocabulaire, et l'exploitation des tests 2, grammaire, conjugaison, et les mathématiques.
10: Bonsoir, Kwadjo Aimé, le directeur d'école. Les cours de vacances permettent aux élèves d'abord de prendre contact avec les réalités scolaires, la rentrée à venir, et ça permet également aux élèves d'être occupé environ un mois. Je dirais que c'est un mois nous apprenons aux élèves ce qu'ils vont découvrir au cours de l'année scolaire à venir.
0: Des propos recueillis par Astrid Mine. Une bonne législation devrait encourager la créativité scientifique et technologique tout en préservant les droits de l'homme et les libertés. Telle est la recommandation de Léon XIV ce matin. Le Saint-Père a reçu en matinée en salle Clémentine du Vatican les participants à la rencontre annuelle du réseau international des législateurs catholiques venus du monde entier. Le pape les a invités à guider l'innovation avec sagesse, alertant aussi sur le risque de nouvelles formes de dépendance technologique. Myriam Sanduno de Radio Vatican.
11: Dignité humaine et intelligence artificielle, défis, opportunités et contrôle. Partant de ce thème, le pape a d'emblée rappelé que le monde n'a pas besoin d'une intelligence artificielle qui rabaisse l'humanité. Il a plutôt besoin d'une intelligence humaine éclairée par la sagesse, d'une autorité politique guidée par la conscience et d'une innovation technologique guidée par la charité. Le pape attire l'attention sur le développement rapide de l'intelligence artificielle qui, selon lui, risque de créer de nouvelles formes de dépendance technologique, les nations les plus pauvres devenant de plus en plus dépendantes des plus riches. Le pape, qui a d'ailleurs évoqué son encyclique Magnifica Humanitas, a ainsi exhorté à plus de vigilance afin d'éviter que l'innovation ne devienne un nouveau vecteur de colonialisme idéologique ou économique. Une bonne législation devrait, selon le souverain pontife, protéger les utilisateurs contre l'exploitation, préserver la vie privée, garantir la transparence dans l'utilisation des technologies émergentes et veiller à ce qu'elles renforcent les institutions démocratiques, a insisté Léon XIV.
0: Et Léon XIV qui est attendu demain pour une visite pastorale dans la principauté de Saint-Marin. Visite à l'occasion du 100e anniversaire de l'établissement des relations diplomatiques entre Saint-Marin et le Vatican. Visite qui sera suivie pour le Saint-Père d'un déplacement à Rimini où il est attendu notamment au grand meeting annuel organisé par le mouvement Communion Libération. Une rencontre avec les agents de la Caritas puis la célébration de la messe sur le port de Rimini sont également au programme de cette riche journée. À la une également de l'actualité internationale, l'épidémie du virus Ebola qui ne cesse de progresser dans l'est de la République démocratique du Congo. Une épidémie qui progresse de façon exponentielle s'inquiète ce vendredi le coordinateur principal du virus pour les Nations Unies. Lors des trois derniers mois, 2500 personnes sont mortes, dont la moitié au cours des 20 derniers jours et la propagation dépasse la réponse. Hier, l'Organisation mondiale de la santé a annoncé la mise à disposition de 70 000 doses de vaccins Evrebo homologués contre la souche Jaïr du virus. Elle ne concerne pas cependant la souche Bungi Bungyo qui sévit en RDC. Et voilà qui met fin à cette édition. Merci de l'avoir suivi en notre compagnie. Excellente soirée et bon week-end à tous.

0: 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Excellente soirée à toutes et à tous sur les ondes de la Radio Nationale Catholique. Et grand merci à Romia Nyamba pour la mise en onde.
1: Seigneur, n'écoutons pas les mauvaises langues et de laisser l'œuvre du Seigneur.
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0: fidèles auditeurs, aujourd'hui nous méditons les mystères douloureux de la vie de notre Seigneur Jésus-Christ. Unissons nos intentions aux intentions qui suivent et prions, méditons les mystères douloureux de la vie de notre Seigneur Jésus-Christ dans Prions avec Marie. Je vous fais part des intentions reçues.
1: Action de grâce. Madame Kanga Hélène rend grâce à Dieu pour tous les bienfaits pour sa famille. Aide, assistance et protection. Madame Tapoline Tableau rend grâce à Dieu pour tous ses bienfaits et lui confie sa vie, son époux, ses enfants ainsi que tous les membres de la famille Tano et alliés pour aide, assistance, protection et délivrance par l'intercession de Notre-Dame des Victoires et de Saint-Michel Archange, demandé par Madame Tapoline Tano. Maman Akuba Valentin rend grâce au Seigneur pour le bon déroulement de la dot de sa fille et pour tous les bienfaits reçus pour elle et sa famille par l'intercession de la Sainte Vierge Marie. Une auditrice implore le Christ Jésus par l'intercession de Saint Joseph afin qu'il la délivre du stress, de l'angoisse, de la peur et qu'il renouvelle ses pensées, lui donne la foi en Dieu, la paix, la joie et la grâce de retrouver le sommeil. La clinique médicale Mont Carmel rend grâce au Seigneur pour tous ses bienfaits. Elle lui confie tout son personnel et ses patients par l'intercession de Notre-Dame de l'Assomption. Aide, assistance et protection pour sa maman malade et pour son époux, demandé par une auditrice. Aide, assistance, protection et guérison pour maman Dibi Juliette par l'intercession de Notre-Dame de Lourdes, santé des malades. Une auditrice implore le Seigneur par l'intercession de Saint-Joseph pour sa santé, son travail et sa restauration, que le Seigneur lui accorde sa paix et sa joie. Elle prie aussi pour toutes les personnes souffrantes de troubles du sommeil. L'Association des parents des prêtres religieux, religieuses et grands séminaristes du diocèse de Yopougon prie pour tous les consacrés afin que le Seigneur leur accorde sanctification, santé, paix et joie par l'intercession de la Sainte Famille de Nazareth. L'entreprise ETS HDA Foncier et Immobilier rend grâce au Seigneur pour ses bienfaits. Elle lui confie l'ensemble de son personnel, ses partenaires, ses collaborateurs, ainsi que leurs différentes familles pour santé, protection et assistance. Elle demande les moyens financiers, l'obtention de tous ses documents administratifs et un bon aboutissement de tous ses projets par l'intercession de Notre-Dame de toute grâce. Le Seigneur a donné, le Seigneur a repris, que son saint nom soit béni. Repens au Dieu de Saramatou Diagne, que Jésus miséricordieux ait pitié de son âme et la reçoive dans sa félicité céleste. Tout le personnel de la Radio Nationale Catholique prie pour le repos éternel du Saint-Père le Pape François, du haut du ciel qu'il intercède et prie pour l'Église universelle qu'il l'a servi avec zèle et dévouement. La RNC prie pour le repos en Dieu de Yvonne Taou, ex-animatrice, que Dieu l'accueille dans son royaume céleste. Prions pour le repos en Dieu de Grâce Tano, que Dieu lui accorde sa miséricorde et l'accueille auprès de lui par l'intercession de Notre-Dame de Montligion. La Radio Nationale Catholique prie pour le repos éternel de tous ses auditeurs et bienfaiteurs décédés, que le Seigneur les prenne en pitié et leur accorde le repos éternel. Prions pour le repos en Dieu de... Prions pour le repos en Dieu de Zéga Bodjelicius Dago, que son âme repose en paix et que Dieu l'accueille auprès de lui, demandé par ses enfants. La famille Atotouré prie le Seigneur pour le repos en Dieu et le pardon des péchés de Atotouré Nyenyeri, Herman Silver, dit tout petit, Abbé Armel, Touré Auguste et Ato Florentin, par l'intercession de Notre-Dame de Montligion. Repos en Dieu de Papa Tiekou et Ouman Jean-Louis, dont c'est le premier anniversaire de décès, demandé par ses enfants. 20 août 2024, 20 août 2026, voici 2 ans qu'il t'a plu, Seigneur, de rappeler à toi. Ndori Loboshi Philomène, épouse Osou, ses enfants, petits-enfants et son époux te confient son âme. Accueille-la dans ta lumière et accorde-lui le repos éternel auprès de toi. Par l'intercession de Notre-Dame de Montligion, la Radio Nationale Catholique prie le Seigneur pour le repos éternel de tous ses agents décédés. Repos en Dieu de Kwame Yehi Anne-Marie, épouse Mel Adoujan, de Mel Adoujan, dont c'est le 4e anniversaire de décès, et de Traoré Aïcha, demandé par ses enfants. Veuve Assi Alphonsine et ses enfants en union avec l'équipe du Chapelet prie pour les vies en Dieu de Docteur Assi Eloi, Akuba Mathilde, Akabruma Elisabeth, Assi Germain, Akaunchopol et les âmes les plus abandonnées du purgatoire. Pour les âmes de Yao Amoy Adèle et pour tous les défunts de la famille Yao, que par l'intercession de Notre-Dame de Montligion, elles vivent dans l'éternelle félicité par la miséricorde de Dieu demandée par Madame Evelyne Meleba. Repos en Dieu de Seka Chena Adèle à l'occasion de son premier anniversaire de décès, demandé par Yapi Chi Akafou Antoinette. Monsieur Kwasi Yao Raphaël et Madame Nekwadjo Amalon Antoinette prient le Seigneur pour le repos de l'âme de leur fils Kwasi Yao Guy Stéphane Harold, qu'il lui accorde sa miséricorde. Les enfants Traoré prient pour le repos de l'âme de leur maman Sawadogo Félicité à l'occasion du 16e anniversaire de son décès. Le groupe Foyer d'amour et de miséricorde prie le Seigneur pour le repos en Dieu de Solange à Samoa par l'intercession de Notre-Dame de Montligion. La famille Koulibaly en union de prière avec l'équipe du Chapelet prie le Seigneur pour le repos en Dieu de Koulibaly Nancy, Koulibaly Constant, Koulibaly Marc, que Dieu lui accorde la paix sans fin. Sangaré maintenant prie pour le repos de l'âme de son amie sœur Kwame Nekonan Lydie qui devait fêter son anniversaire de naissance en ce mois d'août. En ce premier anniversaire de départ, Seigneur accueille dans ton royaume l'âme de ton serviteur Apo Kwame Junior, endormi le 17 août 2025. Donne-lui la paix éternelle et reconforte sa famille qui s'unit à la prière demandée par Madame Yawa. Prière pour le repos en Dieu de Ake Soumain Guy Wilfried, que son âme repose en paix par l'intercession de Saint Joseph demandée par Kwame Laetitia. Les enfants et petits-enfants, Pawa Kabi prie pour le repos en Dieu et le pardon des péchés de Pawa Kabi Daniel, Kabi Joséphine Néouélé, Pawa Jean-Marie Vianney, Pawa Valérie, par l'intercession de Notre-Dame de Montligion. Les enfants Beugré et petits-enfants prient pour le repos des âmes de Beugré Albert, Beugré Claudine, Marie-Jeanne, les défunts des familles maternelles et paternelles et les âmes du purgatoire. Repos éternel de M. Beugré Albert et Mme Dogo Claudine, épouse Beugré, demandé par les enfants et petits-enfants. 12 août 2023, 12 août 2026, 3 ans qu'il a plu au Seigneur de rappeler à lui, Yao Etienne, Etienne, qu'il pardonne ses fautes et l'accueille dans son royaume céleste demandé par la famille Etienne. Repos éternel des âmes de Dakon Amasoumia Jeannette, Tano Yawa Ngruma Elisabeth, Adou Adie Kwasi Daniel, demandé par Madame Tapoline Tano.

0: du Père et du Fils et du Saint-Esprit.
1: Amen.
0: Je crois en Dieu le Père Tout-Puissant, Créateur du ciel et de la terre, et en Jésus-Christ, son Fils unique, notre Seigneur, qui a été conçu du Saint-Esprit, est né de la Vierge Marie, a souffert sous Ponce Pilate, a été crucifié, est mort, a été enseveli, est descendu aux enfers, le troisième jour, est ressuscité des morts, est monté aux cieux, est assis à la droite de Dieu le Père Tout-Puissant, d'où il viendra juger les vivants et les morts. Je crois en l'Esprit Saint, à la Sainte Église catholique, à la communion des saints, à la rémission des péchés, à la résurrection de la chair, à la vie éternelle. Amen. Notre Père qui es aux cieux, que ton nom soit sanctifié, que ton règne vienne, que ta volonté soit faite sur la terre comme au ciel.
1: Donne-nous aujourd'hui notre pain de ce jour. Pardonne-nous nos offenses, comme nous pardonnons aussi à ceux qui nous ont offensés. Et ne nous laisse pas entrer en tentation, mais délivre-nous du mal. Amen.
0: Je vous salue Marie, pleine de grâce, le Seigneur est avec vous. Vous êtes bénie entre toutes les femmes et Jésus, le fruit de vos entrailles est béni.
1: Sainte Marie, Mère de Dieu, priez pour nous pauvres pécheurs, maintenant et à l'heure de notre mort. Amen.
0: Je vous salue Marie, pleine de grâce, le Seigneur est avec vous. Vous êtes bénie entre toutes les femmes et Jésus, le fruit de vos entrailles est béni.
1: Sainte Marie, Mère de Dieu, priez pour nous pauvres pécheurs, maintenant et à l'heure de notre mort. Amen.
0: Je vous salue Marie, pleine de grâce, le Seigneur est avec vous. Vous êtes bénie entre toutes les femmes et Jésus, le fruit de vos entrailles est béni.
1: Sainte Marie, Mère de Dieu, priez pour nous pauvres pécheurs, maintenant et à l'heure de notre mort. Amen.
0: Gloire au Père et au Fils et au Saint-Esprit.
1: Ô Dieu qui est, qui était et qui vient, pour les siècles des siècles. Amen.
0: Premier mystère douloureux, l'agonie de Jésus au jardin des Oliviers. Fruit du mystère, la contrition de nos fautes. Si nous confessons nos péchés, lui fidèle et juste nous pardonnera nos péchés. 1 Jean chapitre 1, verset 9. Jésus, sentant l'heure de son arrestation et de sa souffrance arriver, se met en prière, mais pas pour se soustraire. Il demande que la volonté de son Père se fasse. Ô Jésus, agonisant au jardin des Oliviers, donne-nous la force de repousser nos désirs d'abandon, de fuite, d'omission, notre amour de nous-mêmes, et obtiens une parfaite connaissance et une profonde contrition de nos péchés. Prions pour toutes les victimes de guerre. Prions pour ceux qui sont condamnés injustement. Et enfin, prions pour la conversion des cœurs endurcis. Notre Père qui es aux cieux, que ton nom soit sanctifié, que ton règne vienne, que ta volonté soit faite sur la terre comme au ciel.
1: Donne-nous aujourd'hui notre pain de ce jour. Pardonne-nous nos offenses, comme nous pardonnons aussi à ceux qui nous ont offensés. Et ne nous laisse pas entrer en tentation, mais délivre-nous du mal. Amen.
0: Je vous salue Marie, pleine de grâce, le Seigneur est avec vous. Vous êtes bénie entre toutes les femmes et Jésus, le fruit de vos entrailles est béni.
1: Sainte Marie, Mère de Dieu, priez pour nous pauvres pécheurs, maintenant et à l'heure de notre mort. Amen.
0: Je vous salue Marie, pleine de grâce, le Seigneur est avec vous. Vous êtes bénie entre toutes les femmes et Jésus, le fruit de vos entrailles est béni.
1: Sainte Marie, Mère de Dieu, priez pour nous pauvres pécheurs, maintenant et à l'heure de notre mort. Amen.
0: Je vous salue Marie, pleine de grâce, le Seigneur est avec vous. Vous êtes bénie entre toutes les femmes et Jésus, le fruit de vos entrailles est béni.
1: Sainte Marie, Mère de Dieu, priez pour nous pauvres pécheurs, maintenant et à l'heure de notre mort. Amen.
0: Je vous salue Marie, pleine de grâce, le Seigneur est avec vous. Vous êtes bénie entre toutes les femmes et Jésus, le fruit de vos entrailles est béni.
1: Sainte Marie, Mère de Dieu, priez pour nous pauvres pécheurs, maintenant et à l'heure de notre mort. Amen.
0: Je vous salue Marie, pleine de grâce, le Seigneur est avec vous. Vous êtes bénie entre toutes les femmes et Jésus, le fruit de vos entrailles est béni.
1: Sainte Marie, Mère de Dieu, priez pour nous pauvres pécheurs, maintenant et à l'heure de notre mort. Amen.
0: Je vous salue Marie, pleine de grâce, le Seigneur est avec vous. Vous êtes bénie entre toutes les femmes et Jésus, le fruit de vos entrailles est béni.
1: Sainte Marie, Mère de Dieu, priez pour nous pauvres pécheurs, maintenant et à l'heure de notre mort. Amen.
0: Je vous salue Marie, pleine de grâce, le Seigneur est avec vous. Vous êtes bénie entre toutes les femmes et Jésus, le fruit de vos entrailles est béni.
1: Sainte Marie, Mère de Dieu, priez pour nous pauvres pécheurs, maintenant

0: grâce, le Seigneur est avec vous. Vous êtes bénie entre toutes les femmes et Jésus, le fruit de vos entrailles est béni.
1: Sainte Marie, Mère de Dieu, priez pour nous pauvres pécheurs, maintenant et à l'heure de notre mort. Amen.
0: Gloire au Père et au Fils et au Saint-Esprit.
1: Ô Dieu qui es, qui était et qui vient, pour les siècles des siècles. Amen.
0: Ô Marie conçue sans péché,
1: priez pour nous qui avons recours à vous.
0: Ô Marie conçue sans péché,
1: priez pour nous qui avons recours à vous.
0: Ô Marie conçue sans péché,
1: priez pour nous qui avons recours à vous.

0: Deuxième mystère douloureux, la flagellation de Jésus. Fruit du mystère, la mortification du corps et des sens. Jésus fut obéissant jusqu'à la mort sur la croix. Philippiens 2, verset 8. Jésus se laisse fouetter. Il accepte sans maudire les douleurs qui résultent des coups des fouets. Ô Jésus adoré, fais que chaque goutte de sang que tu as répandu de tes blessures soit la force puissante qui nous attire à toi, nous aide à dominer nos sens et rejeter toute tentation et mauvais désir. Prions pour un grand repenti, spécialement pour les agonisants. Prions pour ceux qui luttent contre le mal afin qu'ils ne se découragent jamais. Prions pour ceux qui traversent des épreuves afin qu'ils retrouvent l'espérance. Prions pour que chacun de nous soit prêt à souffrir avec Jésus pour soulager la souffrance de ses frères. Notre Père qui es aux cieux, que ton nom soit sanctifié, que ton règne vienne, que ta volonté soit faite sur la terre comme au ciel.
1: Donne-nous aujourd'hui notre pain de ce jour.

0: Alors, Amen.
1: Je vous salue Marie, pleine de grâce. Le Seigneur est avec vous. Vous êtes bénie entre toutes les femmes, et Jésus, le fruit de vos entrailles, est béni.
0: Sainte Marie, Mère de Dieu, priez pour nous pauvres pécheurs, maintenant et à l'heure de notre mort. Amen.
1: Je vous salue Marie, pleine de grâce. Le Seigneur est avec vous. Vous êtes bénie entre toutes les femmes, et Jésus, le fruit de vos entrailles, est béni.
0: Sainte Marie, Mère de Dieu, priez pour nous pauvres pécheurs, maintenant et à l'heure de notre mort. Amen.
1: Je vous salue Marie, pleine de grâce. Le Seigneur est avec vous. Vous êtes bénie entre toutes les femmes, et Jésus, le fruit de vos entrailles, est béni.
0: Sainte Marie, Mère de Dieu, priez pour nous pauvres pécheurs, maintenant et à l'heure de notre mort. Amen.
1: Je vous salue Marie, pleine de grâce. Le Seigneur est avec vous. Vous êtes bénie entre toutes les femmes, et Jésus, le fruit de vos entrailles, est béni.
0: Sainte Marie, Mère de Dieu, priez pour nous pauvres pécheurs, maintenant et à l'heure de notre mort. Amen.
1: Je vous salue Marie, pleine de grâce. Le Seigneur est avec vous. Vous êtes bénie entre toutes les femmes, et Jésus, le fruit de vos entrailles, est béni.
0: Sainte Marie, Mère de Dieu, priez pour nous pauvres pécheurs, maintenant et à l'heure de notre mort. Amen.
1: Je vous salue Marie, pleine de grâce. Le Seigneur est avec vous. Vous êtes bénie entre toutes les femmes, et Jésus, le fruit de vos entrailles, est béni.
0: Sainte Marie, Mère de Dieu, priez pour nous pauvres pécheurs, maintenant et à l'heure de notre mort. Amen.
1: Je vous salue Marie, pleine de grâce. Le Seigneur est avec vous. Vous êtes bénie entre toutes les femmes, et Jésus, le fruit de vos entrailles, est béni.
0: Sainte Marie, Mère de Dieu, priez pour nous pauvres pécheurs, maintenant et à l'heure de notre mort. Amen.
1: Je vous salue Marie, pleine de grâce. Le Seigneur est avec vous. Vous êtes bénie entre toutes les femmes, et Jésus, le fruit de vos entrailles, est béni.
0: Sainte Marie, Mère de Dieu, priez pour nous pauvres pécheurs, maintenant et à l'heure de notre mort. Amen.
1: Je vous salue Marie, pleine de grâce. Le Seigneur est avec vous.

0: est bénie entre toutes les femmes, et Jésus, le fruit de vos entrailles, est béni.
1: Sainte Marie, Mère de Dieu, priez pour nous pauvres pécheurs, maintenant et à l'heure de notre mort. Amen.
0: Je vous salue Marie, pleine de grâce. Le Seigneur est avec vous. Vous êtes bénie entre toutes les femmes, et Jésus, le fruit de vos entrailles, est béni.
1: Sainte Marie, Mère de Dieu, priez pour nous pauvres pécheurs, maintenant et à l'heure de notre mort. Amen.
0: Gloire au Père, et au Fils, et au Saint-Esprit.
1: Ô Dieu qui est, qui était et qui vient, pour les siècles des siècles. Amen.
0: Ô Marie conçue sans péché,
1: priez pour nous qui avons recours à vous.
0: Ô Marie conçue sans péché,
1: priez pour nous qui avons recours à vous.
0: Ô Marie conçue sans péché,
1: priez pour nous qui avons recours à vous.
2: Troisième mystère douloureux, le couronnement d'épines. Fruit du mystère, la mortification de l'esprit et du cœur. Si quelqu'un veut venir à ma suite, qu'il renonce à lui, qu'il prenne sa croix chaque jour. Luc chapitre 9, verset 23. Pour se moquer de la royauté de Jésus, les soldats lui font porter une couronne d'épines et un manteau de pourpre. Jésus souffre, mais ne dit rien. Ô Jésus humilié, réprime-nous l'orgueil et la vanité, détache-nous de tout ce qui nous éloigne de toi. Par ton saint sacerdoce, donne-nous des prêtres doux et humbles de cœur. Prions pour les serviteurs de Dieu torturés et tués. Prions pour la conversion de ceux qui frappent les innocents. Prions pour que les droits de l'homme soient partout reconnus et respectés. Et enfin, prions pour chacun de nous, que la solidarité avec tout homme humilié nous fasse sortir du silence et de l'indifférence.
3: Notre Père qui es aux cieux, que ton nom soit sanctifié, que ton règne vienne. Que ta volonté soit faite sur la terre comme au ciel.
4: Donne-nous aujourd'hui notre pain de ce jour. Pardonne-nous nos offenses, comme nous pardonnons aussi à ceux qui nous ont offensés. Et ne nous laisse pas entrer en tentation, mais délivre-nous du mal. Amen.
3: Je vous salue Marie, pleine de grâce. Le Seigneur est avec vous. Vous êtes bénie entre toutes les femmes et Jésus, le fruit de vos entrailles, est béni.
4: Sainte Marie, Mère de Dieu, priez pour nous pauvres pécheurs, maintenant et à l'heure de notre mort. Amen.
3: Je vous salue Marie, pleine de grâce, le Seigneur est avec vous. Vous êtes bénie entre toutes les femmes et Jésus, le fruit de vos entrailles, est béni.
4: Sainte Marie, Mère de Dieu, priez pour nous pauvres pécheurs, maintenant et à l'heure de notre mort. Amen.
3: Je vous salue Marie, pleine de grâce, le Seigneur est avec vous. Vous êtes bénie entre toutes les femmes et Jésus, le fruit de vos entrailles, est béni.
4: Sainte Marie, Mère de Dieu, priez pour nous pauvres pécheurs, maintenant et à l'heure de notre mort. Amen.
3: Je vous salue Marie, pleine de grâce, le Seigneur est avec vous. Vous êtes bénie entre toutes les femmes et Jésus, le fruit de vos entrailles, est béni.
4: Sainte Marie, Mère de Dieu, priez pour nous pauvres pécheurs, maintenant et à l'heure de notre mort. Amen.
3: Je vous salue Marie, pleine de grâce, le Seigneur est avec vous. Vous êtes bénie entre toutes les femmes et Jésus, le fruit de vos entrailles, est béni.
4: Sainte Marie, Mère de Dieu, priez pour nous pauvres pécheurs, maintenant et à l'heure de notre mort. Amen.
3: Je vous salue Marie, pleine de grâce, le Seigneur est avec vous. Vous êtes bénie entre toutes les femmes et Jésus, le fruit de vos entrailles, est béni.
4: Sainte Marie, Mère de Dieu, priez pour nous pauvres pécheurs, maintenant et à l'heure de notre mort. Amen.
3: Je vous salue Marie, pleine de grâce, le Seigneur est avec vous. Vous êtes bénie entre toutes les femmes et Jésus, le fruit de vos entrailles, est béni.
4: Sainte Marie, Mère de Dieu, priez pour nous pauvres pécheurs, maintenant et à l'heure de notre mort. Amen.
3: Je vous salue Marie, pleine de grâce, le Seigneur est avec vous. Vous êtes bénie entre toutes les femmes et Jésus, le fruit de vos entrailles, est béni.
4: Sainte Marie, Mère de Dieu, priez pour nous pauvres pécheurs, maintenant et à l'heure de notre mort. Amen.
3: Je vous salue Marie, pleine de grâce, le Seigneur est avec vous. Vous êtes bénie entre toutes les femmes et Jésus, le fruit de vos entrailles, est béni.
4: Sainte Marie, Mère de Dieu, priez pour nous pauvres pécheurs, maintenant et à l'heure de notre mort. Amen.
3: Je vous salue Marie, pleine de grâce, le Seigneur est avec vous. Vous êtes bénie entre toutes les femmes et Jésus, le fruit de vos entrailles, est béni.
4: Sainte Marie, Mère de Dieu, priez pour nous pauvres pécheurs, maintenant et à l'heure de notre mort. Amen.
3: Gloire au Père, au Fils et au Saint-Esprit.
4: Ô Dieu qui es, qui était et qui vient, pour les siècles des siècles. Amen.
3: Ô Marie conçue sans péché,
4: priez pour nous qui avons recours à vous.
3: Ô Marie conçue sans péché,
4: priez pour nous qui avons recours à vous.
3: Ô Marie conçue sans péché,
4: priez pour nous qui avons recours à vous.
0: Quatrième mystère douloureux, le portement de croix. Fruit du mystère, la patience dans les épreuves. Nos détresses sont légères par rapport au poids de gloire éternelle qu'elle prépare. 2 Corinthiens, chapitre 4, verset 17. Jésus porte sa croix, mais ce n'est pas le plus important pour lui. Sa préoccupation, c'est nous. Ô Marie, Mère généreuse, fais que soutenu par toi, nous suivions Jésus et que rien ne nous arrête dans la montée de notre chemin de croix sur la terre vers le ciel. Prions pour ceux qui nous sont chers, pour la paix en Côte d'Ivoire. Prions pour tous les parents meurtris de douleur devant les atrocités et la mort de leurs enfants. Prions pour chacun de nous, qu'il renonce à lui-même et prenne sa croix chaque jour et qu'il suive Jésus. Notre Père qui es aux cieux, que ton nom soit sanctifié, que ton règne vienne, que ta volonté soit faite sur la terre comme au ciel.
1: Donne-nous aujourd'hui notre pain de ce jour. Pardonne-nous nos offenses, comme nous pardonnons aussi à ceux qui nous ont offensés. Et ne nous laisse pas entrer en tentation, mais délivre-nous du mal. Amen.
0: Je vous salue Marie, pleine de grâce. Le Seigneur est avec vous. Vous êtes bénie entre toutes les femmes, et Jésus, le fruit de vos entrailles, est béni.
1: Sainte Marie, Mère de Dieu, priez pour nous pauvres pécheurs, maintenant et à l'heure de notre mort. Amen.
0: Je vous salue Marie, pleine de grâce. Le Seigneur est avec vous. Vous êtes bénie entre toutes les femmes, et Jésus, le fruit de vos entrailles, est béni.
1: Sainte Marie, Mère de Dieu, priez pour nous pauvres pécheurs, maintenant et à l'heure de notre mort. Amen.
0: Je vous salue Marie, pleine de grâce. Le Seigneur est avec vous. Vous êtes bénie entre toutes les femmes, et Jésus, le fruit de vos entrailles, est béni.
1: Sainte Marie, Mère de Dieu, priez pour nous pauvres pécheurs, maintenant et à l'heure de notre mort. Amen.
0: Je vous salue Marie, pleine de grâce. Le Seigneur est avec vous. Vous êtes bénie entre toutes les femmes, et Jésus, le fruit de vos entrailles, est béni.
1: Sainte Marie, Mère de Dieu, priez pour nous pauvres pécheurs, maintenant et à l'heure de notre mort. Amen.
0: Je vous salue Marie, pleine de grâce. Le Seigneur est avec vous. Vous êtes bénie entre toutes les femmes, et Jésus, le fruit de vos entrailles, est béni.
1: Sainte Marie, Mère de Dieu, priez pour nous pauvres pécheurs, maintenant et à l'heure de notre mort. Amen.
0: Je vous salue Marie, pleine de grâce. Le Seigneur est avec vous. Vous êtes bénie entre toutes les femmes, et Jésus, le fruit de vos entrailles, est béni.
1: Sainte Marie, Mère de Dieu, priez pour nous pauvres pécheurs, maintenant et à l'heure de notre mort. Amen.
0: Je vous salue Marie, pleine de grâce. Le Seigneur est avec vous. Vous êtes bénie entre toutes les femmes, et Jésus, le fruit de vos entrailles, est béni.
1: Sainte Marie, Mère de Dieu, priez pour nous pauvres pécheurs, maintenant et à l'heure de notre mort. Amen.
0: Je vous salue Marie, pleine de grâce. Le Seigneur est avec vous. Vous êtes bénie entre toutes les femmes, et Jésus, le fruit de vos entrailles, est béni.
1: Sainte Marie, Mère de Dieu, priez pour nous pauvres pécheurs, maintenant et à l'heure de notre mort. Amen.
0: Je vous salue Marie, pleine de grâce. Le Seigneur est avec vous. Vous êtes bénie entre toutes les femmes, et Jésus, le fruit de vos entrailles, est béni.
1: Sainte Marie, Mère de Dieu, priez pour nous pauvres pécheurs, maintenant et à l'heure de notre mort. Amen.
0: Je vous salue Marie, pleine de grâce. Le Seigneur est avec vous. Vous êtes bénie entre toutes les femmes, et Jésus, le fruit de vos entrailles, est béni.
1: Sainte Marie, Mère de Dieu, priez pour nous pauvres pécheurs, maintenant et à l'heure de notre mort. Amen.
0: Gloire au Père, et au Fils, et au Saint-Esprit.
1: Ô Dieu qui était et qui vient, pour les siècles des siècles. Amen.
0: Ô Marie conçue sans péché,
1: priez pour nous qui avons recours à vous.
0: Ô Marie conçue sans péché,
1: priez pour nous qui avons recours à vous.
0: Ô Marie conçue sans péché,
1: priez pour nous qui avons recours à vous.
2: Cinquième mystère douloureux, crucifixion et mort de Jésus. Fruit du mystère, l'amour de Dieu, le salut des âmes. Petits enfants, n'aimons ni de mots ni de langue, mais en acte et en vérité. 1 Jean chapitre 3, verset 18. À l'heure de passer de ce monde à son Père, Jésus, par amour pour nous, nous donne sa mère à travers Jean qui nous représente tous au pied de la croix. Ô Marie, reine des martyrs, toi qui es au-dessus, toi qui es devenue notre mère au pied de la croix, sois bénie pour tout l'amour que tu nous as déjà accordé et aide-nous à nous laisser pénétrer par le mystère de la passion de ton divin Fils. Prions pour les défunts et la délivrance des âmes du purgatoire. Prions pour ceux qui nous ont fait du mal, que nous sachions pardonner. Prions pour nous-mêmes, que la Vierge, notre Mère, nous apprenne à vivre en enfant de Dieu.
3: Notre Père qui es aux cieux, que ton nom soit sanctifié, que ton règne vienne. Que ta volonté soit faite sur la terre comme au ciel.
4: Donne-nous aujourd'hui notre pain de ce jour. Pardonne-nous nos offenses, comme nous pardonnons aussi à ceux qui nous ont offensés. Et ne nous laisse pas entrer en tentation, mais délivre-nous du mal. Amen.
3: Je vous salue Marie, pleine de grâce, le Seigneur est avec vous. Vous êtes bénie entre toutes les femmes et Jésus, le fruit de vos entrailles, est béni.
4: Sainte Marie, Mère de Dieu, priez pour nous pauvres pécheurs, maintenant et à l'heure de notre mort. Amen.
3: Je vous salue Marie, pleine de grâce, le Seigneur est avec vous. Vous êtes bénie entre toutes les femmes et Jésus, le fruit de vos entrailles, est béni.
4: Sainte Marie, Mère de Dieu, priez pour nous pauvres pécheurs, maintenant et à l'heure de notre mort. Amen.
3: Je vous salue Marie, pleine de grâce, le Seigneur est avec vous. Vous êtes bénie entre toutes les femmes et Jésus, le fruit de vos entrailles, est béni.
4: Sainte Marie, Mère de Dieu, priez pour nous pauvres pécheurs, maintenant et à l'heure de notre mort. Amen.
3: Je vous salue Marie, pleine de grâce, le Seigneur est avec vous. Vous êtes bénie entre toutes les femmes et Jésus, le fruit de vos entrailles, est béni.
4: Sainte Marie, Mère de Dieu, priez pour nous pauvres pécheurs, maintenant et à l'heure de notre mort. Amen.
3: Je vous salue Marie, pleine de grâce, le Seigneur est avec vous. Vous êtes bénie entre toutes les femmes et Jésus, le fruit de vos entrailles, est béni.
4: Sainte Marie, Mère de Dieu, priez pour nous pauvres pécheurs, maintenant et à l'heure de notre mort. Amen.
3: Je vous salue Marie, pleine de grâce, le Seigneur est avec vous. Vous êtes bénie entre toutes les femmes et Jésus, le fruit de vos entrailles, est béni.
4: Sainte Marie, Mère de Dieu, priez pour nous pauvres pécheurs, maintenant et à l'heure de notre mort. Amen.
3: Je vous salue Marie, pleine de grâce, le Seigneur est avec vous. Vous êtes bénie entre toutes les femmes et Jésus, le fruit de vos entrailles, est béni.
4: Sainte Marie, Mère de Dieu, priez pour nous pauvres pécheurs, maintenant et à l'heure de notre mort. Amen.
3: Je vous salue Marie, pleine de grâce, le Seigneur est avec vous. Vous êtes bénie entre toutes les femmes et Jésus, le fruit de vos entrailles, est béni.
4: Sainte Marie, Mère de Dieu, priez pour nous pauvres pécheurs, maintenant et à l'heure de notre mort. Amen.
3: Je vous salue Marie, pleine de grâce, le Seigneur est avec vous. Vous êtes bénie entre toutes les femmes et Jésus, le fruit de vos entrailles, est béni.
4: Sainte Marie, Mère de Dieu, priez pour nous pauvres pécheurs, maintenant et à l'heure de notre mort. Amen.
3: Je vous salue Marie, pleine de grâce, le Seigneur est avec vous. Vous êtes bénie entre toutes les femmes et Jésus, le fruit de vos entrailles, est béni.
4: Sainte Marie, Mère de Dieu, priez pour nous pauvres pécheurs, maintenant et à l'heure de notre mort. Amen.
3: Gloire au Père, au Fils et au Saint-Esprit.
4: Ô Dieu qui es, qui était et qui vient,
1: pour les siècles des siècles. Amen.
3: Ô Marie conçue sans péché,
1: priez pour nous qui avons recours à vous.
3: Ô Marie conçue sans péché,
1: priez pour nous qui avons recours à vous.
3: Ô Marie conçue sans péché,
1: priez pour nous qui avons recours à vous.

0: Prions avec la Catena. Quelle est celle-ci?
1: Qui s'avance comme l'aurore, belle comme la lune, éclatante comme le soleil, terrible comme une armée rangée en bataille.
0: Mon âme exalte le Seigneur.
1: Exulte mon esprit en Dieu, mon sauveur.
0: Il s'est penché sur son humble servante. Désormais, tous les âges me diront bienheureuse.
1: Le puissant fit pour moi des merveilles. Saint est son nom.
0: Son amour s'étend d'âge en âge sur ceux qui le craignent.
1: Déployant la force de son bras, il disperse les suprêmes.
0: Il renverse les puissants de leur trône. Il élève les humbles.
1: Il comble bien les affamés. Renvoie les riches les mains vides.
0: Il relève Israël son serviteur, il se souvient de son amour.
1: De la promesse faite à nos pères, en faveur d'Abraham et de sa race à jamais.
0: Gloire au Père, et au Fils, et au Saint-Esprit.
1: Ô Dieu qui est, qui était et qui vient, pour les siècles des siècles. Amen.
0: Quelle est celle-ci?
1: Qui s'avance comme l'aurore, belle comme la lune, éclatante comme le soleil, terrible comme une armée rangée en bataille.
0: Ô Marie conçue sans péché,
1: priez pour nous qui avons recours à vous.
0: Prions. Seigneur Jésus-Christ, notre médiateur auprès du Père, tu as voulu que la Vierge, bienheureuse ta mère, soit notre mère et notre médiatrice auprès de toi. Accorde à ceux qui implorent tes faveurs la joie de les recevoir toutes par elles.
1: Amen. Amen.
0: Nous avons recours à vos protections, Sainte Mère de Dieu. Ne rejetez pas les prières que nous vous adressons dans tous nos besoins, mais délivrez-nous des dangers auxquels nous sommes exposés. Ô Vierge comblée de gloire et de bénédiction, Vierge immaculée, médiatrice de toute grâce,
1: priez pour nous.
0: Saint Michel, Saint Gabriel et Saint Raphaël,
1: priez pour nous.
0: Puissance céleste, les gens d'ange de Marie,
1: priez pour nous.
0: Saint Jean-Baptiste,
1: priez pour nous.
0: Saint Pierre et Saint Paul,
1: priez pour nous.
0: Que les âmes de nos légionnaires décédés et les âmes de tous les fidèles trépassés reposent en paix par la miséricorde de Dieu.
1: Amen.
0: Magnificat.
1: Anima mea Domini.
2: Fidèles auditeurs, merci de prier avec nous. 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
3: Sit nomen benedictum. Ex hoc nunc et usque in saeculum, adjutorum nostrum in nomine Domini, qui fecit caelum et terram, benedicat vos omnipotens Deus, Pater et Filius et Spiritus Sanctus. Amen.

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1: 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Il est 20h.

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Toute notre compassion et nos prières accompagnent les familles éplorées.

Les grandes familles Beu, Aigné, Anyanda, Memni, Denguira et Abidjan, Monseigneur Joseph Akeyapo, archevêque émérite de Gagnoua, Monseigneur Paul Dakouritabli, évêque émérite de Grand Bassam, Monseigneur Awa Adon Jean-Baptiste, chancelier de l'archidiocèse d'Abidjan, M. Atsin Batelimi et famille à Abidjan, Mme Seka Monchibo Joséphine et enfants, M. Seka Asaba Paul et famille à Abidjan et Paris, M. Seka Mouné Pierre Camille et famille à Abidjan et Guiglo, Mme Nguessané Seka Aou Marie Lucienne et famille à Abidjan, Mme Seka Irène Aguima à Abidjan, Révérende Sœur Claire Véronique de la communauté des Sœurs Clarisse, M. Beibro Louis Urbain et famille à Abidjan, Mme Beibro Patricia et enfants à Londres, Révérend Père Adier Joseph Nestor Florent, curé de la paroisse Saint-Joseph et Pau d'Abouabou, Révérend Père Seka Moné Jean-Cyril, directeur des études du petit séminaire de Benjéville, Révérend Père Dengui Eric, curé de la paroisse Christ Roi d'Alépé, Révérende Sœur Assin Laurence Patrick de la communauté Sémitan Verbi, Révérende Sœur Aboua Adeline de la communauté des Sœurs Dorothée, la congrégation des Sœurs Clarisse à Abidjan, M. Dengui Kwasi Célestin, frères et sœurs à Abidjan, Memni et Nyanda, M. Hachi Pascal, frères et sœurs à Abidjan, Memni et Denguira, M. Yapo Judicael, frères et sœurs à Abidjan et Paris, le conseil municipal d'Alépé, la communauté villageoise de Nyanda, ont la profonde douleur d'annoncer à leurs parents, amis et connaissances, le décès de leur mère, sœur, tante, grand-mère, belle-sœur et belle-mère, Seka Aguima Marie, décès survenu le vendredi 24 juillet 2026 à Abidjan. Le programme des obsèques est le suivant. Dimanche 16 août 2026, de 16h à 21h, présentation des condoléances à Cocody Engrais au domicile de M. Seka Asaba Paul, stade 2, 105, rue Laurent Goumier, Mila 98. Mercredi 19 août 2026, de 20h à 21h30, veille de prière en l'église Saint-Ambroise du Jubilé de Cocody Engrais. Jeudi 20 août 2026, de 20h à 22h, veille de prière à Yopougon-Selmet, place Zébier. Mercredi 26 août 2026, de 20h à 21h30, veillée de prière en l'église Notre-Dame de l'Assomption de Nyanda. Vendredi 28 août 2026, de 7h30 à 8h, levée de corps sur le parvis de l'église Christ-Roi d'Alépé, suivi du transfert à Nyanda, commune d'Alépé. 11h, messe de requiem en l'église Notre-Dame de l'Assomption de Nyanda, suivi de l'inhumation au cimetière catholique du dit village. Dimanche 30 août 2026, 8h, messe d'action de grâce en l'église Notre-Dame de l'Assomption de Nyanda. À Totoré, Mélina Nadège et enfants à Abidjan. À Totoré, Arnaud Aristide et enfants à Akoupézedji. À Totoré, Myrieille Laetitia, épouse Kwasi et enfants au Canada et familles alliées. À Totoré, Yannick à Divo. À Totoré, Karl Ephraim à Akoupézedji. Monsieur et Madame Agbo Pascal et enfants familles alliées à Abidjan. Monsieur et Madame Uncho Daniel et enfants familles alliées à Abidjan. Épouse de feu Ato Florentin, Djoro Amand Jeannette, frères et sœurs, cousins et cousines. La famille Ato Touré à Abidjan et à Katioula, la famille Traoré Miban à Katioula, la famille Ouattara à Abidjan et Katioula, la famille Koné à Abidjan, Katioula et Boaké, la grande famille Zoda Coupé Zodji, Bocha Akon Ezekiel, chef de la grande famille Zoda Coupé Zodji, M. Amoussan Yapi et Madame à Coupé Zodji, la grande famille Uncho Akishi. Père curé Franck Badi, curé de la paroisse Saint-Antoine de Padoue d'Akoupézedji, conseil pastoral paroissial. Ce B. Sainte-Monique, Nonon Agbé Jacques, chef du village d'Akoupézedji, Nonon Abokon Jules, ancien chef du village d'Akoupézedji et famille, Nonon Seka Jean, ancien chef du village d'Akoupézedji et famille, Nonon Achéyan Osopé Constant, chef d'Aloroa sous-préfecture d'Anyama, ont la profonde douleur de vous annoncer le décès de leur grand-père. Fils, frère, cousin, père, oncle et ami, Ato Florentin, rappelé auprès de son créateur le mardi 21 juillet 2026. Programme 21 août 2026, 14h-14h30, levée de corps à la morgue de Ivoussep Ndotré. 16h, arrivée à la maison familiale. 20h à 22h, messe à l'église catholique Saint-Antoine de Padoue d'Akoupézedji. 22h à l'aube, veillée à la maison du défunt à Akoupézedji. 22 août 2026, 10h, messe de requiem à l'église catholique Saint-Antoine de Padoue d'Akoupézedji, suivie de l'inhumation au cimetière du dit village.

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1: C'est une grâce d'avoir le souffle de vie renouvelé. C'est une grâce de se retrouver en bonne santé et vous entretenir pour une nouvelle fois dans musique et méditation. Dans le livre de Malachie 2, verset 2, il est écrit « Si vous n'écoutez pas, si vous ne prenez pas à cœur de donner gloire à mon nom, dit le Seigneur le Tout-Puissant, je lancerai contre vous la malédiction et maudirai vos bénédictions. Oui, je les maudis, car aucun de vous ne prend rien à cœur. » Ne pas rendre grâce à Dieu et gloire à Dieu attire sur nous des malédictions. Regardons les assassinats quotidiens, très chers auditeurs, les vols, les accidents, les kidnappings, les morts sans raison de maladie, les incendies, les inondations qui ne nous atteignent pas. Ce n'est pas parce que nous sommes mieux que ces personnes, c'est juste la grâce de Dieu sur notre vie.

0: Ce jour, j'aimerais qu'on rende ensemble gloire à Dieu. Nous allons glorifier notre Dieu avec des pas de danse, bien sûr. Deux premiers chants, Enfants d'un grand Dieu et Feu sont les titres qu'on écoute.
1: Que nous avons un grand Dieu.

Alors, pour ceux qui n'ont pas compris, il y a un petit pas. On est dans la présence de notre papa, il faut se réjouir un peu, non? Ok. Alors c'est facile. Et à droite, à gauche, louons le Seigneur, il est vivant. Et hey, allez, on y va, on essaye. Et hey.

Comme je l'ai dit en début d'émission, aujourd'hui notre émission tourne à la louange avec des pas de danse. Alors comme moi, fidèles auditeurs, j'espère que vous esquissez vos meilleurs pas pour notre Seigneur. Enfant d'un grand Dieu marque notre identité en tant qu'enfant de Dieu. Nous nous affirmons en tant que ses enfants et chacun de nous doit prendre conscience de ce fait pour ne pas être assujetti au mal. En feu est un titre interprété par Maria Adé. Notre chante qui revient avec ce titre, c'est une compilation de plusieurs chansons.

Nous changeons de territoire pour nous retrouver au Congo avec Bena Mwana et Sandra Mbouyi. Les titres proposés cette fois sont Elombe, Goodness et Béni l'Éternel. Elombe nous dit déjà, notre champion Jésus, nous t'adorons. Tu es un champion, mon Dieu. Assis sur ton trône de gloire, nous te louons. On parle des murs de Jéricho qui tombent, de la puissance de Dieu. Il est bon. Lancez des cris de joie au Seigneur. Ouvre les écluses des cieux et sois loué, notre Seigneur. C'est lui le grand Dieu d'Anne qui a donné Samuel. C'est lui le Dieu d'Élie qui a fait descendre le feu. C'est lui le Dieu de Moïse qui a divisé la mer en deux. Pour Goodness of God, on chante les merveilles de Dieu pour sa bonté dans nos vies. Pareil dont je bénirai l'Éternel.

Cette émission très chère s'achève pour ce jour. Merci de nous avoir suivis. Je vous dis à bientôt et bonne suite de programme sur La Voix de l'Évangile.

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1: Mesdames et messieurs, bonjour et bienvenue dans la Bible pas à pas, votre émission biblique sur la radio nationale catholique de Côte d'Ivoire. Nous savons que la foi n'est pas toujours un chemin facile. Elle traverse parfois des zones de silence, de doute et d'attente. Des moments où croire devient un choix conscient, plus qu'une évidence immédiate. La parole de Dieu ne détourne pas le regard de ses réalités. Elle les accueille et les éclaire. Aujourd'hui, nous allons plonger dans le chapitre 3, versets 2 à 19 du livre du prophète Habacuc, où nous découvrons une foi humaine, vraie et courageuse, qui ose poser des questions tout en restant ferme. Habacuc n'obtient pas de réponse instantanée, mais il fait l'expérience d'une transformation intérieure profonde, une foi capable de tenir, de se réjouir et de persévérer même dans l'incertitude. C'est ce chemin de confiance et de croissance spirituelle que nous vous proposons de parcourir ensemble en laissant cette parole ancienne résonner dans nos vies et nos réalités d'aujourd'hui. À présent, disposons-nous à écouter la parole de Dieu tirée du livre du prophète Habacuc, chapitre 3, versets 2 à 19. « Seigneur, j'ai entendu parler de toi. Devant ton œuvre, Seigneur, j'ai craint. Dans le cours des années, fais-la revivre. Dans le cours des années, fais-la connaître. Quand tu frémis de colère, tu te souviens d'avoir pitié. » Dieu vient de Théman et le saint du mont de Paran. Sa majesté couvre les cieux, sa louange emplit la terre. Son éclat est pareil à la lumière. Le rayon sort de ses mains. Là se tient cachée sa puissance. Devant lui marche la peste et la fièvre met ses pas dans les siens. Il s'arrête et la terre tremble, il regarde et fait sursauter les nations. Les montagnes de toujours se disloquent, les collines d'autrefois s'effondrent, qui furent autrefois des routes pour lui. J'ai vu les tentes des Cushan dans la misère, les abris du pays de Madian chancellent. Est-ce contre les fleuves, Seigneur, que flambe ta colère contre les fleuves, contre les mers, ta fureur pour que tu montes sur tes chevaux, sur tes chars de victoire. Tu sors ton arc, tu le tiens en éveil, tu le rassasis des traits de ta parole. Par des fleuves, tu ravines la terre. Les montagnes t'ont vu, elles tremblent, une trombe d'eau a passé. L'abîme a donné de la voix. Le soleil, là-haut, a élevé ses mains. La lune s'est arrêtée en sa demeure à la lueur de tes flèches qui volent, à la clarté des éclairs de ta lance. Dans ton indignation, tu parcours la terre. Dans ta colère, tu piétines des nations. Tu es sorti pour sauver ton peuple, pour sauver ton Messie. Tu as décapité la maison du méchant, tu l'as dénudée de fond en comble. Tu as percé de ses traits le chef des guerriers. Il se déchaînait pour me disperser joyeusement, comme pour dévorer dans leur repaire un malheureux. Tu as foulé de tes chevaux la mer et le remous des eaux profondes. J'ai entendu et mes entrailles ont frémi. À cette voix, mes lèvres tremblent. La carie pénètre mes os. Et moi, je frémis d'être là, d'attendre en silence le jour d'angoisse qui se lèvera sur le peuple dressé contre nous. Le figuier n'a pas fleuri, pas de récolte dans les vignes. Le fruit de l'olivier a déçu. Dans les champs, plus de nourriture. L'enclos s'est vidé de ses brebis et l'étable de son bétail. Et moi, je bondis de joie dans le Seigneur. J'exulte en Dieu, mon Sauveur. Le Seigneur, mon Dieu, est ma force. Il me donne l'agilité du chamois. Il me fait marcher dans les hauteurs, au maître de chant sur les instruments à cordes. Pour comprendre pleinement ce passage biblique tiré du livre du prophète Habacuc, chapitre 3, versets 2 à 19, il nous faut revenir à la situation concrète dans laquelle le prophète Habacuc les prononce. Habacuc vit à une période de profonde instabilité politique, sociale et spirituelle vers la fin du 7e siècle avant Jésus-Christ. Le royaume de Juda est pris en étau entre de grandes puissances montantes, notamment les Babyloniens chaldéens. La guerre menace. L'avenir est incertain et le peuple vit dans la peur. Mais le plus grave n'est pas seulement la menace extérieure. À l'intérieur même,

Il ose se tenir devant Dieu avec ses questions, ses incompréhensions, ses peurs. Il ne cache rien. Il crie, il interroge, il proteste même. Sa foi n'est pas une foi naïve ou superficielle. C'est une foi qui lutte, une foi qui cherche du sens au cœur de la tempête. Le livre d'Habacouc est donc un dialogue, un échange intense entre un prophète bouleversé et un Dieu qui répond, parfois d'une manière déroutante. Dieu annonce qu'il va utiliser les Babyloniens pour corriger son peuple, ce qui trouble encore plus Habacouc. Comment Dieu peut-il se servir d'un peuple plus violent pour corriger son propre peuple? C'est dans ce contexte que prend tout son sens le chapitre 3. Ce chapitre n'est pas une explication intellectuelle de la crise, mais une prière chantée, un psaume. La situation extérieure n'a pas encore changé. La menace est toujours là. Les champs peuvent être vides, les troupeaux absents, l'avenir incertain. Mais quelque chose a profondément changé. Le regard du prophète Habacouc passe de la plainte à la louange, de l'angoisse à la confiance. Il se souvient des actions puissantes de Dieu dans l'histoire, de sa fidélité, de sa sainteté. Il comprend que même quand Dieu semble silencieux, il est à l'œuvre. Ainsi, le chapitre 3 nous montre que la foi ne supprime pas les crises, mais elle transforme la manière de les traverser. Habacouc nous apprend qu'il est permis de questionner Dieu, de lui parler avec vérité et que la prière peut devenir un lieu de transformation intérieure, même quand le monde autour de nous reste instable. Entrons maintenant dans le cœur de ce chant, verset après verset, comme on traverse une tempête en tenant une main ferme. Habacouc commence par reconnaître sa crainte. J'ai entendu ce que tu as proclamé, Seigneur, et j'ai peur. Cette phrase est capitale. Le prophète ne cache rien à Dieu. Il ne joue pas au croyant fort. Il avoue sa fragilité, son tremblement intérieur. La foi biblique n'est jamais une négation de la peur. Au contraire, elle commence souvent par là, reconnaître ce qui nous fait vaciller. Habacouc nous enseigne que l'on peut avoir peur et prier, avoir peur et rester tourné vers Dieu. La peur n'est pas un manque de foi, elle est parfois le lieu même où la foi naît. Ensuite, Habacouc se tourne vers la mémoire des œuvres de Dieu. Il rappelle comment Dieu est intervenu autrefois, comment il a sauvé, libéré, protégé. Quand le présent est flou et angoissant, la mémoire devient une ancre. Ce souvenir de ce que Dieu a déjà fait empêche le cœur de sombrer dans le désespoir. La mémoire biblique n'est pas de la nostalgie, c'est une force spirituelle. Habacouc nous montre que la foi se nourrit du souvenir des fidélités passées de Dieu, surtout quand le silence de Dieu devient pesant aujourd'hui. La description du chaos n'est ni poétique ni exagérée. Elle reflète un monde qui s'effondre réellement. Violence, injustice, menaces extérieures, insécurité intérieure. Les images sont fortes parce que la crise est réelle. La Bible ne minimise jamais la souffrance humaine. Elle ne dit pas « tout va bien ». Elle dit « voilà ce qui se passe quand tout semble perdu ». Habacouc met des mots sur le désordre du monde, comme nous mettons aujourd'hui des mots sur nos crises personnelles, familiales, sociales ou spirituel. Puis vient le tournant décisif. Toutefois, ce mot est petit, mais il change tout. Toutefois, je me réjouirai dans le Seigneur. Ce n'est pas un retournement magique des circonstances. Rien n'a changé extérieurement. La crise est toujours là, mais quelque chose a changé à l'intérieur. Ce toutefois est un choix spirituel.

rituel conscient. Ce n'est pas une émotion, c'est une décision. Habakkuk choisit de ne plus laisser la situation définir sa relation à Dieu. Tout manque, mais la joie devient un acte volontaire. Il énumère les absences. Plus de récoltes, plus de troupeaux, plus de sécurité. Tout ce qui soutenait la vie semble disparaître. Et pourtant, il dit « Je me réjouirai ». Cette joie n'est pas naïve, elle est courageuse. Elle ne repose pas sur ce que l'on possède, mais sur qui on croit. Habakkuk nous apprend que la vraie joie biblique peut exister même quand tout s'écroule, parce qu'elle s'enracine en Dieu et non dans les circonstances. Enfin, les pieds de biche deviennent une image centrale. La biche ne nie pas la montagne escarpée, mais elle sait y avancer avec légèreté et assurance. Les pieds de biche symbolisent l'agilité spirituelle, la capacité donnée par Dieu de devenir debout sur un terrain instable. Ce n'est pas la suppression des obstacles, mais la transformation de notre manière de marcher. Dieu ne retire pas toujours la montagne, mais il nous apprend à y marcher sans tomber. Habakkuk nous laisse ainsi un héritage spirituel puissant. La foi mature ne consiste pas à tout comprendre, mais à choisir Dieu même quand tout tremble. Avancer malgré l'instabilité, garder la louange au cœur du chaos, transformer la peur en prière. Voilà la victoire intérieure que Habakkuk nous propose. Ce chant ancien devient maintenant une invitation personnelle. Le message d'Habakkuk nous rejoint directement dans notre vie de tous les jours, là où les promesses semblent parfois tarder, là où les efforts ne donnent pas toujours les résultats espérés, quand nos projets échouent, quand nous avons travaillé dur sans voir le fruit de notre labeur. La tentation est grande de penser que Dieu nous a oubliés ou que notre foi n'a servi à rien. Habakkuk nous apprend au contraire que la foi ne se mesure pas à la réussite visible, mais à la fidélité intérieure. Quand nos ressources diminuent, qu'elles soient financières, émotionnelles ou même spirituelles, nous découvrons nos limites, nous réalisons que ce sur quoi nous comptions n'était pas aussi solide que nous le pensions. C'est précisément là que le message d'Habakkuk prend tout son sens. Dieu ne disparaît pas quand les ressources s'épuisent. Il devient parfois plus perceptible lorsque tout ce qui nous rassurait s'effondre, quand l'avenir semble bouché. Quand nous ne voyons plus d'issue claire, ni de plan précis, ni de réponse immédiate, Habakkuk nous invite à changer de posture intérieure. Il ne dit pas « tout va bien », il dit « je choisis où poser mon espérance ». La foi biblique n'est pas une assurance contre l'échec, mais une force pour traverser l'incertitude sans perdre son âme. Se réjouir en Dieu dans ce contexte ne signifie pas nier la souffrance, ni faire semblant que tout va bien. Cela signifie refuser de laisser la douleur avoir le dernier mot. C'est reconnaître la blessure, la fatigue, parfois même la déception envers Dieu, tout en décidant de lui faire confiance malgré tout. La joie devient alors un acte de résistance spirituelle. Habakkuk nous enseigne que la vraie stabilité ne dépend pas des circonstances, mais de la relation que nous entretenons avec Dieu. Les situations changent, les projets peuvent s'écrouler, les certitudes humaines vaciller, mais Dieu demeure. Choisir Dieu comme appui, c'est construire sa vie sur un fondement plus solide que le succès, plus durable que la sécurité matérielle, plus profond que les émotions passagères. Dans la vie quotidienne, cela se traduit par des petits choix très concrets. Continuer à prier, même quand les réponses tardent,
garder une parole de louange même quand le cœur est lourd, avancer un pas à la fois sans tout comprendre. Comme la biche sur la montagne, nous apprenons à marcher avec confiance sur un terrain instable, non pas parce que le chemin est facile, mais parce que Dieu nous y accompagne. La foi d'Habacouc se vit encore aujourd'hui dans les vies ordinaires. Nous allons à présent écouter le témoignage de Anne, qui partage son expérience avec beaucoup de simplicité et de vérité. Anne traversait une période particulièrement éprouvante de sa vie. En l'espace de quelques mois, elle avait perdu son emploi et avec lui, plusieurs projets qu'elle portait depuis longtemps, des projets construits avec sérieux, patience et espérance. Tout semblait s'être arrêté brutalement, comme si le sol s'était débordé sous ses pieds. Au début, elle raconte avoir ressenti une grande confusion intérieure. Les questions se bousculaient. Pourquoi maintenant? Qu'ai-je fait de mal? Où est Dieu dans tout cela? Elle priait, mais sans trouver de réponse immédiate. Les journées étaient lourdes, les nuits longues, et l'avenir lui apparaissait flou, presque fermé. C'est dans ce contexte qu'elle est tombée sur le texte d'Habacouc, en particulier cette déclaration étonnante de foi au cœur du manque. Elle a décidé de le lire chaque matin, parfois sans force, parfois avec des larmes, parfois simplement par fidélité. Ce n'était pas une lecture enthousiaste, mais une lecture nécessaire, presque vitale. Elle disait, rien ne changeait extérieurement, les portes restaient fermées, les situations ne se débloquaient pas, mais quelque chose se stabilisait en moi. Ces mots étaient simples, mais profondément vrais. Elle expliquait que, jour après jour, une paix discrète s'installait. Pas une joie bruyante, mais une solidité intérieure. Elle ne comprenait toujours pas le pourquoi, mais elle cessait peu à peu de s'effondrer à l'intérieur. Le témoignage de Anne révèle une grande vérité spirituelle. Dieu ne change pas toujours les circonstances immédiatement, mais il commence souvent par transformer le cœur. Il ne supprime pas d'emblée l'épreuve, mais il fortifie ceux qui lui font confiance. Il donne des pieds de biche avant d'enlever la montagne. Anne a compris que la foi n'est pas toujours le moyen par lequel Dieu agit sur le monde extérieur, mais souvent la manière dont il agit en nous. Elle n'était plus portée par des résultats visibles, mais par une présence fidèle, et c'est cette présence qui l'a empêchée de sombrer. Son témoignage rejoint celle d'Habacouc et la nôtre aussi, car nombreux sont ceux qui peuvent dire aujourd'hui « Rien n'a encore changé autour de moi, mais je ne suis plus la même personne à l'intérieur. » Et parfois, c'est là le premier miracle. Comme Habacouc, cette femme a appris à chanter avant la délivrance. Bien chers auditeurs, ainsi s'achève votre émission « La Bible pas à pas » tirée du livre d'Habacouc, chapitre 3, versets 2 à 19. Nous avons découvert une foi qui ne dépend pas des circonstances, mais d'une confiance profonde en Dieu, même au cœur de l'épreuve. Habacouc ne promet pas la fin des tempêtes, mais la présence fidèle de Dieu au cœur de l'épreuve. La foi n'attend pas que tout aille bien pour croire. Elle choisit Dieu comme appui quand tout vacille. Même lorsque tout manque et que l'avenir est incertain, Dieu demeure suffisant. Il soutient intérieurement ceux qui lui font confiance. Pour les explications, nous nous sommes inspirés de la Bible des peuples et du catéchisme de l'Église catholique.
Merci de nous avoir suivis, chers auditeurs. Que ce passage biblique du prophète Habacuc nous laisse une espérance solide. Dieu donne des pieds de biche pour avancer sur les hauteurs, là où la peur n'a plus le dernier mot. Là où tout semble manquer, Dieu, lui, ne manque jamais. Agréable journée, prenez bien soin de vous et des autres. Lisez continuellement le livre saint, la Bible. Au revoir et à très bientôt.

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1: Saint Benoît II, il naquit à Rome dans la puissante famille des Savelli. Il jouissait d'une telle estime de la part de l'empereur Constantin IV que celui-ci lui fit adopter ses deux enfants, Justinien et Héraclius. Cet empereur accorda à l'Église et au peuple de Rome plus d'autonomie en leur concédant le droit d'élire le pape sans obligation de soumettre la nomination à l'approbation impériale comme l'avait au contraire fixé Justinien. L'exarque de Ravenne fut délégué de cette tâche. Ce fut très probablement Benoît qui convaincut Constantin IV à adopter cette modification.
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On donne tout à nos enfants, la meilleure école, le meilleur français, parfois même l'anglais. Mais ils ne savent pas dire bonjour dans la langue de leurs propres parents. Quand ils vont au village ou quand mamie leur rend visite, elle parle en baoulé, en bété, en malinké, en agni ou en yakuba. Ils baissent la tête, ils ne comprennent pas, il faut traduire. Et on se pose la question de qui est-ce la faute? Est-ce la faute des parents qui ont eu honte de leur langue? Est-ce la faute de la modernisation de tout? Est-ce la faute de l'école qui nous a fait croire que nos langues n'avaient pas de valeur? Nos langues ne sont pas juste des mots, c'est notre histoire, c'est nos proverbes, c'est la sagesse de nos ancêtres. Quand une langue meurt, c'est toute une bibliothèque qui brûle. Alors aujourd'hui, fidèles auditeurs, nous attendons vos appels pour nous donner votre avis sur la question du jour qui est la suivante. Je le rappelle, incapacité pour les enfants de s'exprimer dans la langue de leurs parents. Quelle est la cause de cette situation et comment y remédier pour assurer la promotion de nos langues locales? Nos différentes lignes sont ouvertes. Vous pouvez nous joindre au 07 59 55 54 24, le 05 55 03 46 60 et le 01 42 85 87 06.

0: Allô.
1: Allô. Bonjour, madame. Je n'ai pas une belle voix ce matin, mais je vais participer.
0: C'est Papa Kragbe?
1: Non, c'est Madame Tengo.
0: Madame,
1: Tengo, je vous fais un pied de Niavo.
0: D'accord, madame. Nous vous écoutons.
1: Oui, la question, c'est la capacité des enfants de parler la langue maternelle.
0: Mm-hmm.
1: À qui la faute?
0: Oui, à qui la faute, bon. Et comment y remédier?
1: Voilà. Ok, merci beaucoup. Je pense que là, vraiment... La question ne se tenait pas à se poser.
0: Mm-hmm.
1: Pour moi, la faute, c'est aux parents. Hein?
0: Mm-hmm.
1: J'accuse d'abord les parents.
0: Oui.
1: Parce que, voilà, parce que moi-même, mes enfants ne parlent pas, ils ont leur papa à lui, maman Yakuba.
0: Mm-hmm.
1: Moi, je suis Yakuba, mon fils, mon père est à lui.
0: Mm-hmm.
1: Voilà. Mais mon fils parle ma langue maternelle, normalement. Il parle ma langue. Il parle ma langue normalement. Il parle la langue de son papa.
0: Mm-hmm.
1: Il faut apprendre aux enfants dès le bas âge.
0: D'accord.
1: Quand l'enfant commence à faire, il commence à prononcer les mots qui lui parlent ta langue.
0: Mm-hmm.
1: Parce que le français, il a tout le temps d'apprendre quand il va à l'école.
0: Oui.
1: Quand il va à l'école, quand il avait ses amis, il a le temps de parler le français. Mm-hmm. À la maison, tu lui apprends la langue maternelle. Parce qu'il y a des endroits où il va se retrouver, où il a besoin de parler sa langue maternelle. Mm-hmm. Tu fais comment? Tu lui as parlé le français tout le temps à la maison. Donc, à la maison, on parle la langue maternelle.
0: Mm-hmm.
1: Aux enfants. Papa, si c'est même maintenant, la main, il est gâté. Pour lui parler la langue maternelle à la maison. Si tu as raté ça à la maison, tu as parlé le français à ton enfant à la maison. C'est toi qui lui as créé tous ces problèmes.
0: Mm-hmm.
1: Moi, je pense que la faute le dit aux parents qui ne parlent pas leur langue aux enfants.
0: Oui.
1: Qui passent tout le temps à parler français aux enfants. Donc, la faute est comme les parents. Hein? La faute est comme les parents.
0: Mm-hmm.
1: Voilà, moi, pour moi, c'est ça. Hein? La faute est comme les parents. Mm-hmm. Il faut parler ta langue à ton enfant à la maison. Il faut lui parler de ton dialecte. La femme doit apprendre à prier même dans la langue.
0: Mm-hmm.
1: C'est important. C'est très important.
0: D'accord.
1: Et c'est ce que nous ne faisons pas aujourd'hui.
0: Mmh.
1: On croit qu'on est trop arrivé. On est dans le français seulement. On parle le français. À la maison, c'est le français. Il a le temps d'apprendre le français quand il sera avec ses amis. Quand il sera à l'école, il va apprendre le français. Même apprendre l'anglais.
0: Mmh.
1: Donc, c'est aux parents qui revient la faute, moi, à mon sens.
0: D'accord. Merci, Madame Senghor. Belle journée à vous.
1: Merci, que Dieu nous garde.
0: Amen.
2: Allô?
0: Oui, allô?
2: Oui, bonjour, bonjour madame, ma soeur, bonjour, bonjour.
0: Monsieur Héritier Biro, bonjour, nous vous écoutons.
2: Oui. Oui, je vais bien. Bon, faute pour l'incapacité, ça, c'est les parents. L'enfant qui est né, il vit dans lui. Tout le monde sait qu'il vit dans l'enfant.
0: Mm-hmm.
2: Voilà, c'est ce que l'enfant reçoit, c'est qu'il donne, mais il n'a rien reçu. Tu ne lui as pas donné. Parce que tu penses que la langue française est supérieure, c'est complexe de ce qu'on a en Afrique, je ne comprends pas. Surtout en Côte d'Ivoire, dans le cas de la Côte d'Ivoire, le pays africain est juillet. Hein?
0: Mmh.
2: Parlons de langue, c'est là Dieu nous a donné, c'est la langue maternelle-là. C'est Dieu qui nous a mis, c'est là notre origine d'abord. Donc parlons ça à nos enfants. Mais s'il n'a pas reçu là, il va donner quoi? Tu lui as donné?
0: Mmh.
2: Mais il n'a pas reçu. Il va donner, donc on lui parle français. Alors que le français, souvent, on ne parle pas bien. Vous voyez, le français est très complexe, hein? Souvent on fait des missions là. On ne dit pas tant, on ne dit pas tant. Français, même, c'est compliqué par rapport à l'anglais même.
0: Mmh.
2: C'est très difficile, c'est compliqué. Donc parlons langue aux enfants. Ce que tu as reçu, ce que tu dois remettre, tu n'as rien reçu, tu n'as pas donné. Donc, c'est la faute, c'est pour dire que c'est aux parents, c'est à nous-mêmes les parents. Voilà, moi, comme ça, je parle. Mes deux parents sont gourous, donc moi, je parle. J'ai une camarade que je connais, sa mère de Paolo de Béoumi, son père est gourou, de ce jour-là. Elle maîtrise les deux parfaitement, Paolo comme chose. Ses parents, elle a reçu, ce que vous avez reçu, c'est ce que vous avez donné. Donc, c'est comme ça, tu n'as pas de parents. C'est l'origine, c'est la source. Hein, c'est la source. Donc, même il y a des bibles en baoulé, tout ça, pour les choses. Donc, c'est la faute aux parents. Et il y a des pays africains, même, ouais, on dit la langue nationale, c'est le Wolof. Au Mali, c'est le Bambara. Ghana, c'est Ashanti. Congo, c'est Lingala. Mais en Côte d'Ivoire, où on va avec. On pense que quand on parlait français, quand on parlait nous définis, maintenant, on est sérieux, qu'on se complète dans la sérieuxité. Français, on ne l'utilise pas. Parce que quand on parle, il y a beaucoup de règles dedans. On doit le savoir. Donc, je pense que, et puis quand il y a deux cultures, quand tu parles ta langue maternelle et tu parles le français ou l'anglais, peu importe, tu vois, on dit bien la différence enrichie. Deux cultures, quand tu maîtrises, tu vois, même là, perd son argent mal défini, mais pas dit ça. Quand tu mets une talent maternelle là, ça te permet de bonifier dans ton intelligence aussi. Hein? Ben, c'est ça. Tu comprends les proverbes, on t'explique, ben, tu comprends. Ça donne l'intelligence que tu penses, ça améliore ton intelligence que tu pas. Donc c'est très important. Donc comment y remédier? Je pense qu'il n'est pas trop tard. Les parents doivent toujours apprendre. Même la femme aussi, moi, c'est pas trop tard. Tu apprends auprès de ses tantes, ses oncles, ou bien ses cousins, ses autres frères, ses cousins, cousines. Tu peux l'apprendre aussi auprès d'eux. Il n'est pas trop tard. Voilà, il n'est pas trop tard pour apprendre. Voilà, la langue, c'est comme actuellement, on est là. Quelqu'un, même si on dit, il a une bourse d'études en Angleterre, il va là-bas. Même s'il a 30 ans, il va maîtriser l'anglais. Donc, il n'est pas encore tard. Voilà. Il n'est pas pour la langue maternelle. On peut s'adapter. Même les joueurs pro, ils vont aller, souvent, ils parlent français. Quand ils vont dans d'autres pays, même qu'ils soient en Tchécoslovaquie, ou bien ils vont aller dans un pays en Belgique, ils vont faire le flamand là-bas. Bon, tu vois, par rapport au football, donc, tu vois. Donc, il n'est pas encore tard. On peut toujours parler. C'est notre base, c'est notre origine. C'est notre origine, celle-là. Nous, les Européens, ils ont les dialectes. Ils parlent leur langue nationale, mais ils ont les dialectes. Donc, pourquoi? Moi, je pense que c'est un complexe d'infériorité. Quand on va parler, alors que il y a à travers les langues maternelles, quand on parle sur les proverbes, on les finit, tu vois, ça enrichit l'intelligence, tu comprends. Il y a les trucs qu'on dit. Même Jésus, même là, il avait sa tradition, il parlait l'araméen, tout ça. Donc, pourquoi pas nous? Donc, c'est ce que Dieu nous a mis au départ, et c'est notre source, notre base, notre origine. Il faut qu'on parle. Donc, ça, nous, les parents, n'est pas encore tard, ça, nous, la faute, mais on peut réparer. On peut réparer. C'est pas le temps qu'il y a la faute, c'est à nous les parents. À la maison, tu l'apprends. Voilà. Donc, c'est un conseil que je donne à nous tous. Il faudrait qu'on parle la langue maternelle de l'enfant. Ça enrichit l'intelligence de l'enfant. Voilà. Quand tu parles plusieurs langues, là, tu vois que tu as une évolution qui est pas en toi, dans la réflexion.
0: C'est compris. Merci, monsieur Iritiebi, pour votre avis.
2: Okay.

0: Allô ?
1: Allô, bonjour.
0: Oui, bonjour, madame.
1: Bonjour, monsieur. Comment je vous appelle ?
0: Clavel.
1: Monsieur.
0: Jean Clavel.
1: Jean Clavel. Comment vous allez ?
0: Ben, je vais très bien, merci, madame. Et vous-même ?
1: Chez nous, ça se passe bien. Merci, monsieur Jean Clavel. Nous vous écoutons.
0: Oui, je voudrais sincèrement vous dire merci pour ce thème que vous avez choisi. Parce qu'il est tellement d'actualité que, franchement, quand j'écoute et que au moment où je vous parle, je souris. Je voudrais remercier la toute première auditrice qui a pris la parole et je la félicite, qui dit qu'elle, elle est Yacouba et son mari est Annie. Et malgré cela, les enfants parlent très bien sa langue et parlent aussi la langue de leur père.
1: Mm-hmm.
0: C'est l'idéal. C'est ça.

0: commencé à s'habituer et à articuler quelques mots. Mais après, la maman dit, ah non, non, non, au village, on va tuer mes enfants. Et non, non, non, il ne faut pas envoyer les enfants au village. Donc, ça a été tout pour éviter les histoires. Bon, ok, allons-y. Aujourd'hui, les enfants sont perdus. Ça, c'est ma conclusion. Les enfants sont perdus parce que les enfants ne comprennent ni la langue de leur mère et ni la langue de leur père. Et ça, ce n'est pas bien. Vraiment, moi, j'ai mal. J'ai mal quand je constate que très souvent, je parle mon ethnie à mes enfants, à ma fille surtout. Alors là, le garçon, lui, au moins, il articule quelquefois des mots. Mais la fille, alors, ouf, non, non, non, non, ça, c'est quoi ça? Non, papa, moi, je comprends pas. Vous voyez, c'est vraiment dommage. Vraiment, faisons l'effort. En tout cas, aujourd'hui, je me dis qu'il n'est pas trop tard pour que mes enfants apprennent ma langue. Et maintenant, je crois que je peux, aujourd'hui, avec la situation actuelle, je peux envoyer maintenant mes enfants tranquillement au village. Ils vont apprendre ma langue paternelle, au moins ça. Parce que c'est facile de dire que je suis de telle ethnie. Et puis, bon, tu rencontres quelqu'un qui parle ta langue, tu es incapable de répondre pour dire que non, c'est vrai. Je suis Yacouba, mais je ne comprends pas Yacouba. Vous voyez, c'est pas joli. Donc, merci pour le thème que vous avez choisi aujourd'hui.
1: Merci, M. Clavel.
0: Je voulais. Voilà, madame.
1: Merci.

0: Allô, bonjour.
1: Bonjour, ma soeur.
0: Oui, Louise Glauto, comment vous allez?
1: Je vais très, très bien. Dieu fait grâce.
0: D'accord.
1: Et chez vous?
0: Ça va bien, merci.
1: Dieu merci.
0: On vous écoute.
1: Ok. Merci pour ce test. Parce que moi, ça me fait mal quand quelqu'un dit que mon enfant ne comprend pas mon étude, mais l'enfant ne parle pas mon étude. Ça dépend des parents, c'est les parents eux-mêmes. Tu ne peux pas parler ton étudiant à ton enfant, tu vas dire c'est quoi ça là. Ça veut dire qu'il se moque de son étudiant ou bien il est quoi. Même les Français qui ont créé français là-même, ils ont leur étudiant. Ils ont leur étudiant. Donc c'est nous, on doit insister pour que les enfants parlent notre étudiant. Au moins, si tu te maries avec toi, vous n'êtes pas de même étudiant. Mais l'enfant doit connaître au moins un peu pour comprendre bien. Tes origines. Moi, c'est ce que je vois. Moi, je suis guéri de tout le plus. Les profs, tu sais que moi, j'aime parler mon ethnie. Voilà. Moi, mon mari a bêté de gagner, mais mes enfants parlent guéri. Ils parlent guéri, bêté là, ils comprennent. Mais pour parler là, c'est un peu difficile. Parce que la mère est toujours avec l'enfant, donc l'enfant est obligé de prendre, de parler ethnie d'abord de sa maman avant de parler de son père. Voilà. Parce que tu peux envoyer l'enfant, ça va sortir, tu as dit, tu vas parler de ton étude, tu dis, va payer ça dans ton étude. Ou bien donne-moi l'eau, je vais boire. Ou bien viens manger. Ça, là, l'enfant peut comprendre quand même. Ou bien bonjour, l'enfant peut comprendre. Ou bien l'enfant peut adopter pour parler. Au fur et à mesure, tu parles là. L'enfant se suit et puis il parle. Maintenant, si tu es à la maison, tu parles français, tous les jours français à ton enfant. Si ton enfant ne connaît pas ton étudiant, tu veux que quelqu'un d'autre va venir apprendre l'étudiant à ton papa, à ton enfant. Tu n'es pas obligé d'envoyer les enfants au village. Toi-même, tu es dans la maison, là, tu peux mettre de ton étudiant à ton enfant. Moi, c'est ce que je vois.
0: D'accord. Louise Glauto, à votre niveau, comment est-ce que vous avez procédé pour inculquer cette langue-là avec vos enfants? Est-ce que vous avez quelqu'un à la maison avec qui vous êtes de la même langue, vous échangez couramment, ce qui fait que les enfants assimilent facilement, ou bien c'est vous-même et les enfants qui leur avez, au fur et à mesure qu'ils grandissent, parlé votre langue?
1: Bon, au début, là, nous, on vivait, je vis dans la

0: Ou de mon papa, donc on est tous guéris, c'est une cour où les guéris sont beaucoup. Mm-hmm. Voilà, mais la vie actuelle, là, tout le monde sont partis, les parents même sont décédés, donc ça fait que nous on est là, là maintenant, même moi, même mes préférés là, mm-hmm. ils ne sont pas toujours en place. Mm-hmm. Donc ça veut dire que je suis seulement avec mes enfants et puis d'autres locataires,
1: oui.
0: ils ne sont pas guéris.
1: Mm-hmm.
0: Donc je parle guéris à mes enfants.
1: Mm-hmm. D'accord.
0: Je parle. Toutes les quatre, les premières quatre,
1: la même,
0: la dernière, là. Voilà.

0: Allô?
1: Allô, bonjour, Annie.
0: Bonjour, Madame Adja, comment vous allez?
1: Je vais très bien, merci. Et chez vous?
0: Ça va très bien, merci, Madame Adja.
1: Bien, moi, je dirais que c'est vraiment malheureux. C'est malheureux parce que d'ici 50 ans, les colonisateurs auront réussi à faire disparaître nos langues. Parce que vous voyez, les gens font des promotions, les Français. Ils font des promotions de la francophonie pour imposer leur langue et nous-mêmes, on les aide à cela.
0: Oui.
1: Regardez notre programme à l'école. Le français, lui seul, a pour coefficient 4 et regorge à lui seul 4 matières. C'est-à-dire tout est fait pour éliminer nos langues et nous aussi, on participe à cela. Quand on parle, on nous dit non que la Côte d'Ivoire a plusieurs langues. C'est pas possible d'enseigner une langue. Mais on peut choisir parmi ces langues-là. Les pays autour de nous qui ont une langue nationale. Je prends pour exemple le Ghana.
0: Oui.
1: Ils ont une langue. C'est pas parce qu'ils n'ont pas de langue, ils n'ont pas plusieurs langues là-bas. Ils en ont. Ils ont fait l'effort de s'imposer une langue maternelle là-bas, une langue nationale, et tout le monde parle. Vous allez au Mali, vous allez au Togo, au Bénin, ils ont des langues dans lesquelles ils s'expriment tous et tous, ils s'entendent. Je pense que c'est un effort qu'on doit faire ici en Côte d'Ivoire. C'est vrai, la faute nous incombe, à nous les parents, parce qu'un enfant, il naît dans une famille, et les premiers mots qu'il apprend viennent de la famille. C'est ce que les parents lui ont inculqué, lui ont dit dans l'oreille. C'est ce mot-là qu'il répète la première fois. Donc, les parents aussi doivent faire l'effort de parler la langue à leurs enfants. Avant, c'était les enfants qui vivaient, par exemple, en ville. Quand ils arrivent au village, difficilement, ils arrivaient à s'exprimer dans la langue. Mais aujourd'hui, on constate que même dans nos villages, deux parents de la même ethnie ont du mal à s'exprimer dans la langue, au point où les enfants même sont perdus, ils ne comprennent pas. Où allons-nous? C'est pour cela que j'ai dit que dans 50 ans, le colonisateur aura réussi. Nos langues vont carrément disparaître. Comprenez? Et donc, la faute nous incombe à nous, les parents. La faute incombe à la nation tout entière. Vous comprenez? Voilà. Donc, la société tout entière doit se lever. On pense que c'est une petite histoire, c'est anodin. Non, mais c'est sérieux. La langue, c'est l'identité. C'est avec cette langue-là qu'on arrive à reconnaître un peuple. Aujourd'hui, regardez l'anglais. L'anglais est devenu la première langue du monde. Tout simplement parce que ce petit pays qui est l'Angleterre a su s'imposer au monde. Mais qu'est-ce que nous on fait? Qu'est-ce que nous on fait pour pouvoir imposer cette langue-là, pour faire revivre nos langues maternelles? Voilà. Et donc la Côte d'Ivoire n'a qu'à prendre sur elle-même. Pour nous trouver une langue maternelle, une langue du pays national, apprendre ça à l'école, c'est pas tard. Les coefficients 4 qui donnent à la langue française là, qui nous donnent un seul coefficient. On va essayer de travailler avec. À la maison, les parents, qu'est-ce qui nous empêche de parler la langue à nos enfants? Souvent, quand tu arrives dans tes familles, ils te disent non, le père et la mère ne sont pas de la même ethnie. Mais écoutez, voici un encage. Les enfants ont eu l'occasion de parler deux langues. Bon, ils vont trouver que c'est difficile. Mais à l'école, facilement, on apprend l'anglais, le français, l'espagnol aux enfants, trois langues. On leur apprend ça facilement et on veut que les enfants soient dans ça. Et à la maison, tout que c'est difficile pour deux langues, faire passer ça aux enfants. Vous comprenez? Moi, je pense que c'est un manque de volonté de notre part. C'est un manque de volonté et puis on ne voit pas l'importance de la chose. On ne sait pas ce qu'on est en train de semer. On ne voit pas ce qui est en train d'arriver. On est en train de perdre notre identité. L'Ivoirien pense qu'il est plus français que les Français. C'est malheureux. Voilà ce que je peux dire concernant ce
0: thème. D'accord, Madame Adja. Alors, est-ce que vous pensez que les foyers mixtes Par exemple, papa est bêté, comme la dame, l'auditrice Louise Lauto qui vient d'appeler, qui est bêté, et la mère guérée. Est-ce que vous pensez que c'est un facteur aussi de non-apprentissage de la langue aux enfants?
1: Je le dis tantôt. Ça, c'est un facteur. Ça peut être un facteur. Parce que les parents sont obligés de s'exprimer en français pour se comprendre. Mais même ça, l'un des parents peut parler la langue à ton enfant.
0: Oui.
1: Moi, mon grand frère, il est à Abidji, sa femme est à Bay. Les enfants parlent à Bay correctement. Sans problème. Ils ont gagné une langue. Vous comprenez? Moi, je pense que c'est pas ça le problème. C'est un manque de volonté. Je sais pas, ils voient pas l'importance, ils disent, mais écoutez, de toutes les façons, les enfants évoluent dans le français, donc le français même qu'on parle mal. Et puis on pense, je sais pas quoi, c'est pas une raison. La mère peut parler sa langue à son enfant, ou même le papa peut parler la langue à son enfant. Ça ne gêne rien, c'est pas un problème. Voilà, on pense qu'on est trop français, ou peut-être même les parents même ils comprennent pas.
0: Voilà.
1: Il y a des parents qui comprennent même pas leur
0: Oui,
1: langue.
0: effectivement.
1: Il y a des parents même qui pensent que c'est de la sorcellerie, parler sa langue, et ça, c'est trop villageois. Vous comprenez? Bon, il y a tellement de choses. Il y a un travail à faire aux Ivoiriens. Mais imaginez-vous, quand votre enfant même se fait appeler, tu appelles ton enfant par son, comment dirais-je, par le nom du village, tes amis se moquent de lui. Un nom, moi j'ai une fille qui s'appelle Adjouba. Tout le monde l'appelle Adjouba, même à l'école Adjouba. J'ai une amie qui est arrivée ici, qui s'est pleurée. Sa fille, elle n'a pas un petit nom français. Je lui dis, mais un petit nom français, c'est quoi? Ma fille, c'est elle Abidj, c'est son nom. Pourquoi ça va vous gêner qu'on l'appelle comme ça? Vous voyez où on va, où le mal est arrivé. C'est
0: Effectivement.
1: profond. On est en train de tout rejeter. On rejette nos langues, on rejette notre peau, on rejette notre manière de s'habiller, on rejette tout. C'est malheureux. Donc la faute revient aux parents d'abord et puis à l'État.
0: D'accord.
1: Je vais m'arrêter là.
0: Merci Madame Adja pour votre avis très enrichissant sur la
1: Merci
0: question.
1: à vous. Bonne journée, bonne émission.

0: Allô?
1: Allô, bonjour, ma soeur.
0: Bonjour, monsieur. Comment je vous appelle?
1: Ah, c'est David.
0: Ah, monsieur David, comment vous allez?
1: D'abord, moi, je tiens d'abord à dire merci à tous les intervenants. Eh bien, moi, je pense qu'il faut d'abord indexer la société. C'est comme la maman venait de le dire. D'abord, on ne voit que les parents.
0: Mm-hmm.
1: Mais combien de temps les enfants passent avec les parents qui les amis d'hier?
0: Mm-hmm.
1: Même si tu inculques la valeur de ta langue à ton enfant, forcé, il va aller. Parce que c'est le français qu'on mange dans le quotidien.
0: Mm-hmm.
1: C'est ça le plus gros problème. La Côte d'Ivoire devrait se trouver une langue pour faire. Moi, ça ne me gênerait même pas que mon enfant parle une langue ivoirienne, même si ce n'est pas ma langue. Ça va me faire plaisir.
0: Mm-hmm.
1: Mais aujourd'hui, le mal de la Côte d'Ivoire, là, c'est ça. On copie tout et on accepte tout. Qui en est là, on rejette ça, on ne veut pas. C'est la société même qui impose ça, ce n'est pas mes parents.
0: Mm-hmm.
1: Tu peux inculquer ça, mes enfants peuvent parler les langues à la maison, mais puisqu'ils sont toujours à l'école, c'est le français qui domine. Moi, je suis allé au Mali une fois, mais j'étais du passé, même en pharmacie, je suis rentré et je voulais acheter des médicaments. Je parle, quand tu parles le français, les gens te regardent comme si tu viens de quelque part d'autre.
0: Mm-hmm.
1: On te regarde comme ça. Si tu ne sais pas prononcer un mot bambara, les gens te regardent d'une manière. Et puis, j'étais tellement énervé jusqu'à mais après, j'ai dit, mais attends, ils ont raison. Ils ont vraiment raison, parce que c'est ça aussi. On est là, on n'a pas d'étiquette, nous les Noirs. Là. Mais surtout la Côte d'Ivoire, c'est plus grave. M'excusez, c'est plus grave.
0: Mm-hmm.
1: Quand ils sortent, tu te sens vraiment lésé quelque part, tu penses que voilà. Or, si on avait notre langue, comme le Ghana. Tu vas au Mali, c'est les Bambara qui dominent. Tu vas au Burkina Faso, c'est Moré. Tu vois, voyez, c'est très important. Moi, j'ai une camarade qui est au Canada.
0: Mm-hmm.
1: Une jeune fille guérie bien. Une fois, elle est venue en cousin, elle me dit, David, moi, mes enfants qui sont... Tous les enfants sont nés là-bas. Mais elle me dit, mes enfants, je ne parle que le guérir avec eux.
0: Wow.
1: Parce que dans le supermarché, les enfants courent partout. Tu n'as pas le droit de crier sur eux s'ils ont cassé quelque chose. Mais... Quand je les parle en guérir tout de suite, ils comprennent.
0: Mm-hmm.
1: Sinon, quand on monte dans la voiture, je vais les fesser dans la voiture, la personne ne nous voit. Mais quand je parle en guérir, c'est entre nous, les enfants, ils comprennent et puis stop. Mais vous voyez, quand tu comprends ta langue, quelque part, ça te protège. Mais nous, Ivoiriens, quand on a aux États-Unis, on est devenu anglais, on a en France, on devient français. C'est vrai que pour nous, même trois Ivoiriens qui vont se rencontrer et qui ont une langue qui communique là, ça n'existe pas. Donc ce pays-là est vraiment très malade dans ce contexte-là qu'il faut franchement trouver quelque chose pour soigner, sinon c'est grave. On peut dire les parents, même dans nos villages, comme il y a un auditeur qui a, dans nos villages aujourd'hui, c'est les Français qui dominent partout.
0: Mm-hmm.
1: Tu arrives au village, les enfants ne parlent plus les langues. Puisqu'ils font le collège un peu en ville, quand ils rentrent au village, ils ne peuvent plus communiquer soit en anglais, ils ne peuvent plus.
0: Mm-hmm.
1: Ils communiquent en français avec les parents. Bon, quand on veut forcément mettre la faute sur les parents, là, allons-y au village même pour aller voir ce qui se passe aujourd'hui dans nos villages. C'est compliqué.
0: Mm-hmm.
1: C'est compliqué. Ça, c'est la société même qui nous a imposé. Ça, c'est vraiment quelque chose qu'il faut chercher à trouver solution. Si on reste dans ça, là, moi, je pense que les langues même, là, oh là là, ça va partir. Ça va partir.
0: D'accord. Allô, bonjour.
2: Allô.
0: Oui. Allô, bonjour.
2: Bonjour, madame. Monsieur Kofi.
0: Monsieur.
2: Ok. Bon, nous parlons de langue maternelle. J'ai écouté d'autres intervenants.
0: Mm-hmm.
2: C'est vrai, la faute vient des parents. La faute vient des parents. Vous savez, la langue française.
0: Mm-hmm.
2: On utilise la langue française pour qu'on puisse se comprendre. Quand les colons sont arrivés, ils nous ont donné la langue française pour que nous puissions nous comprendre. Parce qu'eux-mêmes ont constaté qu'ils ne pouvaient pas communiquer avec nous. Ils arrivent dans les localités, dans les régions baoulées. Ils sont en train de parler du baoulé. Ils arrivent ailleurs et constatent que ce ne sont pas les mêmes ethnies. Donc, ils ont imposé la langue française pour qu'ils puissent échanger avec nous. Donc, eux, y a d'autres qui disent que c'est à l'école qu'on doit apprendre les langues maternelles. Nous avons combien de langues maternelles en Côte d'Ivoire ? Voilà, nous avons plus que, comme on appelle, 60 ethnies. Donc, on va enseigner quelle langue maternelle à l'école. Ce sont les parents, puisqu'ils ont tout fait pour que les enfants comprennent, parlent le français. Et parlent français. C'est pour qu'ils ne soient pas déphasés quand ils vont sortir en face de leurs amis. Mais quand ils arrivent à la maison, qu'ils leur apprennent à parler la langue maternelle, ce ne sont pas les enseignants ou ce ne sont pas nos autorités qui vont donner cette discipline encore à l'école. Nous avons plus de, comme je l'ai dit, plus de 60 ethnies. On enseigne quoi? Ce sont les parents. Tant bien qu'ils parlent français avec les enfants, ils parlent aussi les langues maternelles avec les enfants. Donc je vois que voilà, la faute là, ça vient des parents. Les parents doivent parler leur langue, leur ethnie avec les enfants. Ce n'est pas comme on appelle l'enseignement qui doit faire ça. Je ne sais pas quelle ethnie on va enseigner, comme on appelle nos enfants. Donc, en conclusion, ce sont des parents qui doivent parler leur langue maternelle avec les enfants. Je vous dis merci et puis bonne émission.
0: Allô?
3: Allô?
0: Oui, bonjour.
3: Bonjour, madame.
0: Votre nom, s'il vous plaît?
3: Thierry Banga.
0: Monsieur Thierry, nous vous écoutons.
3: D'abord, ce matin est intéressant, c'est un excellent thème. Je tenais à vous dire merci pour ça et à saluer tous les auditeurs à l'écoute. Alors, parlons de langue. C'est vrai, la faute incombe aux parents parce que le papa ou la maman sont ceux qui mettent au monde et tout. Du coup, tout ce que l'enfant a comme valeur, donc le projet des parents. Sur cette base-là, c'est vrai, d'une part, la faute est comme aux parents. Après, en second lieu, la société elle-même est parfois assez sévère vis-à-vis des parents. Un papa ou des parents qui n'ont pas eux-mêmes reçu, comment est-ce qu'ils peuvent donner à leurs enfants? Si le papa a fait toutes ses études, on va dire, à l'étranger, à un moment pareil, et ils se sont croisés quelque part là-bas, en Finlande, bien, je ne sais pas où, bon, à l'université, bon, et finalement, eux-mêmes, ils n'ont pas cette valeur de la culture africaine. Comment est-ce qu'ils pourront les expliquer à leurs enfants? Donc, c'est vrai, ça est comme aux parents, mais d'autre part, si le papa lui-même n'a pas, les parents eux-mêmes n'ont pas ces valeurs, ils ne pourront pas les traduire vis-à-vis de leurs enfants. Une fois qu'on a dit tout cela, bon, on ne peut pas aussi, à l'école, comme tout à l'heure a dit celui qui vient de passer, imposer une langue à l'école, on ne peut pas. On a 60 ethnies et même plus, langue de qui tu vas enseigner à l'école. Ça va encore créer des conflits au plan social. Donc, sur cette base-là, on sera un peu embêté. Alors, quand cela est dit et bien dit, quelles solutions on peut apporter? Il faut repartir à la base, il faut remettre à plat toutes ces choses-là et puis accepter, bien sûr, de faire, de démultiplier les. Des organisations festives comme Popo Carnaval, Abissa, où on met vraiment en exergue notre culture. Aujourd'hui, on parle de la francophonie, donc on peut faire pareil uniquement sur les langues. Dans les différentes régions, avec les conseils régionaux, on peut instaurer ces genres de moments culturels-là, où davantage, on parlerait uniquement que nos langues, pour que nos enfants, au moins, puissent avoir accès, avoir l'esprit sur ce genre de choses-là. Parce que si on fait cela, on fait rien. Voilà, je m'arrête là. Merci et bonne émission.
0: Merci, monsieur Thierry.

0: Allô?
1: Allô?
0: Oui, bonjour.
1: Bonjour, mon âge.
0: Oui, Mère des lieux.
1: Oui.
0: Quel est votre avis sur la question?
1: En tout cas, je suis très heureuse pour cette émission. Parce que c'est les parents qui ont gâté les enfants. Je dis merci aux gens du Sud. Parce que un petit ébrié comprend ébrié. Un petit attié s'exprime valablement en attié. Mais quant au baoulé, rien du tout, ils n'enseignent pas leur dialecte à leurs enfants. C'est aberrant. C'est déplorable. Et je souhaiterais que votre émission édifie tous les Ivoiriens. Parce que c'est pas bon. Un mot aussi élevé par les baoulés s'exprime valablement en baoulé avec proverbe. Mais et nous les baoulés. Donc aidez-nous. Que tout le monde nous aide. C'est mon opinion.
0: Merci, Mère des lieux.
1: Merci. Bonne émission.
0: Merci.
1: Bonne attendeur. Salut.

0: Allô.
1: Oui, allô. Bonjour, madame Anisega.
0: Bonjour, monsieur. Comment je vous appelle?
1: Oui, c'est monsieur Ogou Gérard.
0: Monsieur Ogou Gérard, merci pour l'appel. Nous vous écoutons.
1: D'accord. Vraiment, le sujet du jour m'intéresse parce que moi-même, je fais partie des gens qui ne comprennent pas les langues maternelles. Et voilà, vraiment, je pense que tous les intervenants ont déjà situé le problème. Hein. Pour moi, c'est d'abord les parents. Nous avons grandi, en tant qu'enfant, si vous grandissez dans un environnement, si on ne parle pas votre langue maternelle ou paternelle, bon, vous n'allez pas comprendre. Or, moi, mes deux parents étaient bétés, bon, étaient à leur âme, donc c'était des bétés. Mm-hmm. Et malheureusement, aucun de mes frères ne parle à ce jour le bété convenablement. Mm-hmm. Bon, moi, j'ai eu la chance de vivre un petit temps avec la grand-mère, donc ça fait que j'ai quelques petites notions, mais je peux me dire que je m'exprime de manière convenable, on va dire, en bété. Maintenant, moi, je pense qu'on doit peut-être recentrer le débat sur qu'est-ce qu'on peut faire.
0: Oui.
1: Voilà, moi, actuellement, ce que j'essaie de faire, c'est vraiment de me mettre dans tout ce qui est groupe ou association, donc qui fait la promotion de la culture bété, association du village. Je vois qu'au niveau du village, il y a un groupe de jeunes qui ont même des groupes WhatsApp. Mm-hmm. Et donc, à force d'écouter chaque fois les conversations, je commence à développer l'oreille, en fait. Donc, mm-hmm. j'arrive à mieux comprendre la langue, à découvrir de nouveaux mots mm-hmm. et tout. Donc, moi, je pense que peut-être qu'il faut mettre des initiatives de ce genre-là. Mm-hmm. Comme je pense qu'il y a un intervenant qui a souligné tout à l'heure au niveau des conseils régionaux.
0: Oui.
1: Pourquoi pas faire des clubs même. Là, on a des clubs anglais, on a des gens qui sont des coachs pour apprendre à parler l'anglais. Il faudrait qu'il y ait aussi des coachs pour apprendre à parler nos langues. Mm-hmm. Donc un coach de BT, un coach de Guéré, un coach de Gourou. Là, ceux qui veulent s'intéresser, parce que peut-être qu'ils n'ont pas eu la chance quand ils étaient petits d'apprendre le BT, pourront pourquoi pas à travers donc, c'est grâce à ces coachs-là pour apprendre leur langue vernaculaire. Donc, pour moi, je pense que ce sont des initiatives comme ça qu'il faut mettre en place. Mm-hmm. Au niveau même de l'éducation nationale, pourquoi pas avoir des cours spécifiques, donc des langues maternelles. On mm-hmm. pourrait choisir 4 ou 5 langues pour commencer comme pilote et puis après les étendre à d'autres langues. Donc, voici un peu moi, ma contribution. Mm-hmm. Sinon, moi, je pense que les parents ne doivent pas avoir honte et doivent s'exprimer. Aujourd'hui, si moi, mes enfants, bon, je ne pourrais pas leur apprendre le BD, mais moi, je ne comprends pas.
0: Mm-hmm.
1: Donc, c'est vraiment ce genre d'initiative-là. Qu'il faut mettre en place. Pour moi, je pense que ça pourrait aider les gens à pouvoir s'exprimer et à pouvoir apprendre correctement. Sinon, le constat, il est là. Il y a beaucoup qui ne comprennent pas. Pas que c'est de leur faute, mais depuis le bas âge, ils n'ont pas appris. Et c'est un peu difficile. Mais je pense que comme beaucoup l'ont soutenu, il n'est pas tard. On peut toujours apprendre si on a la volonté. Mmh. Donc, c'est vrai qu'il y a les parents à blâmer, mais il y a aussi l'enfant. Je pense qu'il y a un moment aussi, nous aussi, en tant qu'enfants, en tant que personnes qui ne comprennent pas leur langue, on doit s'intéresser.
0: Mmh.
1: On doit s'intéresser. Si on s'intéresse, les parents vont nous aider. Ou nous encadrer pour qu'on puisse mieux comprendre notre langue. Moi, j'ai un oncle qui ne comprenait vraiment rien. Mais aujourd'hui, comme il s'est mis dans des histoires de trucs politiques, mais aujourd'hui, là, il parle correctement le BT.
0: Mm-hmm.
1: Il parle, donc, ça veut dire que c'est possible.
0: Mm.
1: C'est possible, mais il faut que le jeune aussi ait envie. Il ne faudrait pas qu'on diabolise aussi la langue, qu'on diabolise les choses du village, dit toujours que c'est la sorcellerie. C'est bon. Il y a aussi ce travail-là qu'il faudrait aussi faire pour que les gens puissent s'intéresser donc, à leur patois.
0: Mm-hmm. Merci, monsieur.
1: Merci
0: Bougera.
1: Merci.
0: Vous en prie.

0: Allô, bonjour.
1: Wow! Ma fille, c'est papa Krabé, de passage à Ouattara. La première, vous aviez pensé que c'était moi.
0: Oui.
1: Wow, la première auditrice.
0: Oui.
1: Elle a parlé, vous avez dit mon nom, mais j'ai tenté, j'ai eu la chance. Bon, ma fille, je vais aller droit au but pour dire des choses.
0: Oui.
1: C'est sérieux, hein?
0: Oui.
1: Je dis, pourquoi un Chinois va en France et puis le président de la République, c'est un Chinois qui a appris le français, pas le français, mais le Chinois, pas son ethnie. Pourquoi? Et puis nous avons honte de parler. Qui était président de la République? C'est ma fille, pardon, hein, je m'adresse directement à la radio. On vient de parler de nos langues. C'est de ça que je parle.
0: Oui.
1: Si j'étais président de la République, si je suis comme je suis Néo là, j'allais parler de Néo et puis un Néo qui était qui serait dans la délégation, qui est journaliste, il va traduire ça en français. La langue Molière là, ils ont choisi quatre langues. Ils ont choisi Marseillaise. Marseillaise, c'est l'hymne nationale qu'on devrait choisir pour Marseille. C'est pas ça. La langue Molière, là. La langue Molière, c'est à cause de Gaulle, ils ont choisi la langue Molière, langue de Paris. Sinon, chaque région de France a une langue. Moi, le père qui m'a baptisé, ça tombe à Yogoubwe. J'ai eu le baptême en 61. Il s'appelle Père Ramon Evin.
0: Oui.
1: Hein? Il est de Bordeaux. Les Bordelais, ils ont l'air là, Marseillais, ils ont là, Lyon a l'air là, comment ça, chaque ville a sa langue.
0: Oui.
1: Et puis, ils ont choisi la langue Molière, qui est la langue officielle. Nous, quand nous étions à l'école, c'est pas le seul bord qu'on nous mettait dans les cours. C'est pas vrai, il faut demander. Notre sénateur qui a perdu cette année là, notre sénateur là, son père, le grand frère de son père, lui a donné l'enfant, lui l'a fréquenté à l'école du village. Mais il parle les deux langues. Pourquoi nous on ne peut pas parler les deux langues? Moi je suis métisse. Mon père est néo, ma maman est moine. C'est pas de la peau. Hein? Non seulement qui prennent les poumons ménagers de citron pour changer l'air nasal, et même péri. Il y a une femme qui a payé péril de 150 000 francs. Et puis un dormant, on lui a la femme qui a péril, une hindoue, elle dit, donne ma péril. Elle allait rendre la péril à ses vies. Pourquoi nous voulons être blancs? On laisse les ongles de Dieu et puis on met d'autres ongles. Est-ce que c'est le parent qui l'a dit de faire ça? Alors, je vous laisse. Le temps. C'est pas les parents. C'est l'État qui fait ça. Nous, on a commencé avec Stendhal. On parlait nos langues quand on allait à l'école. On nous obligeait de parler le français. Pourquoi aujourd'hui l'enfant tombe et puis les parents ne veulent pas parler les choses? Les enfants parlent les langues. Les parents ne parlent pas. C'est pas les parents, c'est les enfants eux-mêmes. Merci.
0: Merci, le vieux Kragoué.

0: Auditeurs et auditrices de la Radio Nationale Catholique, merci pour vos nombreux avis sur la question du jour concernant nos langues, nos différentes langues ici en Côte d'Ivoire. Alors, il faut savoir de tout ce que vous avez dit, ce que nous pouvons retenir, c'est que dès le bas âge, les parents doivent communiquer avec leurs enfants dans la langue qu'ils ont. Au moins pour tout ce qui est la base, les salutations, tout ce qu'on fait au quotidien, se laver, manger, échanger en des termes simples avec les parents. Nous devons valoriser nos langues et nos cultures à travers tout un système, mettre tout un système en place pour aider à apprendre certaines langues. Nous devons avoir également la volonté d'inculquer ces langues et ces valeurs-là à nos différents enfants. Nos enfants aussi doivent être disposés à accueillir ce que leurs parents leur apprennent concernant leur langue pour ne pas perdre cette identité et pour ne pas calquer l'identité des autres sur nous et perdre nos valeurs. Merci à vous, fidèles auditeurs, d'avoir participé nombreux à cette émission de la Libre Antenne aujourd'hui. Merci à notre technicienne Christine Koulibaly qui nous a rejoint pour la deuxième partie de la Libre Antenne. Les programmes se poursuivent sur les ondes de la Radio Nationale Catholique, même si la Libre Antenne s'est finie pour aujourd'hui et pour cette semaine. Nous vous donnons rendez-vous lundi pour un autre numéro de la Libre Antenne.
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0: le Fils de l'homme a apparu afin de détruire les œuvres du diable.
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